0: dans ce village rural de quelques centaines d'âmes, les langues finirent par se délier. Les auteurs du crime ne sont autres que les membres et proches d'une famille honorablement connue à Saint-Faust. Suspectant la vieille dame de leur vouloir du mal, ils ont tenté de la supprimer par le feu. L'affaire fait tache. Elle rappelle ces pratiques d'un autre temps, en Béarn, au Pays Basque ou en Bigorre, où l'on brûlait ces femmes que l'on taxait de sorcellerie. Le maire s'interroge. Doit-il dénoncer l'affaire ou bien l'étouffer?
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0: Selon les premiers témoignages, une fillette du village souffrant d'un mal implacable semblait vouée à une fin prochaine. Et comme souvent à l'époque, lorsque la médecine s'avérait incapable à soigner, les proches recouraient aux soins du guérisseur ou du sorcier du coin. Ça tombe bien. À Saint-Faust, les villageois racontent que Marie Payon, une vieille femme un peu marginale, aurait le pouvoir magique de guérir toutes sortes de maladies. Croyant en un miracle, les parents de la fillette implorent Marie de leur venir en aide. La vieille dame se déplace, elle examine l'enfant, et là, stupeur, elle refuse, se disant incapable de soigner ce mal sournois. L'incompréhension, la colère gagnent les parents de la fillette, prêts à payer tout ce qu'elle voudra, mais rien n'y fait. Marie refuse. Un refus qui pourrait bien lui coûter cher. Au village, la veuve Payon est surnommée la poussouère. Comprenez, celle qui connaît les poussous, autrement dit, les poisons. Aussi admirée que redoutée, elle offre, dit-on, ses potions miracles, ses breuvages mystérieux lorsque la médecine ne peut plus grand-chose. Les proches de l'enfant malade s'interrogent « Pourquoi Marie a-t-elle refusé ses soins ?» Sans doute se sentait-elle impuissante face à ce mal incurable, mais les parents meurtris ne l'entendent pas de cette oreille. À leurs yeux, son refus signifie qu'elle leur a jeté un sort. Ivre de chagrin, il s'imagine que la vieille veuve a pactisé avec le diable. Et comme on le croyait naguère par ici, il faut brûler la sorcière afin que ses cendres chassent le mal dont la fillette souffre. Une pratique pourtant interdite par le roi Louis XIV depuis l'an 1682. En pareille circonstance, le maire du village aurait dû alerter les gendarmes et le procureur du roi afin qu'une enquête soit ouverte et que les suspects soient identifiés, jugés et châtiés. Or, en cette année 1824, marquée par l'avènement du roi Charles X, il en ira tout autrement dans cette commune béarnaise connue pour ses coteaux de vignes, de maïs et d'apiculture. Redoutant le scandale et voulant sans doute éviter la paille de la prison aux acteurs de cette affaire honorablement connue dans le canton, l'édile de Saint-Faust va tout faire pour l'étouffer, avec de l'argent, tout bonnement. Il convainc les parents de la fillette de mettre la main dans leurs économies et lui remettre des espèces sonnantes et trébuchantes qu'il se propose de porter au chevet de Marie Payon, accompagnée du notaire de Gand. Au mépris des lois du code pénal napoléonien en vigueur depuis 1810, monsieur le maire lui met le marché en main, moyennant une somme d'argent destinée à réparer le prix de ses souffrances. La vieille dame serait bien inspirée de signer un papier officiel par lequel elle s'engage à ne pas déposer plainte contre ceux qui ont allumé les flammes du bûcher. Une transaction qui éteindrait le feu, en somme. Lorsqu'il apprend la nouvelle, le préfet palois manque de s'étrangler. Qui est donc ce maire de campagne, ce petit notable qui fait fi des lois? Aucun élu ne doit se prêter à un tel chantage, tonne le préfet palois. Furieux, il demande au procureur du roi l'ouverture d'une enquête qui sera confiée le 2 mai aux gendarmes de l'Escar. La malheureuse Marie Payon va enfin pouvoir livrer son récit des faits aux autorités.
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0: Âgée d'une soixantaine d'années, Marie était la benjamine d'une famille nombreuse des environs. Sa vie durant, elle avait exercé le métier officiel de fileuse. Ses connaissances en matière de plantes lui ont vite valu la réputation de guérisseuse. Les témoins entendus par les gendarmes confirment qu'en mars dernier, Marie s'est présentée dans l'état le plus affreux, pieds et mains brûlés. Marie accusa spontanément les nommés Sagette, Broc, Pondac et la sœur de ce dernier d'être les auteurs de son calvaire. L'un d'eux avait d'ailleurs fui le village, redoutant sans doute d'être envoyé en prison par les gendarmes. Il revint 3 semaines plus tard, proposant sans honte par l'entremise de Monsieur le maire ce qu'il appelait un accommodement, une sorte de transaction destinée à éteindre l'affaire. Interrogé à son tour, l'édile de Saint-Faust masque mal son embarras. Laurent Luc jure qu'il ne savait rien des raisons de ce bûcher improvisé. Marie lui aurait confié qu'elle avait été attachée à un piquet, le feu sous les pieds et sur la tête, se disant victime d'un mauvais tour. L'omerta frappe aussi un couple de vignerons qui, bien que présents près du bûcher, disent tout ignorer de l'histoire. Sur la foi des accusations de Marie Payon, les 2 principaux acteurs de cet acte barbare sont identifiés et arrêtés. Le premier est un certain Jean Broc. Marié à la nièce de la victime, il est tailleur d'habits de métier. Lui nie envers et contre tout. Jamais, jure-t-il, il n'a brûlé les jambes de celle qu'il taxait naguère de sorcellerie, l'accusant d'avoir donné une maladie à une enfant par ses maléfices et ses sortilèges.
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0: Le second suspect se nomme Jean Pondac. Laboureur de profession, il est suspecté d'avoir planté le pieu, installé les sarments au pied de la malheureuse et d'avoir allumé le bûcher. Lui aussi nie de toutes ses forces, imaginant que nul ne croirait les dires de celle qui dit être une folle. L'enquête ira vite. 2 mois plus tard, le 28 juillet 1824, le juge d'instruction palois met Broc et Pondac en accusation du crime de tentative de meurtre sur la personne de Marie Payon. Dans son ordonnance, le magistrat écrit que la victime fut soupçonnée de sortilège par l'opinion publique parce qu'elle avait eu le tort de refuser ses soins dont chacun espérait de prompts résultats. Aux yeux des villageois, Marie fut accusée d'avoir, par ses maléfices, ses sortilèges, généré des maux qu'elle ne pouvait guérir. L'ignorance commune et les préjugés firent le reste. Les esprits s'irritèrent. Ainsi naquit l'idée de brûler une présumée sorcière. Le procès s'ouvre au Parlement de Navarre le 20 novembre 1824. L'instant est grave. L'affaire Marie Payon sera l'ultime procès palois de l'histoire où l'on parlera de sorcellerie dans un tribunal. 12 jurés venus du Pays Basque, du Béarn et 3 magistrats vêtus de leur robe rouge et noire sont réunis pour juger 2 accusés, 2 hommes honorablement connus. Très vite, l'audience vire au calvaire, non pas pour les accusés, mais pour la victime, Marie Payon. Certes, les 2 hommes ont bien commis les faits reprochés, mais selon les juges, c'est Marie, par ses maléfices, ses sortilèges, qui a fait naître ses blessures et les a envenimées. Incroyable, la victime passe pour une simulatrice, une victime si peu innocente que la cour acquitte les 2 accusés. Ils seront libérés sur le champ.
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0: Le malheureux destin de Marie Payon, c'était l'épisode Requiem pour une guérisseuse. Dans un prochain épisode, je vous raconterai une affaire survenue en juin 2014. Une fillette âgée de 30 mois décède d'une asphyxie soudaine dans son lit près de Saint-Jean-Pied-de-Port. Selon le médecin légiste, c'est une mort naturelle, mais les gendarmes nourrissent pourtant quelques doutes.
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3: 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J'espère que vous allez bien. Aujourd'hui, on va parler d'amour ou alors de célibat. Enfin, je sais pas, parce que on voit tellement de choses sur les réseaux sociaux. Oui, les hommes ceci, les femmes ceci. Il y a une femme, elle m'a fait du mal au cœur. Mon mec m'a fait du mal au cœur. Il m'a trompé. Il est parti. Mais en fait, pourquoi vous vous mettez en couple? Vous savez qui vous vous mettez en couple? Vous vous mettez en couple avec un être humain. Alors un être humain, je vous rappelle quand même ce qu'il est capable de faire. Un être humain, ils ont créé la guerre, l'esclavage, la torture, le viol, le génocide et la télé-réalité. Et après, vous êtes surpris quand votre partenaire, qui est un être humain, il vous a mal parlé ou alors il vous a trompé, machin et tout. C'est vous qui choisissez de sentir. Pourquoi vous sentez qu'un être humain? Et après, vous êtes surpris quand ça se passe mal. Vous avez l'arrogance de croire qu'un être humain, il va bien vous traiter pendant 30 ans. Il y a des êtres humains, ils trichent au Scrabble. C'est quoi l'intérêt de tricher au Scrabble? Et vous, vous leur confiez vos émotions, vous leur confiez votre cœur à un être humain et vous êtes surpris quand l'être humain il vous fait un coup de Trafalgar, mais vous n'êtes pas bien. Arrêtez de vous mettre en couple. Mettez-vous en couple avec un esprit. Voilà. Ah, tu mets en couple avec un esprit, voilà, l'esprit, au moins, il va pas t'emmerder. En même temps, un esprit, c'est un ancien être humain, donc si ça peut être emmerdant. Non, mais pas les esprits. Arrêtez de faire confiance aux êtres humains. T'as cru que ton partenaire, c'était qui? C'était Jésus. D'ailleurs, même Jésus, ils l'ont tué, les êtres humains. Même lui, s'est fait avoir. Et vous, vous exigez une loyauté pendant 30 ans. Arrêtez ça. Arrêtez de vous mettre en couple avec des humains. Mettez-vous avec un arbre. Voilà. L'arbre, c'est solide, calme, silencieux, stable. Et en plus, il est enraciné, il peut pas partir. Voilà. Ton ex, il aurait dû essayer. L'arbre, tu peux lui faire des câlins. Il parle pas, il t'engueule pas. Tu peux oublier les sacs poubelles, il dit rien. Tu peux lui raconter ta journée, il te juge pas. Et c'est mieux qu'un mec, c'est mieux qu'une meuf, c'est mieux qu'un psy. Alors après, niveau sexe, bah écoute, c'est du bois. Il est toujours dur. Alors après ça dépend de ce qu'on aime, hein, ça dépend de ce que t'aimes, tu vois. En même temps, si c'est pas très fun, au moins il te ghoste pas, l'arbre, tu vois. Il a pas d'Insta, il poste pas de story ambigu en mode « je suis dans une forêt chelou ». Et le pire, c'est que des fois, tu parles à un arbre dans la vie, tu vois. T'as plus de réponses que quand tu parles à une copine. Parce qu'un arbre, lui, il te fait pas rien. Non, rien. Non, c'est pas ça, mais laisse tomber. Alors, moralité, si vous vous mettez en couple avec un être humain, n'oubliez jamais qu'en face de vous, bah, vous avez un être humain. 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
4: Anthony est un enfant de Galiria. Et au village, il a tous ses souvenirs.
5: J'ai grandi ici depuis mon enfance. J'ai toujours vécu ici. J'ai été à l'école à Galiria. Et j'ai essayé de m'investir associativement à Galiria. Donc voilà, c'est pour cela qu'on a repris il y a maintenant 2 ans avec des amis à moi d'ici, des jeunes de Galiria, l'association du village qui se nomme l'Asso Dufalazor Minku. Donc c'est vrai qu'on met plutôt en avant tout ce qui est associatif pour Galiria, pour les jeunes, les futures générations et les plus anciens bien sûr. Donc on essaye de faire vivre Galiria au maximum en toute saison.
4: Et l'association propose plusieurs rendez-vous sur l'année.
5: Des balles, on fait 2 à 3 balles par saison en été. On fait également des concours de boules qu'on fait pareil en été. Et on a aussi également des concours de belote ainsi que des concours de beach soccer.
4: Le but ? Réunir les gens et les générations.
5: C'est plus ou moins difficile dans certains points, mais bon, c'est vrai que quand on fait un bal, il va y avoir toute génération. Pareil pour les concours de boules, ceux qui aiment jouer aux boules. La belote, c'est vrai que ça rapproche vraiment pas mal de monde parce qu'on a beaucoup d'anciens qui jouent, on a appris avec eux. On joue tout le temps avec eux, que ce soit au bar, à la maison. Donc voilà, c'est vrai que ça rassemble vraiment beaucoup de monde et c'est très important. Il y a plus de locaux qui participent à ces événements qu'au tourisme, quoi, on peut le dire.
4: Parallèlement à son engagement associatif, Anthony est étudiant à Corté.
5: Je suis en 2e année de technique de commercialisation en BUT. Alors à côté de ça, je suis aussi impliqué pour les pompiers volontaires à Galiria. Donc je suis pompier volontaire, ça fait maintenant 1 an que je suis rentré. Donc c'est vrai que ça m'aide beaucoup, que ce soit pour le village, pour le lien avec les gens, parce que vis-à-vis de ma famille ou les gens du village, c'est très important pour moi. Donner ma passion, apporter de l'aide aux personnes qui sont en cas de danger, être là et présent pour les gens d'ici, ça me tient vraiment beaucoup, beaucoup à cœur.
4: Anthony ne quitterait pour rien au monde son village.
5: Alors, ma vision sur le village, c'est que c'est un très bon village avec une très bonne mentalité. On essaye de le refaire vivre d'ailleurs, beaucoup plus qu'avant. Il faut continuer sur cette voie-là et on est bien parti pour mettre en avant Galiria.
4: Anthony Spinoz y fait partie de ces jeunes du village qui comptent pour l'avenir de Galiria.

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1: Enchanté.
2: Enchanté. Ah, vous inquiétez pas, j'ai un gros chien, mais il est très peureux.
1: D'accord. C'est quelle race ?
2: C'est un beauceron.
1: Ah oui.
2: Oui, c'est un gros morceau. Chien, oui. Allez-y.
1: On peut lui dire bonjour quand même ?
2: Mais je pense pas.
1: Comment s'appelle-t-il ?
2: Okis. Il a lui aussi un prénom arménien. Ah,
1: même le chien
2: même
1: a un prénom
2: chien, ouais,
1: arménien,
2: ouais.
1: C'est rigolo. Oui.
2: Asseyez-vous.
0: Claudine Katcha-Dorian, merci de nous accueillir chez vous. Vous êtes totalement imprégnée par l'histoire de vos grands-parents qui ont fui le génocide.
2: Oui, tout à fait. On a vécu à Marseille et j'ai vécu avec mes grands-parents. Donc je les ai vus et j'ai vu leur souffrance aussi. Ils sont arrivés à Marseille, on les a mis dans les quartiers nord et dont mon grand-père avait construit sa maison. Et je voyais ces gens qui ne parlaient pas français, bien sûr, puisqu'ils venaient d'arriver, qui étaient toujours malheureux et qui parlaient entre eux et qui étaient tristes et qui pleuraient. Je me disais, mais qu'est-ce qu'ils ont tous ces vieux à pleurer tout le temps comme ça? Et c'est vrai que quand on m'a expliqué beaucoup plus tard, j'ai compris qu'il y avait eu un problème. Et je me suis effectivement imprégnée de ce génocide qui est devenu mon génocide, en fait, comme tous les Arméniens de la diaspora, je pense.
0: Ça vous a marqué? Vous étiez gamine?
2: Oui, j'étais gamine parce que j'étais à Marseille et dans les premières années, nous, gamins, on s'amusait, mais on les voyait quand même. Et il y avait le prêtre arménien qui venait régulièrement. On nous a pas expliqué, comme si on avait un peu honte de ce qui s'était passé. Un peu comme les Juifs, quand ils sont revenus des camps, ils voulaient pas en parler. Les grands-parents, notamment, qui l'avaient subi, ne voulaient pas en parler.
0: Comment s'appelaient vos grands-parents?
2: Alors, mon grand-père s'appelait Stéphane et ma grand-mère Vartoui.
0: Et donc, ils sont arrivés en France en quelle année?
2: Alors, ils sont partis en 1915, mais ils sont passés par Constantinople. Et ils ont atterri en Bulgarie, d'où là j'ai eu deux oncles qui sont nés en Bulgarie. Et comme j'avais de la famille qui était partie à New York, on leur a donné un peu d'argent pour qu'ils viennent en France. Ils sont arrivés en 23-24 en France, à Marseille en fait.
0: Ils ont vécu donc plusieurs mois dans des camps peut-être?
2: Oui, il y avait le camp Odo à Marseille. Et le camp Odo à Marseille, c'était le camp vraiment où on mettait les Arméniens. Et après, on leur a donné une terre à Marseille, dans les quartiers nord. Et là, mon grand-père a construit la maison.
0: Ils avaient donc un statut de réfugiés?
2: Oui, tout à fait. Ils sont passés par l'OFPRA. Mes grands-parents, ils n'ont jamais obtenu la nationalité française, même s'ils l'avaient demandé.
0: Il y a un titre de Charles Aznavour qui vous plaît particulièrement. Qu'est-ce que vous aimez dans ce titre?
2: C'est toute cette tristesse qui est décrite et que moi, je ressens à chaque fois que j'écoute cette chanson. Et c'est pour ça que tous les 24 avril, sur la place d'Arménie, on écoute cette chanson, parce que je pense qu'elle est le reflet de ce qu'a vécu tout le peuple arménien en 1915, en fait.
0: Vous la connaissez? Vous connaissez les paroles?
2: Je la connais par cœur, mais je ne vais pas vous la chanter.
0: quelques mots?
2: Je vais vous laisser écouter la chanson, je préfère.

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1: Son titre, Les Cadors, c'est l'histoire d'un homme qui se croit être l'un des fils de Kadhafi. Il part dans le désert du Sahel, dans l'espoir de retrouver le trésor de l'ancien dictateur libyen. Jérémy Ferrari, lui, est né en 1985 à Villesmeuse. Son nom de famille, c'est Larzière. Il grandit à Charleville, ses parents sont commerçants. C'est un passionné de théâtre depuis son adolescence. Dès 15 ans, il pousse les portes du théâtre de Charleville pour apprendre le métier. À 16 ans, il se choisit comme nom de scène Ferrari. Il se produit dans des bals et des maisons de retraite des Ardennes. Il met en scène ses premiers one-man shows et suit aussi des cours de théâtre à Paris, au célèbre cours Florent. Jérémy se distingue des autres humoristes car il aborde des sujets graves de manière cynique et souvent décalée. Il navigue entre provocation et réflexion. Dès octobre 2010, ses apparitions dans l'émission On ne demande qu'à en rire sur France 2, animé par Laurent Ruquier, ne passe pas inaperçu.
2: Jérémy Ferrari.
1: Jérémy fait vite partie des invités réguliers, comme Olivier de Benoît, l'humoriste rémois. Vente de pièces à Beyrouth confirme son talent de comédien engagé. Il traite de la guerre et des conflits géopolitiques.
3: Alors, un peu contre la fin, ils ont un petit peu d'argent de côté. Ils ont 40 millions d'euros de côté. Et ils t'expliquent pourquoi dans leur bilan comptable, c'est un cas de coup dur.
4: Mais quel coup dur ?
3: C'est parce qu'il y a des gens qui meurent de faim qu'il y a action contre la faim.
4: Donc le coup dur, ça serait qu'ils aient plus faim alors.
1: En 2017, il frappe encore plus fort avec Anesthésie Générale. Ce spectacle est une véritable critique de notre société et de ses dérives. Politique, économie, santé, tout y passe. Il se raconte aussi dans un livre où il dévoile ses addictions, dont l'alcool. C'est un artiste attachant et à part dans l'humour français. Il aime revenir dans son Ardenne natale. Il n'oublie pas ses racines. Jérémy Ferrari, c'est l'un des trésors de Champagne-Ardenne.
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5: Il y a des coins de chez vous, vous vous y baladeriez il y a 90 ans, vous les reconnaîtriez pas parce que la ville est en perpétuelle évolution. Et puis il faut dire que la Seconde Guerre mondiale, par chez nous, elle a un peu chamboulé certains de nos jolis coins. Eric, le gars que je vais vous présenter, il est à la fois amoureux du passé et du présent.
6: C'est toi ?
5: On a rendez-vous au Parvis, le bistrot de la rue du Maréchal Foch.
6: Ça va, Eric ?
7: Ça va, merci, et toi ?
6: Il y a de la vie, hein, aujourd'hui.
7: Il y a de la vie, et oui, il fait beau, c'est magnifique, c'est une belle ville.
5: Le Parvis a installé des hôtes téléphériques sur le trottoir. On s'y installe pour boire un coup.
6: C'est bien, là.
7: Ça devrait être pas mal.
5: On va pas y rester bien longtemps.
6: Alors, on va peut-être faire un petit tour à un moment, tu montres un coin ou deux, non ?
7: Ouais, c'est ça, ouais, c'est ça. Ouais.
5: Ah, voilà le serveur.
6: Si tu veux, toi ?
7: Un diabolomante, s'il vous plaît.
5: Et toi ?
6: Qu'est-ce que vous avez avec des bulles ?
7: Du champagne.
5: Ce sera une limonade, s'il vous plaît.
6: Légère, voilà.
5: Son truc à Eric, c'est l'histoire.
7: Ça m'a toujours un peu passionné. Alors, je me suis d'abord intéressé à ma généalogie, qui m'a ouvert l'esprit sur l'histoire en général et sur l'histoire locale, pour le coup, parce qu'on recherche un peu ses origines et donc sa propre histoire. Et je suis tombé sur une photo de Louviers ancienne. Je me suis dit, mince, ce serait pas mal de faire un parallèle entre la nouvelle et l'ancienne.
5: Ah bah, v'là nos verres.
6: Merci, Mathieu.
7: Merci à vous.
5: Voilà ce qu'il fait, Eric. Il trouve de vieilles photos de Louviers et il les refait avec le point de vue d'aujourd'hui. Puis il les poste et les commente sur Insta et Facebook, ce qui lui permet
7: de se rattacher à l'histoire, se dire que mince, il y avait ça là il n'y a pas longtemps, et le fait de me remettre dans les mêmes conditions, dans le même plan de vue, ça me donne un peu cette impression de toucher du doigt ce qui a été créé, ce qui a été fait, et ce qui malheureusement est beaucoup détruit ou ce qui a changé, forcément.
5: Mathieu vient nous rendre la monnaie.
6: Merci Mathieu.
5: Donc Eric refait aujourd'hui des photos prises hier.
7: Voilà, s'il faut, je ramène un escabeau parce que une photo a été prise, par exemple, le premier étage d'un bâtiment qui n'existe plus, et eh ben je viens avec mon escabeau parce que j'aime bien vraiment me remettre exactement dans les mêmes conditions. C'est mon petit kiff à moi, hein, bien sûr, mais pour le coup, j'ai commencé à le partager, et puis fil en aiguille, je crois que ça a plu aux gens.
6: Tu ne te contentes pas d'exposer des photos comme ça, tu expliques, tu racontes des histoires autour de ça.
7: Alors effectivement, j'explique et je raconte des histoires, mais je ne suis pas historien, je le dis, hein, je prends ce qui a déjà été fait par des historiens, et je source en fait mes données comme ça.
5: Allez. Allons faire un petit tour.
7: Donc là, on arrive dans une rue, la rue du Matré, qui est une rue très très très connue et très ancienne de Louviers. Au carrefour, en fait, de la rue du Marché aux œufs et de la rue du Matré, et à cet endroit-là, il y avait
2: avez ?
7: Un vieux manoir qui datait du XVIe siècle environ.
2: Il y avait un manoir ici ?
7: Un manoir, oui. Ça a été édifié par les archevêques de Rouen, si je ne dis pas de bêtises.
2: À la place du restaurant japonais ?
7: C'est ça, ça empiétait sur le restaurant et un peu sur la rue.
2: Alors là, quand tu fais la photo avant, après, il faut avoir de l'imagination pour arriver à faire connecter les deux photos. Quoi. Tu l'as faite, cette photo-là ?
7: Oui, oui, je l'ai faite.
2: Changement de décor ?
7: On est cette fois sur la place du Parvis, là où on était tout à l'heure, avec un autre restaurant qui était très connu aussi, l'hôtel du Mouton d'Argent, dans lequel Victor Hugo est venu passer une nuit.
2: Nous voilà sur la place du marché. C'était couvert ici, là.
7: Exactement, il y avait une halle, en fait, mais qui était deux fois plus petite que celle qui est actuellement. Là aussi, c'était un très très bel endroit, très apprécié de tous les commerçants, puisqu'ils avaient l'obligation de venir faire leur étal chaque samedi matin.
2: Pour voir les photos d'Eric, vous tapez Louvier avant-après sur Insta ou Facebook.

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1: Bonjour.
2: Bonjour.
1: Alors, on m'a dit de venir vous voir pour découvrir un peu votre métier. Vous êtes vidéaste, c'est ça ?
2: C'est exactement ça. Je suis vidéaste à Poitiers, aux alentours, et France et au-delà.
1: Alors, il y a les caméras classiques, j'ai envie de dire celles que tout le monde voit, tout le monde visualise, imagine. Mais aujourd'hui, ce qui marche aussi, c'est les drones.
2: Exactement, parce qu'effectivement, j'ai la chance d'être aussi télépilote de drone professionnel. Et aujourd'hui, on va pouvoir peut-être regarder quelque chose, ça peut être chouette. Donc, effectivement.
1: C'est compliqué à contrôler, à piloter un drone ?
2: Alors, aujourd'hui, avec toutes les aides qu'on a, oui et non. Dans la mesure où, quand on fait ça, moi je fais ça très souvent, donc non, ça va. Mais quand on débute, c'est assez intuitif parce que bah, y a beaucoup d'aides au pilotage. Et effectivement, quand on est dans la bonne réglementation et qu'on vole bien, bah non, en fait, c'est assez facile, c'est des joysticks. Je ne sais pas si vous jouez aux jeux vidéo. C'est un peu comme un jeu vidéo, donc c'est vraiment sympa, quoi.
1: Si je pose la question, c'est parce que du coup, je vais vouloir essayer. Forcément, on est dans le jardin et on peut pas voler trop. Il y a des réglementations, mais
2: exactement. Mais là, on est vraiment autorisé à, on est autorisé à voler parce que moi, je suis dans une zone complètement ouverte, donc on est ce qu'on appelle en catégorie ouverte, et donc il y a aucun souci ici pour voler. Tout va bien.
1: Trop bien. Eh ben, allez, on y va.
2: On va le faire décoller. Donc, il est en train de récupérer notre signal GPS pour pouvoir voler correctement. Hop là. C'est très facile. Pour vous montrer, on a en fait deux joysticks. On a un joystick qui va gérer l'altitude, donc haut bas. Et là, le même joystick qui va faire le lacet, donc droite et gauche. Et donc là, on va avoir ce qu'on appelle le tangage, donc pour aller vers l'avant, pour aller vers l'arrière et pour aller sur les côtés. Voilà.
1: C'est l'image est parfaitement fixe, c'est incroyable.
2: Effectivement, l'image est très fixe parce que là, on est sur un drone gimbal, donc il est lui stabilisé. En fait, quand on se met ici, je sais pas si vous voyez, mais là, quand on va à droite et à gauche, et ben là, la caméra en elle-même, en fait, elle bouge pas.
1: Mais alors, ça peut voler combien de temps un drone comme celui-là ?
2: Ça dépend des versions. On peut aller sur du 40 minutes, 45 minutes par batterie. C'est quand même pas mal parce que nous, effectivement, quand on a des plans, alors la plupart les plans sont réfléchis en amont, donc on sait exactement ce qu'on veut, mais il faut quand même tester les cadrages. Donc ça nous permet vraiment d'être en l'air correctement, et une fois qu'on lance notre enregistrement, on a déjà tout ce qu'on veut et on a encore de la possibilité.
1: Est-ce que je peux essayer ?
2: Bien sûr, avec
1: allez,
2: plaisir.
1: Hop, ça c'est pour...
2: Ouais, ça c'est pour l'altitude, donc haut
1: okay.
2: Et bas.
1: Et est-ce que vous avez le contrôle de la caméra ?
2: Alors oui, effectivement, vous avez le contrôle de la caméra avec la petite molette qui
1: ouais.
2: est ici. En fait, si vous baissez en haut et en bas, et bien là, du coup, vous pouvez directement cadrer ce que vous voulez.
1: Donc, là, c'est un joujou à combien ça ?
2: Alors, celui-là, c'est un petit joujou, on va dire. C'est un joujou à 1600, 1700 euros. Mais j'ai une autre grosse machine qui aujourd'hui est adaptée pour la réglementation. Et là, on est plus aux abords de 5000 euros, 6000 euros.
1: Bon, s'il n'y avait pas la réglementation, il pourrait monter à combien ?
2: Alors, s'il n'y avait pas la réglementation, on imagine qu'on pourrait aller jusqu'à du 500 mètres d'altitude, 600 mètres.
1: Bon, pas assez encore pour atteindre la station spatiale.
2: Alors, non, pas assez pour atteindre la station spatiale. Et heureusement, parce que vu la vitesse qui passe, ça serait compliqué pour eux. Pas encore, mais peut-être, c'est ça l'innovation dont vous parliez. Ça se trouve, ça sera pour aller dans la station spatiale en drone.
1: Voilà ce que je vais créer. C'est ça l'idée.
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4: Complètement gaga avec Olivier Glin. Alors, bonjour Olivier. On parle d'eau aujourd'hui ?
5: Vouille, sagassouille. Bonjour les amis. Aujourd'hui, on va voir des mots comme on en trouve nulle part ailleurs. Chez nous, dans le parler gaga, on a des termes pour tout. Et pour patauger dans l'eau ou la gadoue, on n'a pas un mot, mais trois. Bassouiller, gabouiller et gassouiller. Oui, trois verbes pour exprimer le bonheur de tripoter de la flotte ou de barboter dans la boue liquide. Et, comme on est généreux, hein, quand même, on ne s'est pas arrêté là. On a même des noms qui vont avec. On appelle ça des déverbaux, car ces noms viennent des verbes. On a la bassouille, la gassouille et la gabouille. Ces mots sont employés dans la Loire, mais également dans le Lyonnais et le Beaujolais, et puis de façon plus générale dans une bonne partie de la région Rhône-Alpes. Voici une maxime qui nous est donnée par Jean-Baptiste Martin. T'as beau gabouiller la bassouille, t'en feras pas rien des œufs à la neige. La plupart du temps, c'est juste remuer l'eau, éclabousser, patauger. Bref, faire ce que les mamans, elles y trouvent à redire quand les enfants reviennent avec le pantalon trempé. Et s'il y a des gens qui aiment bien gassouiller, ce sont bien les enfants. Les matrues, il n'y a pas besoin de faire grand-chose pour leur faire plaisir. Tu sors une petite bassine, tu mets un peu d'eau au fond et c'est parti pour la gassouille. Ça peut gassouiller jusqu'à l'évaporation totale. La gassouille, c'est révélateur de la personnalité profonde des gens. Hein. Comme le dit l'adage, dans la gassouille, il y a deux sortes de gens. Ceux et ceux qui y tombent et ceux et celles qui t'y poussent. Bon, la nage n'existait pas hein, jusqu'à aujourd'hui, mais mieux vaut tard que jamais. Ou alors celui-ci, d'adage. Quand t'as les pieds dans la gabouille, c'est pas le moment de chercher tes pantoufles. Et oui, chez nous, la gassouille, c'est souvent un souvenir d'enfance. Mais entre nous, on est tous encore un peu des garagnas. Hein. On y aime bien parfois encore. Quel plaisir de gassouiller un peu.
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3: C'est l'heure de vous écouter, le rendez-vous des authentiques azuréens. Et aujourd'hui, c'est un jeune garçon de 19 ans de Beaulieu-sur-Mer. 5 mois après un gros accident duquel il est sorti amputé d'un bras, il a repris la compétition de son sport de prédilection, c'est-à-dire la voile. Il ne compte pas s'arrêter là. Il s'appelle Nathan et son histoire, il l'a racontée à Alias et Gaoula. Il se décrit d'abord en 3 mots, écoutez.
6: Résilient, têtu, je suis très têtu. Je dirais que je suis drôle. J'espère que je suis drôle en tout cas. Je me dis que j'aurais pu y passer. J'aurais pu être tétraplégique, paraplégique. Et finalement, en fait, un bras, c'est pas grand-chose. Voilà, je décide de sauter sous un train en rentrant chez moi après les cours. Donc pour le civil capital, était engagé toute la soirée. Moi, j'ai eu beaucoup de chance finalement. Je suis pas passé loin d'y passer, mais j'ai eu de la chance. Les deux images que j'ai, c'est le train qui m'est boué avec ses phares avant de me percuter. Et ensuite, moi, sous le train, parce que du coup, le train s'est arrêté une fois que j'étais dessous, en train de crier de douleur et avec les secours qui essayaient de me sortir de là. C'est les images que j'ai. Après, je sais pas si elles sont réelles, mais en tout cas, c'est les images que j'ai depuis.
7: Vous étiez passionné de sport avant cet accident et ça a décuplé, j'ai l'impression, tous les cas, cette envie de faire quelque chose de ce sport.
6: Cette passion de la voile, c'est ce qui m'a permis de me relever en fait, après mon accident. En fait, je me suis dit que si j'ai eu la chance de rester en vie et que si j'étais en vie ce soir-là, c'était pour une raison. Donc il fallait que j'en fasse quelque chose quoi, et je me suis tourné vers la voile, c'était ce que j'aimais. Quoi. De vivre des choses difficiles, forcément, ça renforce le mental. En tout cas, j'essaye juste d'être le mieux possible. Quoi, et je ne sais pas si je suis mature, mais en tout cas, moi je suis content de ce que je suis aujourd'hui, de ce que j'ai fait après cet accident.
7: Alors justement, est-ce qu'on se sent pas un peu un porte-drapeau? Il y a un message vous derrière ce parcours qui est le vôtre, ce côté oui, j'ai perdu un bras, j'ai que 19 ans mais je suis plein d'envie et je vais pas m'arrêter.
6: Pour tous ceux qui ont des doutes, à qui on a dit que c'était impossible leur projet, voilà, qui ont eu des moments difficiles dans leur vie, pour montrer que c'est possible, que la vie elle est belle, elle est courte et qu'on doit réaliser nos rêves et on a le droit de réaliser nos rêves et on est pas trop jeune, pas trop vieux en fait, on est qui on est et aujourd'hui si j'ai un regret, c'est pas de plus avoir de bras ou j'aimerais revenir comme avant, pas du tout. Moi aujourd'hui mon regret c'est d'avoir fait du mal aux gens qui m'entourent, que ce soit mes proches ou pas d'ailleurs, ceux qui étaient présents en gare ce jour-là, que j'ai peut-être traumatisé, le cheminot notamment je pense. Si j'ai devoir avoir un regret en tout cas c'est celui-là. J'ai envoyé une lettre pour m'excuser, pour lui dire que j'allais bien, parce que c'est vrai qu'après eux, ils ont pas de retour, ils savent pas si je suis vivant ou pas. Enfin il a rien demandé, lui il a son travail comme tous les jours et percute un gamin de 15 ans donc ouais.
7: Qu'est-ce que ça a changé dans votre vie ce soir de 2022, Nathan ?
6: Maintenant, j'ai goût à la vie, quoi. J'aime vivre et je suis content d'être là et je profite de chaque instant parce que je sais que tout peut s'arrêter du jour au lendemain. On peut avoir des moments difficiles dans notre vie. Enfin, la solution, elle n'est pas de partir. La solution, justement, elle est de se relever et juste croyez en vous, quoi. Personne ne le fera à votre place. Moi, on m'a beaucoup dit que c'est impossible ce que je faisais, même après mon accident d'aller au championnat de France. Mais en fait, juste, j'ai cru en moi, j'ai préféré écouter personne et j'ai bien fait. La vie, elle est belle et vous êtes plus capable que ce que vous pensez.
7: Le prochain gros objectif pour vous, Nathan, c'est lequel ?
6: Là, à court terme, ça serait la qualification de la course, qui je vais faire sûrement en mai-juin. On doit partir en solitaire pendant 10 jours autour de la Méditerranée. Je dirais qu'à moyen terme, ça serait la course. Du coup, la Mini Transat 2027, ça serait mon objectif à moyen terme. L'objectif ultime, ça serait de faire le Vendée Globe. J'en rêve depuis que j'ai 6 ans, donc un jour, j'y serai.
3: Et Nathan Mesiano qui donne rendez-vous ce soir pour une vente aux enchères caritative pour l'aider à financer l'achat de son bateau qui va permettre de participer à cette compétition. Rendez-vous à 18h au casino de Beaulieu-sur-Mer.
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1: Direction le sud Mayenne, Biernay-les-Villages, où je vous emmène au Mixelli. C'est un restaurant qui propose un menu ouvrier le midi. Et c'est le gérant qui m'accueille avec un carnet à la main.
2: Eh oui, bonjour à tous. Le petit carnet pour prendre les petites commandes pour ce midi.
1: Alors, qu'est-ce que vous notez sur ce carnet?
2: Alors, comme il y a deux choix pour ce midi, poisson ou viande, donc on fait des petits bons, comme ça, ça se passe très très bien, quoi.
1: Donc vous, c'est Mickaël, et si ça s'appelle le Mixelli, c'est parce qu'il y a une deuxième personne, évidemment, dans l'aventure.
2: Voilà, ma femme, Céline, donc Mick et Céline, Mixelli.
1: Alors, on va s'avancer dans la salle. Vous avez une petite place pour moi, pour
2: ouais,
1: ce midi,
2: y
1: évidemment.
2: Pas de problème, on va vous trouver ça, il n'y a pas de souci.
1: Alors, je vois qu'il y a des tables qui sont dressées.
2: Voilà.
1: Et puis alors, attendez, je vois une collection de véhicules miniatures également. Alors ça, c'est une passion qui vient de
2: vous. Ouais, alors ça, c'est une grosse, grosse passion depuis tout petit, puis très mordu des années 50-60. Donc, comme on est toujours au boulot quasiment, la déco est là, quoi. Donc, on adore aller travailler et on vit dans son quotidien, quoi.
1: Vous en faites profiter tout le monde, en fait. Il y en a combien, là, de véhicules? C'est impressionnant.
2: Ouais, là, les petites, aller à une dizaine près, il y en a 600, quoi.
1: 600 petits véhicules. Ouais. On a aussi des plaques émaillées. Voilà. Franchement, il y a de la déco partout, en fait.
2: Ouais, là, on tripe à fond dans les années 50 et les gens aiment beaucoup parce qu'ils s'attendent pas à voir ça du tout ici. Donc, ça rappelle beaucoup de souvenirs à quelques personnes quand ils disent « Ah, j'avais ce meuble-là, ah, ça, j'ai connu ça, j'ai des pompes à essence, j'ai une vieille glacière Coca-Cola, quelques frigos. » Tout est un peu typé 50-60, en fait.
1: Où est-ce que je vais m'installer, moi, pour ce midi, Mickaël?
2: Je vais vous laisser vous installer au pire au soleil, comme ça, vous allez être super bien.
1: Voilà, il y a une table de 5, ça veut dire qu'il y a peut-être d'autres personnes qui vont me rejoindre, c'est ça?
2: Ouais, il y a d'autres personnes qui vont pas tarder à arriver, ouais.
1: À ma table, il y a 3 collègues qui bossent sur un chantier dans une commune voisine et j'en rencontre aussi à mes côtés Laurent. Bon, j'ai l'impression que vous vous régalez, c'est le cas?
3: Ah oui, très bien. Moi, j'ai mes habitudes de venir ici assez rapide et puis bon, quoi.
1: Alors, vous venez d'où pour venir ici régulièrement?
3: Je fais secteur sud de Mayenne. Quand je suis à proximité de Biernay, je vais manger là, quoi.
1: Ouais, donc vous avez un métier, vous êtes en déplacement, c'est ça?
3: Oui, contrôleur machine à traire. Donc je vais de ferme en ferme et puis bon, les restaurants, ça court pas les rues, alors donc je vais là où on mange bien quand même.
1: Et puis le poitrou, il est sympa, on peut le dire quand même.
3: Oui, il est sympa.
1: Je crois qu'il est derrière nous.
3: Ah bon?
1: Ah non, finalement, il n'est pas là, on peut dire qu'il est méchant.
3: Ah non, ça va.
1: Oh, Mickaël, en plus, il est super sympa. C'est lui qui assure le service. Alors, au menu, il y a entrée à volonté au buffet. Pour le plat, j'avais pris du jambon grillé accompagné d'un riz préparé avec de petits légumes. Crème brûlée en dessert. J'ai super bien mangé et c'est ce que je dis à Mickaël quand je le retrouve au comptoir.
2: Bon, j'espère, super, c'est principal.
1: Et dites-moi, j'ai remarqué, vous avez une énergie incroyable quand vous faites le service. Comment vous expliquez ça?
2: Il faut avoir la patate si c'est pour avoir les deux mêmes pieds dans les mêmes chaussures, je vois pas l'intérêt, quoi.
1: Bon, faut peut-être que je passe payer quand même.
2: Ça,
1: c'est là-bas. Oui, ce serait pas mal, hein. Alors dites-moi combien je vous dois.
2: Alors 15,50, s'il vous plaît, monsieur. Et voilà, monsieur.
1: Merci beaucoup, Mick.
2: Merci à vous, au plaisir, à bientôt.
1: C'était un plaisir de vous avoir à mon Mick.
2: Super, merci beaucoup.
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0: Un mois, c'est encore le temps qu'il lui faudra pour être embauché comme pilote d'essai par Louis Blériot, l'une des références de cet univers à l'époque.
1: Waouh, tout le monde se calme.
0: Mais Adolphe ne va pas s'arrêter là. C'est un enchaînement de premières qui va faire sa légende. Parce que le 19 août 1913, première, il est le premier pilote à sauter en parachute.
2: Hey Adolphe, on pensait t'attacher un gros drap dans le dos pour que tu sautes d'un avion qui pourtant fonctionne très bien en plein vol. Qu'est-ce que t'en penses ?
0: Et alors que la descente se fait tranquillement, il observe son avion qui descend tout seul. Sans personne aux commandes, Pégou voit son appareil faire des figures qu'il n'a jamais vues de sa vie. Sa première pensée, c'est de se dire
3: « C'est de toute beauté !»
0: Et la seconde, mais des manœuvres comme ça, ça pourrait permettre à un pilote de se sortir de situations désespérées. Une réflexion qu'il va mettre en application un mois plus tard, c'est décidément une constante, en réalisant le premier vol tête en bas de l'histoire, 400 mètres la margoulette inversée, et devant son patron Louis Blériot.
4: Quelle histoire ça aussi.
0: Le 21 septembre 1913, moins d'un mois après cette performance, le bougre accélère. Adolphe Pégou réalise cette fois tout un programme de figures acrobatiques qui se termine par le désormais célèbre loupé.
5: Attends que je t'explique mon idée, enfin.
0: Adolphe Pégou est-il le premier à l'avoir réalisé ? Les historiens n'arrivent pas à trancher entre lui et le russe Piotr Nesterov, mais ça n'empêchera pas la légende de l'Isérois de naître à ce moment.
6: Impeccable, non ?
0: Toute la presse relate sa démonstration. Il est demandé de partout, en Europe, en Russie, même en Allemagne, où on n'est normalement pas très fan des Français à l'époque. Cette star de la voltige se produit devant parfois des dizaines de milliers de personnes. Et alors que les États-Unis réclament aussi de voir Adolphe dans leurs cieux, la Première Guerre mondiale éclate. Adolphe Pégou est affecté au 2e groupe d'aviation de Reims et rapidement, le professionnel des acrobaties aériennes utilise son savoir-faire pour s'imposer dans les airs. Premier pilote à remporter 5 combats aériens de l'histoire, Adolphe Pégou devient donc le premier as de l'histoire de l'armée française.
7: Et Verboten aussi.
0: Pégou, pionnier jusqu'au bout. Sa légende prendra fin le 31 août 1915. Il rencontre dans le ciel Otto Kandowski, l'un de ses anciens élèves et pilotes allemands, là-bas dans les airs, pas loin de Belfort. L'aviateur germain et son mitrailleur lui rendront hommage quelques jours plus tard en déposant une couronne de fleurs ornée de l'inscription « À Pégou, mort en héros pour sa patrie ». Ses inventions ne furent pas suffisantes pour lui sauver la vie. Adolphe Pégou, le pionnier de la voltige aérienne, est un Isérois, illustre Isérois.
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2: Salut à toutes, salut à tous. Bienvenue dans Décibels. À ma droite se trouve Catherine Ringer, rockeuse fabuleuse Rita Mitsouko Forever et qui nous a offert la meilleure Marseillaise depuis la libération de Paris. Bonsoir Catherine.
3: Ah bah ça c'est gentil, merci.
2: Et à ma gauche, Mauro Gioia, chanteur, acteur et metteur en scène, mais on m'a dit napolitain avant tout.
4: Oui, c'est vrai.
2: C'est très important.
4: Je confirme.
2: Mauro, c'est vous qui mettez en scène Catherine Ringer, donc sur scène, cet érotisme de vivre qui part en tournée, on va tout vous raconter. Tous les deux, vous vous êtes rencontrés en 2002 sur une comédie musicale qui s'appelait Concha Bonita, c'est ça? Vous jouiez le rôle titre, Catherine?
3: C'est ça, je jouais la Concha.
2: La Concha, et vous étiez l'amant de Concha.
4: Le secrétaire amant.
2: Secrétaire, amant, c'est bien, faut toujours faire plusieurs choses pour se rendre utile.
3: C'est ça. C'était une drôle d'histoire, c'était l'histoire d'un footballeur argentin qui finalement était devenu, c'était transsexuel disons, et était arrivé à Paris en emmenant ses couilles dans le formol qu'il avait mis dans le buffet.
2: Dans une boîte.
3: Ça faisait une chanson où il disait « Eh, mes couilles sont dans le formol » ou je sais plus quoi. Et donc, il avait pris avec facilité une femme pour jouer un homme trans. Mais bon.
2: En tout cas, c'était votre point de départ,
3: voilà.
2: À vous. Et donc, vous vous êtes retrouvés en 2021 autour de cet érotisme de vivre. Au départ, un spectacle pour la réouverture du théâtre de la Huchette après le Covid. Mais en fait, c'est vite devenu un projet important au long cours autour des poésies d'Alice Mendelssohn. Alors, qui était-elle, Alice ?
3: Alice Mendelssohn, née en 1925, fut une petite fille très heureuse dans les rues de Paris où elle avait la chance d'aller jouer. Son père était et ses parents tenaient un salon de coiffure. Et puis, pendant la guerre de 39-45, comme ils étaient d'origine juive, son père a été pris au Veldiv, etc. Et ça a beaucoup l'a marqué. Elle et sa mère ont pu s'échapper grâce à la police française qui ne les a pas arrêtés, ils les avaient prévenus. Donc elles sont parties dans le sud, là,
2: en zone libre.
3: En zone libre. Elle a été résistante à ce moment-là. Et après, elle est devenue une professeure de français passionnée, parce qu'elle était passionnée de français. C'est même elle qui l'a appris à ses parents, en fait, qui venait de Pologne et qui parlait surtout le yiddish. Et elle est devenue... une professeure passionnée, ensuite elle a pris sa retraite il y a bien longtemps et elle est devenue conteuse, elle a raconté des histoires, elle s'occupait d'ateliers d'écriture et elle a rencontré mon père dans les années 82-83 parce que c'est pas trop long.
2: Non, ça m'intéresse. Okay. Donc votre père Sam Ringer.
3: Mon père, ouais. Mon père Mauro Mon père Sam Ringer, comme Ringer, il disait, ouais. Et qui était peintre, et ils se sont rencontrés dans un vernissage et ils sont devenus très amis. Ils ont eu 4 années d'amitié comme ça, très belle, où ils me racontaient d'ailleurs rien du tout parce qu'ils faisaient pas. Bon, c'est trop long là, je m'arrête. Okay. Allez, une autre question.
2: J'enchaîne.
3: Ouais.
2: 1925-2025, pendant toute sa vie, Alice Mendelssohn, elle a écrit des poèmes. Et donc, vous en avez sélectionné pour ce spectacle, L'érotisme de vivre.
3: Avec Mauro d'ailleurs.
2: Avec Mauro,
3: justement,
2: ouais,
3: c'était
2: ensemble.
3: À la base de la sélection. D'abord, a été sélectionné par un conteur, Pascal Quéret, qui s'était occupé de tous ces textes, parce qu'en fait, il y en a plein d'autres.
2: Ouais.
3: Je ne sais pas.
2: Et même dans le livre, il y en a d'autres d'ailleurs. Il n'y a pas que ceux du spectacle.
3: Ah, oui.
2: Voilà,
3: oui.
2: Il y en a d'autres.
4: Ce qui est, j'ai trouvé vraiment touchant quand Karim m'a parlé pour la première fois d'Alice Mendelssohn, c'est qu'en effet, elle, à partir juste après la guerre de 1946, elle n'a jamais arrêté d'écrire des poèmes jusqu'à ces derniers jours, parce que on a mis dans le recueil des poèmes qui ont été dictés parce qu'elle pouvait pas écrire quelques mois avant sa mort. Donc c'est une vie dans le signe de la poésie, des poèmes et de l'érotisme, parce qu'elle était une femme, on peut dire, libre, une femme qui a aimé énormément la vie et elle a aimé aussi des hommes.
2: Et vous l'avez beaucoup aimé, Alice Mendelssohn. Vous racontez, Catherine, dans la préface de ce livre qui vient de paraître, qu'elle vous a même inspiré une chanson sur votre album Chronique et Fantaisie. Vous cherchiez un thème, vous lui avez demandé un thème.
3: C'est ça. Et j'étais allée chez elle pour écrire, parce que des fois, quand on fait un album ou une série de chansons, il manque quelques textes et souvent je vais ailleurs pour me concentrer et faire. Et là, je me suis dit, tiens, si j'allais chez elle et je cherchais un thème, je lui ai demandé, elle me l'a donné, j'ai dit d'accord, je l'écris. Elle m'a dit un homme qui attend une femme. Et en fait, maintenant que j'y repense, quand je lis ses poésies, souvent c'est elle qui attend un homme. Oui. Donc elle a dû se dire, si je faisais à écrire par Catherine, un homme qui attend une femme.
2: Et un homme qui attend une femme, et ben ça donne ça, leur amour. Écoutons cette magnifique chanson et soyons heureux, les amis, de recevoir ce soir dans Décibels Catherine Ringer et Mauro Gioia.

0: Catherine Ringer, leur amour, un thème donc inspiré par Alice Mendelssohn et l'érotisme de vivre. Là, ce sont carrément les textes d'Alice Mendelssohn, certains dits par vous, Catherine, accompagnée au piano par Grégoire Hetzel, d'autres en chansons composées avec Mauro Gioia, ici présent, qui signe également la mise en scène. Alors, Mauro, vous me permettrez une petite métaphore italienne, mais comme c'est vous qui mettez en scène Catherine, c'est pas trop compliqué de demander à une Ferrari de rester dans un cadre et de se brider ?
1: Ah ben, disons que plus ce sont des Ferrari, plus c'est facile à conduire quand on a des vrais Ferrari. Hein. Pas des Ferrari qui sont pas des vrais Ferrari parce qu'il y en a, mais là, dans ces cas-là, c'était assez naturel et très très très beau et on s'est concentré vraiment sur les choses les plus importantes. Donc, qu'est-ce qu'on voulait qui arrive au public? De quelle manière la musique aider et les silences peuvent aider ces poèmes. Donc ça a été un parcours. En plus, j'ai toujours pas aimé les spectacles très mouvementés où il y a des gens qui rentrent de droite, sortent de gauche, arrivent du fond, ils changent 40 costumes. Parce que moi, je préfère qu'on soit concentré vraiment dans l'âme des choses. Et Catherine, elle est idéale pour ce genre de travail. Et tout est dans les timbres, dans sa sensibilité. Mais c'est vrai, Catherine, tu sais, je te l'ai dit plusieurs fois.
0: Et tous les deux, vous étiez d'accord dès le début, il fallait quand même une présence de la musique. C'était pas juste les textes.
2: Quand j'ai demandé à Mauro, j'en savais rien. Je lui ai dit, tiens, tu pourrais m'aider à choisir des textes et les mettre sur la scène pour la Huchette. Et puis, est-ce qu'ils te plaisent d'abord? Et ça lui a beaucoup plu. Donc, si ça lui avait pas plu, il l'aurait pas fait. Et puis, c'est là qu'il m'a dit, mais tu vas pas ne faire que dire pendant une heure et demie, ça va être
1: j'ai
2: trop
1: cet accent.
2: Ennuyeux.
1: Oui, non, j'ai pas cet accent. Tu peux le refaire.
2: Tu peux le refaire, mais non, moi ça fait tout de suite.
1: Plus que j'avais perdu d'accent. Ça hein, fait. Après, c'est longue période.
2: Ça fait Europe centrale, moi, tout de suite. Alors que ça n'est pas Europe centrale, c'est Europe de l'Ouest, l'Italie, quand même.
0: Ouais. Ouais. Voilà à quoi ça ressemble, l'érotisme de vivre.
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0: rythme de vivre en tournée, vous l'avez compris, et les textes du spectacle, plus d'autres poèmes d'Alice Mendelssohn, édités donc chez Point, cette collection poésie, dirigée par Alain Mambancourt. On en a déjà parlé avec John Bayes. Ces textes ont été aussi édités de la même manière. Alors la poésie, ça c'est un sujet intéressant. Je me dis parfois c'est un peu l'opéra de la littérature. C'est-à-dire les gens ils ont un peu peur de la poésie, ils se disent c'est pas pour moi. Est-ce que vous avez une relation de toujours avec la poésie, Catherine ?
1: J'ai une relation de toujours. Dans le sens où je me souviens que quand j'étais à l'école primaire, on demandait toujours qu'est-ce qu'on voulait faire comme métier. Et on disait, à l'époque, c'était pas mixte l'école.
0: Ouais.
1: Et donc, on en était la plupart en train de dire maîtresse d'école. Et puis, il y en a une qui a dit actrice. Je dis, mais c'est beaucoup plus chouette. Et à ce moment-là, moi, je me suis dit, eh ben, moi, je vais faire poète. Parce que j'aimais bien écrire des petites poésies. Et donc j'ai bien réussi finalement, parce que dans les chansons, c'est ce qu'on fait.
0: Ça c'est une vraie question, est-ce que chaque chanson est un poème mis en musique? Et à l'inverse, est-ce que quand on retire la musique d'une chanson, est-ce qu'elle devient automatiquement un poème?
1: Vous voulez dire en général toutes les chansons du monde? Non.
0: Les vôtres?
1: Ah, les miennes?
0: Bah oui, les autres on s'en fiche.
1: C'est comme quand on souhaite la bonne année à vous et à ceux que vous aimez.
0: C'est
1: autour.
0: Ça, mais surtout pas les autres.
1: Les autres, on s'en fiche. Certaines, oui, et certaines, non, je trouve, parce qu'il y en a qui sont plutôt des histoires qu'on raconte. Qui est-ce que j'ai vu? C'est Gotener, par exemple, qui disait ses textes de ses chansons sans la musique, et c'était magnifique, tout le rythme, etc., et les rimes. J'ai beaucoup apprécié cette... ça. Et alors, bon, pour revenir à nos moutons, qui sont les miens... pas toutes, je trouve. Il y en a, on pourrait dire que c'est poétique, et d'autres moins. Lesquelles, allez-vous me demander peut-être?
0: Lesquelles, Catherine?
1: Je sais pas, Marcia Baila, par exemple, prendre les chansons connues. Oui, on peut dire que tous les couplets sont assez poétiques, puisque dans le sens où on comprend rien de quoi ça parle.
0: En tout cas, c'est hyper imagé. Et c'est vrai, on peut ne pas comprendre.
1: Je suis un peu cynique, mais oui, il y a des poésies, des poèmes qui sont, des chansons.
0: Il y a des chansons. Qui, déshabillés de leur musique, deviennent des poèmes.
1: Merci.
0: Voilà. Et ça, c'était ma question, et merci d'avoir répondu.
1: Déshabillez-moi.
2: C'est un pont.
0: Ça me fait un pont parfait pour arriver à l'érotisme.
1: Voilà.
0: Puisque, je ne sais pas ce que vous en pensez, mais en France, on est très fort au niveau chanson paillarde. Alors ça, dès que c'est pouet-pouet, mon cul sur la commode, ça marche très bien. En revanche, l'érotisme, ce n'est pas forcément notre spécialité. Je demande, à Mauro, qui est italien, vu d'Italie, est-ce que la France est érotique?
2: Mais comment vous dites ça? Mais évidemment.
0: Mais quelles chansons érotiques?
2: Mais non, mais c'est les pays de l'amour. Paris, c'est la ville de l'amour, de l'érotisme. Nous, on a toujours imaginé ça, nous, étrangères.
0: Oui.
2: Je ne vais pas dire que je suis venu en France pour ça. Pour ça, mais quand même, moi, j'ai fait une liaison naturelle entre la France, la langue française parlée. Moi, je ne peux pas oublier même la langue parlée française. Il y a quand même beaucoup plus que l'italienne, une tonne érotique, si on veut.
0: Ouais, mais ce serait quoi, alors, la définition de l'érotisme? Et de plus, l'érotisme de vivre? Parce qu'en fait, pour dire en langage Jones, en fait, c'est le kiff permanent de tout. C'est de trouver du plaisir partout.
1: Oui, de trouver de l'intensité de vie, de la beauté, un désir vital dans les choses qui nous entourent. Et c'est ça qu'on trouve dans ses poésies à elle.
0: Ouais.
1: Et puis, il y a pas mal de gens qui m'ont dit, mais c'est un érotisme, en fait, c'est une femme qui parle aussi de l'amour, de l'effet que lui fait l'amour physique, l'amour aussi général, quand elle est vraiment amoureuse. Et c'est pas si souvent. il paraît.
0: C'est très rare, c'est très très rare. Et parfois, il y a des textes qui sont vraiment avec des mots très crus, les mots du corps, du sexe, il y a du sperme, il y a des... Enfin voilà. Et parfois, c'est beaucoup plus poétique, imagé. Et puis parfois, on est même très loin du sexe, comme quoi l'érotisme n'est pas forcément lié au sexe.
2: C'est vrai, parce qu'elle est un peu partout, l'érotisme, dans ses poèmes. Parfois, moi, par exemple, la première lecture de certains poèmes, je me disais, mais de quoi elle parle? En effet, elle parlait à son petit neveu et elle parlait disons, de choses de cuisine et de tout ça, mais il avait comme un sous-tendu de quand même d'érotisme. Donc, c'est un peu aussi sa manière d'approcher l'écriture, probablement.
1: Mais c'est aussi elle qui a trouvé ce titre de l'érotisme de vivre, et je pense que c'est son côté coquin, disons. Ouais, ben oui. Coquin, enfin... Son humour aussi, c'est quand même quand elle dit pour bien vieillir, il est bon d'avoir le vice de la joie.
0: Ouais.
1: Bah en fait c'est pas un vice, c'est par rapport je sais, ou
2: des oui, choses. Parce que ça, si ça devient un vice, quand même il y a quelque chose de plus érotique plutôt.
0: C'est
2: que
0: ça, si c'est un peu interdit.
1: La joie. Ah oui, c'est ça.
2: Ça.
0: Alors Catherine, vous avez devant vous le beau livre qui est sorti aux éditions Point. Vous avez choisi un texte d'Alice Mendelssohn pour nous.
1: Oui. Sable mouvant, la plage cambrée, la grande place découverte de tes lèvres où mon repos a le calme de l'eau sous les arbres. Mais soudain, l'eau se muscle, se plaque et cerne mon désir somnolent de prison chaude. Le moelleux de ton baiser dense, sable mouvant, où je danse, où je valse et me débat, dans un plaisir renouvelé, où la chair la plus profonde est happée en une ronde souterraine. Sable mouvant, où je danse et d'où jaillit la flèche de ton baiser dense. L'invitation forcée, la fulgurante résonance au travers de mes terres soulevées d'agonie.
0: Merci Catherine. Waouh, Alice Mendelssohn. Donc ça fait partie des textes du spectacle.
1: Oui.
0: Ok. Waouh. Eh ben c'est ça la poésie en fait. C'est-à-dire j'ai pas tout compris.
1: Voilà.
0: Mais ça m'a fait quelque
1: comme
0: chose.
1: Ça, ouais. Il y en a des plus simples. Par exemple ronde. Il est passé par ici, celui que j'aime et qui ne m'aime. Il est reparti par là, celui que j'aime n'entend pas. Le désir que j'ai de lui, je le lui cache, qu'il ne m'attache. Le désir que j'ai de lui, c'est pour les larmes de la nuit.
0: Oh, ça finit moins bien celui-là.
1: Mais non, parce qu'il est beaucoup plus long. Hein.
0: C'est ça.
1: Oui, ça finit bien. Et ça finit par, allez, je passe tout le centre. Il est passé par ici, celui que j'aime. Celui que j'aime, il repassera par là. Celui que j'aime m'aimera.
0: Ah, j'adore. Les poèmes d'Alice Mendelssohn, dits ou chantés par Catherine Ringer, l'érotisme de vivre, Mauro Gioia et le metteur en scène.
1: Grégoire Hetzel,
0: oui.
1: Qui est un compositeur de musique de film assez reconnu maintenant et apprécié, qui joue du piano et du synthétiseur.
0: Avec vous sur scène. Alors moi j'ai eu la chance de le voir, ce spectacle, à Paris, au théâtre de l'Atelier, et je me souviens en sortant du spectacle, avoir eu très envie de lire les poèmes d'Alice. Alors maintenant que c'est disponible aux éditions Point, je le rappelle, est-ce que vous préféreriez tous les deux qu'on lise les textes avant de voir le spectacle ou bien qu'on les découvre avec vous sur scène et qu'on aille les lire après ?
1: Les deux, tout me va, moi.
2: Même après ? Pour avoir quand même l'étonnement, la surprise de les découvrir dans un contexte et après de retourner et de les relire.
0: Ouais. Moi j'ai aimé en tout cas les découvrir avec
1: oui.
0: vous et ensuite pouvoir
1: Parce
0: aller chercher les détails. Ouais.
1: Oui.
0: Comprendre, revivre des moments mais en ayant du coup votre voix dans l'oreille aussi Catherine et ça aide à la lecture de la poésie ça d'avoir
1: oui,
0: une voix.
1: Oui c'est vrai mais je pense que de toute manière même si on les lit comme ça avant... on n'aura pas la même sensation et ouais. on comprendra pas exactement la même chose et même peut-être on sera content de les retrouver dits.
2: Ouais, oui,
1: les vrai. Deux peuvent être se disent et se dit.
0: Vous avez toujours été une chanteuse très physique sur scène. Vous bougez, vous donnez, vous projetez, vous dansez. Est-ce que l'érotisme de vivre appelle à un peu plus de calme ou est-ce que parce que là quand vous avez lu je vous ai senti bouger derrière le micro. Est-ce que c'est aussi très physique, les poèmes?
2: Il y a beaucoup d'énergie, énormément d'énergie, même une énergie qui est intérieure, une grande tension qui fait revivre ses vers. Et d'ailleurs, il faut dire aussi que la musique, ça a été choisi parce que c'est intéressant ce que vous avez dit avant, quand vous avez dit le poème, c'est un peu comme l'opéra. Et c'est vrai, c'est parce que moi, la première chose, quand Catherine m'a parlé de ce projet, je me suis dit, il faut de la musique, et surtout, il faut un compositeur qui soit capable d'improviser et de suivre et de faire vivre chaque soir le spectacle, les poèmes, grâce à la voix de Catherine, d'une manière différente pour qu'il soit vivante. Et c'est pour ça que Grégoire était vraiment la personne idéale, parce qu'il vient du monde des musiques de films. Il est, capable de faire vivre et changer avec des petites variations soir par soir. Et je trouve qu'il fait un secret travail à aider l'émotion sur scène.
1: C'est vrai, je confirme.
0: Tous les deux, vous êtes incroyables sur scène, mais je ne pensais pas qu'il y avait une part d'improvisation de sa part. Il vous suit, en fait. C'est ça?
2: Ah oui, il suit.
0: Il suit Catherine.
2: Improvise, il a des grilles, comme disons pour tous les grands comiques. Il y a un canova et il change chaque soir aussi.
0: Est-ce que ça vous donne, cette aventure, envie de remonter sur scène ensemble, puisque c'est là qu'a commencé votre histoire dans une comédie musicale, Catherine Ringer, Mauro de Gioia?
1: Tu m'avais invité aussi à chanter Nino Rota.
2: C'est vrai.
0: Ah oui, magnifique.
2: C'est vrai, on avait fait un spectacle ensemble sur les chansons de Nino Rota et on avait même sorti un album sur ça et qui sait, peut-être.
1: Et qu'est-ce qu'on pourrait refaire d'autre? Oui, pourquoi pas?
0: J'ai une idée.
1: Oui.
0: J'essaye?
1: Oui.
0: Ok, parce qu'on a parlé des conteurs, des conteuses. Elle était conteuse aussi, Alice Mendelssohn, et vous nous avez parlé de Pascal Quéré, ce conteur qui vous a parlé des poèmes d'Alice. Et en fait, je me suis dit, mais vous aussi, en fait, les chansons des Rita Mitsouko, qui sont des contes, des histoires, où vous présentez les personnages et vous racontez un peu leur pérégrination, il y en a quelques-unes. Il y a les histoires d'A, par exemple. Alors, comme on a tous envie de savoir pourquoi Hector est mort, je me disais que vous pourriez faire une comédie musicale des histoires d'A, moi.
1: Ah,
0: avec
1: bon.
0: Chaque couple.
1: Oui.
0: Et non, mais ce serait génial. Moi, franchement, voilà, c'est mon petit vœu 2026, mais franchement, moi, je les aime tous. Ce pauvre Hector, quand même, on veut l'aider.
1: Il a fait une fugue.
0: Bah oui, il voulait retrouver Gertrude.
1: Oui. Il est mort.
0: Mais
1: c'est vrai, de quoi est-il mort?
0: C'est ça, on ne sait pas. Donc
2: plein
0: voilà.
2: Mystère.
0: Écoutez, si on se revoit pour ça, pourquoi pas, pour autre chose, évidemment,

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6: Bonsoir à tous les deux.
7: Bonsoir. Bonsoir.
6: Bienvenue dans Décibels. Merci. Félicitations pour la sortie de ce film.
7: Merci.
6: Fursi, né libre. C'est votre deuxième long métrage, Abdel ouais. Malik. Et donc, je le disais, concomitamment, je n'ai pas souvent l'occasion de dire ce mot, il y a la sortie d'un album. J'ai casé un mot compliqué devant Abdel Malik. Je suis contente. Il y a la sortie de l'album inspiré du film. Il ne s'agit pas de la bande originale, mais bien de morceaux originaux inspirés par le film. Et ça s'appelle Fursi, Héritage. Et ça, c'est un album que vous avez conçu tous les deux, Abdel Malik et Matteo Falcon. Alors, avant de parler du disque, il faut parler du film. On vous a beaucoup vu, Abdel Malik, dans les médias également. Et c'était très chouette sur les réseaux sociaux, parler de l'histoire de ce film. Je suis sûre que vous pouvez me faire un pitch en une phrase.
7: En une phrase, je sais pas, mais en tout cas, on est au 19e siècle, un esclave, ou en tout cas quelqu'un qui est supposé comme tel, et qui a appris à lire en cachette, découvre lorsque sa mère meurt qu'elle cachait des documents. Il lit ces documents, et en fait, dans ces documents, il y a un acte d'affranchissement, elle est libre. Si elle est libre, lui est libre. Donc il prend ses documents, il va au tribunal, et il porte plainte contre son maître, et commence pour lui 30 ans de galère.
6: 30 années où... Il a montré qu'il était né libre, Fursi, né libre, c'est le nom de ce film. Et voilà, ça raconte, donc oui, l'esclavage, mais aussi l'histoire de l'abolition de l'esclavage en France, qui a été, oui, un long parcours en plusieurs étapes. Il y a dans ce film beaucoup de colère, beaucoup d'espoir aussi. Et je pense pour beaucoup de gens qui ne connaissaient pas cette histoire, et c'est mon cas, pourtant je suis allée à l'école, je suis même allée à l'université après, je ne connaissais pas cette histoire-là, je savais bien que l'esclavage avait existé, mais il est vrai que l'éducation nationale insiste pas tellement sur le thème, premièrement, et deuxièmement, pour moi, l'esclavage, c'était les États-Unis, les plantations, la case de l'oncle Tom. Et là, en fait, dans ce film, et en découvrant l'histoire de Fursi, on se rend compte qu'en fait, il y a beaucoup de Français qui étaient esclavagistes. C'est évidemment, voilà, c'est pas un film qui veut donner des leçons, mais quand même, ça donne à savoir quelque chose qui n'est pas évident pour tout le monde.
7: Bien sûr, mais il n'y avait pas juste des esclavagistes en France. Non, la France a été un pays esclavagiste, comme l'Europe a été la France a été un grand pays esclavagiste et l'Europe un grand continent esclavagiste. Et la réalité, c'est juste de dire que, sans demander à qui que ce soit. On n'est pas dans une histoire de repentance ou quoi que ce soit. On est dans l'idée de dire que, à un moment donné, si on a vraiment envie de faire peuple, si on a véritablement envie de faire nation, on doit être capable de déposer nos sacs de douleur et d'avancer véritablement tous ensemble. Et pour ça, on doit regarder même notre histoire la plus obscure, on doit la regarder droit dans les yeux et avancer. Et c'est ça qui est fondamental. Et vous avez dit quelque chose aussi. C'est pas un film sur l'esclavage. Précisément, c'est un film sur l'abolition de l'esclavage. Et ça change tout. Parce que, on explique d'abord que dans une société de droit, quand le droit prime, quand la justice prime, même quand on est dans une société esclavagiste, j'ai envie de dire, de proche en proche, de jurisprudence en jurisprudence, nous voilà aujourd'hui. Et y a eu l'abolition. Donc c'est important, on parle de ce parcours, et finalement, c'est une lettre d'amour à nos principes, les principes qui font qu'on peut avancer véritablement tous positivement ensemble. Voilà.
6: Et oui, parce que si on ne sait pas d'où on vient, on ne peut pas tellement savoir où on va. Ouais. Et autre principe très important, pas de justice, pas de paix.

0: sine qua non, Abdelmalik et Matteo Falcon avec Pete Bacardi, Soprano, Youssoupha, Juste Chani et Culture. Oui, rien que ça, les amis. Ça, c'est la première chanson de Fursi, Héritage, qui a été dévoilée. Alors, la bonne idée que vous avez eue tous les deux, c'est de dire, on va donc concevoir cet album en faisant voir le film, en faisant connaître l'histoire du film, l'histoire de Fursi, à tout un tas de rappeurs, plus, je mets des énormes guillemets, à l'ancienne de notre génération, et d'autres plus jeunes, et ensuite leur demander d'écrire un passage, plusieurs passages, plusieurs couplets, avec leur réaction, en fait, à cette histoire. Ça, c'est une super bonne idée. Comment ça s'est passé ?
1: Ben, en fait, Matteo et moi, au départ, on a eu l'idée de créer un groupe AMF, Abdelmalik et Matteo Falcon. Et ensuite, l'idée, c'était de travailler sur ce thème et de, j'ai envie de dire, les rappeuses, les rappeurs qu'on aime, les rassembler et aussi faire d'une certaine manière cette idée de transmission, cette idée de lien générationnel. Et surtout, dire aussi que comment la musique répondait au film. Et de dire qu'il y a différents médiums pour finalement parler de la même chose, quelque chose qui nous unit, quelque chose qui et dire qu'on est unis et qu'on avance ensemble, c'est pas cuicui les petits oiseaux, c'est juste le fait de dire qu'on peut regarder notre réalité, on peut être la plus dure même, mais on peut être vraiment dans cette démarche d'écriture comme et du rap finalement comme langage de l'universel en parallèle au cinéma qui est un miroir d'humanité.
0: Ouais. Ouais. Et qu'on peut donc avec de la musique de 2026 dire ce que nous fait cette histoire de 1817.
1: Ouais.
0: Ça aussi c'est important. Alors je le disais, oui, le casting il est très divers et à la fois j'ai l'impression qu'on pourrait résumer votre démarche à tous les deux avec cette phrase de Calbo qui prétend faire du rap sans prendre position. Ouais. Il y a évidemment beaucoup d'artistes rap aujourd'hui qui ont du succès en faisant des titres qui parlent pas forcément de l'actualité ou de la société, plutôt des choses légères, etc. Là, vous les avez tous mis dans le bain en disant on va parler des vraies choses. Comment ça s'est passé notamment avec les plus jeunes ?
1: Ben, c'est vrai, et parmi les plus jeunes, il y en a même un que je dirais pas, mais à un moment donné, il me dit « Ah, c'est marrant, on parle de quelque chose qui fait sens ».
0: Wow.
1: Et
0: ça,
1: et on s'est regardé, on était avec Pete, et t'étais là aussi.
2: Ouais,
1: hein.
2: Ouais, ouais.
1: On était en studio, il y avait Pete Bacardi, Matteo et moi. Et on s'est regardé, on a fait waouh. Et c'est ça qui est intéressant. C'est-à-dire que nous, on a grandi comme ça. On a grandi avec, finalement, du rap qui est de la poésie, engagée, qui est en phase avec le réel, qui est en phase avec nos préoccupations, qui dit quelque chose sur le réel.
0: On disait le rap
1: sur
0: conscient.
1: Sur l'état du monde. Le rap conscient.
2: On disait ça avant.
1: Ouais.
2: Avant, on disait ça.
1: Ouais. Et vas-y, continue.
2: C'était l'idée, c'était aussi de justement de transmettre en fait, de faire ce travail de transmission et de faire partager ça à toutes les générations en fait.
1: Ouais, c'est-à-dire que les rappeurs plus jeunes puissent voir notre manière de faire et que nous aussi on puisse se nourrir de leur énergie et de ce partage. Parce qu'encore une fois, il faut jamais oublier, nous sommes la France. Nous sommes le pays des existentialistes, des surréalistes. Nous sommes les pays des artistes qui se mettent ensemble et qui décident de faire, dire les choses ensemble, qui se nourrissent les uns les autres et tout. Et nous, le rap, le hip-hop en France, on s'inscrit directement dans cette tradition-là. Et ce que vous disiez tout à l'heure avec le rap aujourd'hui où certains artistes ne sont pas nécessairement dans cette démarche-là, mais ça aussi, ça fait partie de, de la diversité du rap. Le rap, c'est pas monolithique. Comme disait Akhenaton, le rap, c'est une pluie de météores. Et c'est en ce sens-là où c'est important. Et puis, puisque vous le citiez tout à l'heure, et c'est important de le dire, on tient à rendre hommage à Calbo. Lino est dans l'album également avec nous. Calbo, qui l'autre moitié d'Arsenic, ce rappeur incroyable, avec cette plume incroyable, avec cette voix incroyable, avec cette présence incroyable, qui était un être de lumière, qui était toujours dans une démarche rassembleuse, qui nous a quittés récemment. On lui rend hommage. Et cet album aussi, c'est un hommage rendu à cet acteur central de la culture hip-hop.
0: C'est drôle parce que dans le clip de la chanson qui est sine qua non, qui est la première chanson que vous avez dévoilée, le fameux « Pas de justice, pas de paix », on voit que vous travaillez même différemment. Certains travaillent en lisant leurs textes sur un iPhone, d'autres sur des copies doubles grand carreau. Je ne dénonce personne, mais Abdelmalik, vous bouffez du papier.
1: Ah non, on est à l'ancienne.
2: À l'ancienne,
1: avec,
2: ouais.
1: Hein,
2: Ouais, y en a qui sont à l'ancienne et d'autres. c'est comme ça.
1: C'est vraiment, c'est un marqueur générationnel.
0: Oui.
1: C'est-à-dire, on voit directement.
0: Ceux qui ont écrit dans notes.
1: Exactement. Ceux qui sortent la plume, la trousse. Avec, avec
0: le 4 couleurs et tout.
1: Ah, bien sûr, évidemment. Ça, c'est nous. Ça c'est ouais. Mathéo et moi. On est comme ça.
0: Les grands albums de bandes comme ça, dans le rap, et encore plus lié à un film, évidemment, ça fait penser à La Haine en 1995, donc 30 ans avant. Les musiques inspirées de La Haine et cet album sur lequel on retrouvait Aya, même si Sola, le ministère Amer.
1: Qui voilà. sont avec nous encore.
0: Exactement, ouais, qui font le pont entre les deux.
1: Ouais.
0: Ça a été une influence pour vous, en tout cas, de vous dire, mais oui, mon film, je vais peut-être pas mettre des morceaux de rap dans Fursi, Né Libre, parce que c'est un film qui est à une époque où, voilà, ce serait vraiment très, très décalé. Vous auriez pu vous permettre, mais vous avez pas fait ce choix-là. Mais de vous dire, je vais faire un album à côté, avec.
1: Mais le La Haine, ça reste une référence absolue. Dans ce que le film a été, ce qu'il a représenté, ce qu'il continue à représenter, ce qu'il a été, et même dans sa forme, comment il a été fait. Et forcément, on y a pensé. Mais nous, ce qui nous intéressait aussi, c'était surtout que Mathéo et moi, on officialise un groupe. C'est ça qui nous intéressait au départ. Et parce qu'on est dans un état d'esprit et connecté tous ces artistes qui sont dans le même état d'esprit que nous. Et donc, il y avait ça aussi. Et puis, nous, on a quelque chose de qui est important, qui nous tient à cœur, c'est cette idée de transmission et de, comment dirais-je, de lien générationnel. Ça, c'est un truc important parce qu'encore une fois, on vit quand même dans une époque où le jeunisme prime, l'immédiateté prime. Enfin, on est dans des pensées comme ça un peu. Et l'idée, c'était aussi de deux choses. D'abord, de rendre hommage à la, et le film parle de ça aussi finalement, avec la manière dont Fursi finalement appréhende son histoire. C'est aussi de rendre hommage au temps long. De rendre hommage à l'intelligence, c'est-à-dire l'éducation, le savoir, la culture comme moyen de transcender sa condition, et puis rendre hommage aux poètes et aux artistes qui sont finalement les fers de lance, j'ai envie de dire des changements sociétaux, en tout cas des changements profonds sociétaux. Ça a toujours été accompagné par une musique ou de la poésie. Donc ça, MF et moi, Mathéo et moi, c'est des choses qui nous tiennent à cœur. Voilà.
0: Alors je vais citer les acteurs du film. Il y a celui qui joue Fursi, donc cet esclave qui se rend compte qu'en fait il est libre et qui va se battre pendant 30 ans pour obtenir, officialiser, tamponner cette liberté là. Il s'appelle Makita Samba, voilà celui qui joue Fursi. On a Romain Duris, Anna Girardot, Vincent Macaigne qui joue un rôle terrible. C'est le rôle du maître de Fursi, qui à la fois est dégoulinant d'un amour fin pour lui, comme on aurait un peu pour un animal domestique. C'est ma petite chose, reste avec moi, t'es mieux avec moi. Il y a des scènes terribles, mais vraiment bravo à Vincent Macaigne parce qu'il fallait y aller sur ce rôle. Voilà, il y a Frédéric Pierrot, Micha Lescaut, André Marcon, Moussa Mansali, Sams donc, qui joue Brabant, il y a Lilia Kébédé, François Sureau, Philippe Torreton aussi. Enfin, c'est un très très beau casting.
1: Merci beaucoup.
0: Voilà, le film est sorti et je vous recommande évidemment d'aller le voir. Alors, quelle est la réaction de tout un chacun, en général, et d'un artiste en particulier, quand il découvre l'histoire de Fursi? Oui, dans l'histoire française, il y a l'histoire d'un esclave qui, en fait, était libre et à qui on a fait des misères pendant 30 ans pour accepter, officialiser ceci. La réponse, ça peut être la colère, la furie.

0: Alors, au centre du film, il y a aussi la loi, le code noir. C'était toute une série de lois, de décrets qui pouvaient faciliter et rendre possible l'esclavage, l'esclavagisme. Ça donne des moments incroyables dans le tribunal où quelqu'un regarde Fursy en disant « Enfin, c'est pas un homme, il est noir, c'est un esclave, c'est un meuble. » Le code noir n'a jamais été abrogé. Évidemment, et heureusement, l'esclavage est aboli.
1: Bien sûr.
0: Mais le code noir n'a jamais été abrogé, pourquoi? Par manque de temps? Parce que est-ce que ce serait important de l'abroger?
1: Ben, d'abord, ça nous dit quelque chose de profond sur nous-mêmes. Vous savez, moi, j'aime bien donner l'image de pour moi, le peuple français est une famille symbolique. Et dans les familles, il y a deux manières. Des fois, on a des secrets de famille. Il y a deux manières de les traiter. Ou bien on les affronte, on regarde ça droit dans les yeux, et puis c'est difficile, mais on affronte ça tous ensemble. Ou bien on est dans le déni, on cache. Et quand on est dans le déni, sous le tapis, et quand on met ça sous le tapis, dans le déni, on cache, ça finit toujours par nous exploser au visage, mais de manière violentissime. Donc c'est en ce sens-là où il est important d'abroger à valeur symbolique, mais d'abroger véritablement et officiellement le code noir. Et dans ce sens-là, on a le sentiment que le film qu'on fait, c'est un peu plus qu'un film. L'album qu'on fait, c'est un peu plus qu'un album. Mais en tout état de cause, j'ai écrit une lettre à la présidente de l'Assemblée nationale.
0: Yael Braun-Pivet.
1: Exactement. Pour précisément qu'on remette ce sujet à l'ordre du jour. Il y a deux députés guadeloupéens qui avaient déjà signalé ça déjà à l'époque de Bayrou, lorsque Bayrou était Premier ministre. Et l'idée, hier, on a fait une projection à des députés. Et l'idée, c'est de mettre ça à l'ordre du jour pour que précisément, officiellement, on abroge le code noir. Et officiellement l'abroger, ça voudra dire aussi symboliquement comment fonctionne notre société, où elle va. Le fait de reconnaître et de faire en sorte qu'on ait un futur meilleur, en fait. Et ça, c'est important. Tout simplement, le faire, c'est être à la hauteur de notre identité française. C'est être à la hauteur de nos principes et de nos valeurs, finalement. C'est être à la hauteur de notre humanité.
0: Et oui, parce que les symboles aussi sont importants en la matière. Plus que symbolique aussi, le fait que le film soit sorti avant l'Hexagone, dans les territoires ultramarins.
1: Complètement. Pour nous, c'était important. Le film a été à moitié tourné en France hexagonale et l'autre partie, à La Réunion. Et donc, pour nous, c'était important que le film sorte d'abord à La Réunion. Et il est sorti le 3 décembre à La Réunion. J'ai fait de nombreuses avant-premières auprès du public, un public nombreux, émouvant, enfin, auprès des scolaires également. Et il est sorti ensuite en Martinique, en Guadeloupe et en Guyane, le 12 décembre. Et pareil, j'ai fait des avant-premières fabuleuses, auprès des rencontres avec des scolaires. Enfin, c'était bouleversant. On a vécu quelque chose de bouleversant. Et à la suite de ça, ça a été déjà, et ça continue à être un succès énorme en France ultramarine. Et pour nous, c'est important parce que la France est composée de différents peuples. Il y a le peuple basque, breton, alsacien, etc. Mais il y a aussi le peuple réunionnais, il y a le peuple martiniquais, guadeloupéen. Et mettre en lumière les singularités qui forment la communauté nationale, les différents peuples qui forment la communauté nationale, c'est de dire, on reconnaît vos singularités et ensemble, on travaille à l'harmonie parce que nous sommes une, nous sommes un.
0: Abdel Malik, quand je regarde votre CV, je me dis, waouh, c'est incroyable, en vous accueillant tout à l'heure, je disais, oui, chevalier de la Légion d'honneur, mais vous êtes aussi officier des arts et lettres, lauréat du prix Raoul Breton, celui de l'Académie Charles Cros, le prix Constantin, 4 victoires de la musique, bref, beaucoup de récompenses, et à la fois, je me demande, et Matteo Falcone m'en sera témoin, est-ce que finalement, les gens qui se lèvent à la fin du film, à la fin de Fursy, ce film qui est sorti hier, est-ce que ça ne vous apporte pas encore plus de fierté que ces titres honorifiques?
1: Non, les titres, vous l'avez dit, titres honorifiques, ça veut dire finalement ça fait partie d'un décorum. Et il ne faut pas confondre la vraie vie et le décorum. Et on disait tout à l'heure du cinéma qui est un peu plus que du cinéma, ou de la musique qui est un peu plus que de la musique. En fait, l'idée, c'est de dire que comment on va comprendre qu'on est responsable les uns les autres. Comment l'endroit où on se trouve, la position dans laquelle on se trouve, on va aider au bien commun, collectif. Comment on va ramener, j'ai envie de dire, d'une certaine manière, comment on va parler et magnifier les trains qui arrivent à l'heure, au lieu de parler toujours de ceux qui arrivent en retard. Comment on va avancer et se dire, ok, maintenant on va arrêter un peu les bêtises, et soyons ensemble, avançons ensemble. Soyons à la hauteur de notre pays, soyons à la hauteur de nos principes. Et ça, pour moi, c'est fondamental. Et finalement, c'est ça qui compte.
0: Vous préoccupe beaucoup, ce vivre ensemble, enfin, ce vivre ensemble, la difficulté qu'on peut avoir en France à vivre ensemble, alors que finalement, on n'est pas dans de si mauvaises conditions par rapport à d'autres pays.
1: Bien sûr. Non, mais on vit ensemble. J'ai envie de dire, on est là les uns à côté des autres. On vit ensemble. Mais la problématique, c'est pas juste vivre ensemble. C'est le bien vivre ensemble. Et au-delà du bien vivre ensemble, c'est la capacité de faire ensemble. Parce que lorsqu'on fait ensemble, on apprend à se respecter, on apprend à se connaître. Pourquoi j'attache tant d'importance à cette idée du collectif ? C'est que lorsqu'on fait un album comme Fursi Héritage, on se retrouve tous en studio et on est là, il y a des gens qu'on connaît plus, d'autres qu'on connaît un peu moins, et puis on découvre cette dextérité, on trouve cette générosité, et tout d'un coup, parce qu'on a fait ensemble, on se respecte et on avance ensemble. Et pareil pour un film. Quand on travaille sur un film, c'est finalement la communauté nationale ou la France en petit. Et si on arrive finalement à créer de l'harmonie là-dedans, et si on arrive à positivement construire tous ensemble à ce niveau-là, ça veut dire qu'on peut le faire aussi d'un autre point de vue, d'un point de vue macro. Si on arrive à ce niveau-là, eh ben ça veut dire qu'on peut arriver aussi à d'autres niveaux. Et c'est ça qui est important. Et moi, mon idée, c'est de dire peut-être quand tout sera fini, parce que la finitude, ça existe, c'est de se dire ben peut-être que j'aurais pas été parfaitement inutile, que peut-être j'ai servi à quelque chose.
0: Moi, je crois que oui. Vous êtes d'accord, Mathéo ?
2: Ouais, tout à fait. Non, mais c'est bien parce que cet esprit de fédérer autour de valeurs, je trouve que des valeurs qui nous sont communes, je trouve que c'est essentiel. Vraiment.
0: Très important. Citons, s'il vous plaît, Bilal Al-Aswad, qui est votre frère, ouais. Abdelmalik, ouais. Qui a composé la musique qui est dans le film, Fursi Héritage, le score, mais également les musiques de AMF.
1: Ouais, a composé...
0: Et de Fursi Héritage.
1: Ouais, Bilal, c'est un artiste extraordinaire, c'est-à-dire autant il a fait le score, enfin tout ce travail musical sur le film.
0: La musique classique.
1: La musique classique, avec, et autant il a fait tout ce travail sur l'album, c'est lui qui compose. Et lui aussi, il nous dit quelque chose. Il nous dit que pendant longtemps, on a parlé des compositeurs hip-hop comme juste des beatmakers, des gens qui se mettent et qui font un truc et que c'est pas. Non, ce sont.
0: D'ailleurs, on dit pas la musique, on dit c'est une prod.
1: C'est une prod. Mais en fait, c'est
0: de la musique.
1: C'est de la musique. Ouais. Et c'est des artistes à part entière qui ont aussi une puissance, une ambition esthétique. Et Bilal, c'est ça. Mais je tiens aussi à souligner qu'il y a un morceau dans l'album, celui des Ministères Hammer, qui est fait par le grand Jimmy Finger. C'est le seul morceau que Bilal n'a pas fait dans l'album, et c'est important de citer Jimmy Finger parce que lui aussi, c'est lui c'est une légende. C'est lui qui a fait toute la musique du secteur A, qui a fait tout ce travail à la fois d'Arsenic, Doc Gynéco, aussi une partie. Enfin, c'est une grande figure, et donc voilà. Et pour nous, c'est important de rendre hommage aussi à ces grands artistes d'un point de vue général. Encore une fois, nous sommes la France, et la France, dans notre histoire, il y a des artistes, des grands artistes fabuleux qui sont inspirants, et Jimmy Finger est de ceux-là aussi.
0: Fursi Héritage, l'album est dispo.

0: Fursi, Né Libre, un film d'Abdel Malik avec Makita Samba, Romain Duris, Anna Girardot, Vincent Macaigne. Ça commence à La Réunion en 1817. Cet esclave qui avait appris à lire en cachette et qui découvre qu'en fait il est libre puisque sa mère était libre, et son combat de 30 ans, c'est l'histoire de l'abolition de l'esclavage en France. C'est vraiment un grand film. Et l'album qui l'accompagne, Fursi Héritage, premier album officiel donc de votre groupe, Abdel Malik, Matteo Falcon, AMF. Envie d'un concert, envie d'un album, envie de quelque chose, messieurs, pour finir?
1: Il y a des choses qui arrivent en termes de concert. Mais ce qui est sûr, c'est que on va voir selon des événements et tout, mais il y a l'album de Matteo Falcon qui, lui, prépare son album aussi à lui tout seul. Oui, et donc voilà. Mais
0: à l'iPhone ou aux feuilles A4 grand carreau?
2: Je suis plus comme Malik, j'écris sur du papier.
0: Ah, d'accord.
1: On est à l'ancienne, l'ancienne école. Mais donc plein de projets. Et puis aussi, vous aviez parlé de Gibraltar en début d'émission.
0: Oui.
1: C'est les 20 ans de Gibraltar et on va partir sur la route pour faire un album, lapsus non révélateur, pour faire une tournée, mais où j'interpréterai que les morceaux de Gibraltar, de l'album Gibraltar. Bon, évidemment, il y aura Matteo Falcon qui, lui, avec précisément ouvrira, mais voilà. Il y a cette idée aussi, encore une fois, de dire à quel point la musique est un lien, de dire à quel point la musique embrasse, j'ai envie de dire, toutes les parties de notre être, à la fois notre cœur, mais aussi notre intellect. Voilà.
0: On fera pas mieux. Moi, je dis, on arrête là. Abdel Malik, merci.
1: Merci de nous avoir reçus.
0: Matteo Falcon, merci beaucoup.
2: Merci beaucoup. Merci.
0: À bientôt. Allez voir Fursi, Né Libre. Écoutez, Fursi, Héritage, vraiment, je vous le recommande.

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1: J'ai rencontré une fois dans un restaurant, et quand ce disque est sorti, son troisième album, j'étais à Biarritz et je me suis dit, allez, je garde ce moment, je vais aller sur la plage tranquillement avec mes écouteurs et je vais écouter l'album. Et

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4: Bonjour, bonjour, j'espère que tout va bien chez vous. Alors que vous soyez en vacances, au travail ou à la maison, la prochaine heure est là pour vous donner le sourire et vous changer les idées. Aujourd'hui, Valérie Damido et Eric Bastien sont avec des candidats plus sympas les uns que les autres. Laetitia, qui n'écoute pas son mari, Adam, un fan de Dorothée, mais aussi Thomas, qui rêve d'être une torche humaine, pourquoi pas, et Karine, qui veut que sa maison soit rangée tout le temps au cas où. Mais au cas où quoi ? Réponse avant 13h et juste après Rick Astley sur votre radio ici.

0: le plus grand succès de Rick Astley qui nous ramène à la fin des années 80, Never Gonna Give You Up sur votre radio ici. Alors en novembre dernier, c'est Laetitia d'ici à Rochelle qui jouait avec nous. Laetitia qui a un petit défaut qui rappelle à Valérie que son mari a le même. Et puis il y avait aussi Vincent d'ici Normandie, un pro des desserts qui a donné envie à Eric Bastien et qui peut peut-être vous inspirer pour midi ou ce soir.
1: Alors Laetitia, là. Elle a une autre manie qui énerve un peu son mari, notre Laetitia. Il paraît, hein, c'est ton mari qui nous a raconté ça, mon petit chat, hein, Mathieu, hein, il nous a dit que quand tu lui poses une question, il répond, tu dis ok, mais 5 minutes après, tu reposes la même question, parce que t'as pas écouté, c'est vrai ou pas cette histoire?
2: C'est vrai.
1: Ah, voilà. Mais en fait, t'écoutes pas ce qu'il te dit ou qu'est-ce qui se passe?
2: Si, j'entends sur le coup, et puis après, oui, en fait, c'est que je fais souvent autre chose en même temps, donc voilà.
1: C'est-à-dire que tu fais semblant d'écouter, mais tu n'écoutes pas ton pauvre mari, quoi.
2: Bah, si, quand même, mais voilà.
1: Voilà. J'en connais un qui est comme ça. Mon mari, c'est l'inverse. Moi, je parle et il fait ouais, et il n'entend pas. C'est des gens qui, je pense, ont un problème, qui se pensent supérieurs à nous. Voilà, c'est tout ce que j'ai à dire.
3: Totalement solidaire avec votre
1: Mathieu, je compatis avec toi. Alors, tu as un autre truc que tu rêverais d'avoir. Il y a des gens, leur super pouvoir, ça serait d'être invisible, de gagner au loto, de... Non. Notre Laetitia, elle, son super pouvoir, ça serait que la maison soit toujours bien rangée et propre.
3: Voilà. Bah oui, pour les cambrioleurs.
2: C'est ça.
3: Puisqu'elle en a peur.
1: Mais qu'est-ce que c'est que ce super pouvoir? C'est pas un super pouvoir, ça.
2: Ben si, parce que comme ça, je peux faire autre chose que ranger la maison et faire le ménage, la lessive. Je peux aller balader, dépenser, voilà.
1: Mais tu sais que ça, tu peux le faire sans pouvoir magique. Il suffit de le décider, tu sais.
2: Oui, c'est vrai.
1: C'est une question de choix, mon petit chaton. Tu regardes le truc et puis tu te dis, hey, tu sais quoi, je le ferai plus tard. Et puis tu, hop là.
3: Laetitia, il paraît que tu aimes bien ranger ta maison. Je vous repose la question, puisque vous avez dit au bout de 5 minutes, elle a oublié. Donc,
2: C'est vrai.
3: Voilà.
1: Bon, ma petite sorcière bien-aimée, nous allons tout de suite essayer de marquer davantage de points. C'est la question à 3 points, c'est la question à choix multiple.
3: Davantage, c'est le mot. Hein.
1: Alors, je pose la question, je te fais des propositions à mon top chrono. T'as 10 secondes pour me donner ta proposition. Tiens, je te mets un petit Billy the Kick.
4: Mangez-moi.
1: Voilà. Alors, nous n'allons pas parler de champignons hallucinogènes, nous allons parler de chaîne alimentaire. Laetitia, le cycle de la chaîne alimentaire commence par les herbivores, les prédateurs, les plantes, Eric Bastien.
3: Oui, bien sûr.
1: Top chrono, 10 secondes. La chaîne alimentaire commence par herbivores, prédateurs, plantes, Éric Bastien.
2: Prédateur.
1: Et non. La chaîne alimentaire commence par les plantes. Grâce à la photosynthèse, elle transforme la lumière du soleil, l'eau et le dioxyde de carbone en matière organique. Ça sert ensuite de nourriture aux herbivores qui nourrissent à leur tour les carnivores et ainsi de suite. Bon, pas de points, mais voilà, maintenant tu sais.
3: Dire que vous lui avez dit tout ça il y a 5 minutes et qu'elle l'a déjà oublié, elle aurait pu vous répondre sans problème. Vincent, ah notre Vincent à Conches-en-Ouche avec tous les Conchois dans l'heure, qu'on salue. Alors Vincent, il travaille dans les services d'eau potable, on l'a dit, il n'aime pas trop le bricolage, c'est un grand sportif. Il fait aussi de la cuisine. Hein. Enfin, ta femme est visiblement un peu meilleure que toi.
5: Ma femme est sur les plats salés.
3: Ah.
5: Effectivement, plus régulière, bien meilleure. Et moi, sur le sucré. Moi.
3: Ah, alors vas-y, fais-moi un petit peu rêver là. Qu'est-ce que tu pourrais nous proposer comme petit dessert sympa ce midi?
5: Oh, bah, les petits classiques voilà, de tous les jours, on va dire. Les petits gâteaux fondants au chocolat, les gâteaux aux noisettes. J'adore les noisettes. Donc, voilà. Après, là, on arrive sur les bûches de Noël.
3: Mais oui.
5: Traditionnelles, crème au beurre. Mais pas trop lourdes. Juste ce qu'il faut de crème. Avec une génoise bien légère. Ça descend tout seul après le gros repas de fête.
3: Oui, bah oui, c'est sûr. Après, avec la petite verveine citronnée, ça descend tout seul.
1: Avec la verveine citronnée au whisky.
3: Voilà. Non, mais il a des arbres qui donnent des pommes, donc du coup, c'est aussi pour ça qu'il fait plein de desserts.
5: Ah oui, c'est vrai que le crumble aux pommes, pomme poire, c'est traditionnel.
1: J'aime bien quand tu dis Il a des arbres qui donnent des pommes. Ben ça oui. s'appelle comment ah, les oui. arbres qui donnent des pommes ?
3: Des pommiers.
1: Voilà.
3: Voilà. Le Paris-Brest, le tiramisu, grâce au tiramissier, bien sûr, oui, qui donne le tiramisu, l'arbre le plus connu. Et puis la forêt noire. Et alors là, Valérie va être contente parce que tu aimes la moto.
5: Oui.
1: Oh ouais, Johnny.
3: Et on salue ta candidate.
1: La tia.
3: Voilà.

0: l'un des derniers titres de Céline Dion, écrit et composé par Jean-Jacques Goldman dans la playlist d'ici. Comment un éléphant peut amener à la suspension d'un permis de conduire? C'est ce que nous explique maintenant Frédéric d'ici Touraine. Quant à Zoé d'ici Orléans, elle raconte à Valérie Damido et Eric Bastien son dernier séjour au ski. Et elle s'en souvient bien sur votre radio ici.
1: Alors Frédéric Petit, paraît qu'il t'est arrivé une histoire un peu rigolote. T'es allé à Thoiry avec tes parents et là t'as vu un éléphant s'asseoir sur la voiture de devant.
2: C'est un parc animalier, hein, toi.
1: Oh my god. Et donc, comme ça, il s'est approché de la voiture et pof, il s'est assis.
3: Ouais, deux voitures devant. Et c'est une image qui m'est restée pendant très longtemps. C'était pendant les années 70, tu vois. C'est une image qui m'est restée et mes parents étaient. Et puis un jour, ils ont décidé d'aller là-bas. Et puis, le guest, une deux chevaux. Il s'est assis sur une deux chevaux.
1: Il a eu de la chance de repartir parce que fesses de l'éléphant. Et alors, il paraît que plus tard, t'as entendu cette histoire racontée par le propriétaire de Thoiry, hein, le vicomte de la Panouse.
2: Bien sûr, le vicomte.
1: Et donc, ça t'a fait beaucoup rire parce que toi, tu l'as vécu en direct, ce truc.
3: Alors, je me suis posé la question de savoir si c'était pas que c'était arrivé une autre fois. Vu le nombre de personnes qui passent, ça peut être arrivé aussi. Et le mec, il a été arrêté par les flics. Et les flics l'ont pris, ont dit mais vous déconnez, ils l'ont fait souffler. Et le gars, il avait bu un canon en déclarant faisant la déclaration pour l'assurance chez le comte de la Palouse. Et puis, il a perdu son permis.
1: Ah bah super, bah voilà, on dit qu'on a un éléphant qui s'assoit et on perd son permis. Bon.
2: Ah, ça change des chevreuils. Hein.
1: Ça change des chevreuils. Alors Frédéric, on va essayer... Les sangliers aussi. On va essayer de marquer des points. Tu n'en as qu'un, je te propose d'en marquer 5 d'un coup. Alors attention, écoute bien la question. Dans quelle célèbre série télé les braqueurs portent une combinaison rouge et un masque de Salvador Dali? Dans quelle célèbre série télé les braqueurs portent une combinaison rouge et un masque de Salvador Dali? Top chrono, 10 secondes. Fredo? Fredo?
3: Aucune idée.
1: Aucune idée. Eh bien, c'était la Casa des Papels.
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1: La la la la la la la la la la la la la. Ciao. Et oui, Bella Ciao, ils ont remis cette chanson un peu à la mode.
2: Oui.
1: Bravo la Casa de Papel, avec un braquage exceptionnel, comme on aime en voir plus souvent à la télé.
2: Voilà.
1: Alors, pas de points.
2: Mais non. Zoé, est-ce que tu l'avais? Tu connaissais la Casa de Papel?
5: Oui.
2: Ouais, tu l'avais. Bon, j'espère que tu auras la réponse à la question qui va arriver dans un instant. Zoé, je ne sais pas pourquoi je dis Chloé. Zoé, donc ici Orléans. Notre Zoé, voilà, qui est active pour, on l'a dit, hein, notamment le Canitrail. Tu as déjà fait la figuration aussi dans un clip. C'était quoi? C'était quelle chanson?
5: C'était pas du tout connu. Hein. C'était quelqu'un qui est venu vers chez moi et qui voulait des figurants.
2: Non, mais c'est bien. Tu as 29 ans, donc bientôt 30 ans. T'as un rêve. Hein. Pour tes 30 ans, t'aimerais aller là. Et c'est où là? Où tu veux aller?
5: La Guadeloupe.
2: La Guadeloupe. Et pourquoi? Qu'est-ce qui t'attire? Qu'est-ce qui fait que voilà, les 30 ans, tu voulais passer là-bas?
5: Bah, ça fait quelques années que je voulais y aller et pour l'instant, j'ai pas eu l'occasion, mais voilà, j'aimerais bien y aller pour mon anniversaire. Enfin, l'année de mon anniversaire.
2: Bah, je te le souhaite, on va quitter le soleil pour un autre soleil. Eh oui, les sports d'hiver. Zoé, elle a pas vraiment de bol aux sports d'hiver. Elle y a été il y a quelques années avec une copine. Tu t'es retrouvée sur une piste et qu'est-ce qui s'est passé?
5: J'étais tétanisée.
2: Ah, tétanisée. Alors pourquoi t'es partie au ski?
5: J'ai pas réussi. Parce que ça faisait longtemps que j'avais pas été et puis j'avais envie.
2: Ouais.
5: Mais ça faisait longtemps. Voilà, comme je dis, ça faisait longtemps que j'ai pas été. Et en fait, j'avais pas du tout. Normalement, c'est une piste verte, hein, mais
2: oui,
5: ou bleue,
2: facile.
5: Je sais plus.
2: Ouais.
5: Et en fait, j'avais pas du tout d'idée de ce que j'avais devant moi. C'était vraiment une pente bien pentue, en fait.
2: Donc du fait que
5: je voyais pas où j'allais.
2: Ouais. Et alors, donc t'es resté à la station manger de la raclette, quoi, et boire du chocolat chaud.
5: Voilà, et faire des raquettes.
2: Ouais. Et des raquettes. Bon, pas de tétanisation maintenant avec la question qui arrive. Elle vaut 5 points, la voici. Et on va parler de couleurs, on parlait des pistes bleu, rouge, jaune. Tiens, une autre couleur que nous cherchons ensemble. De quelle couleur, écoute bien, est la gorge du rouge-gorge? De quelle couleur est la gorge d'un rouge-gorge? Top chrono, 10 secondes.
5: Elle est rouge. Non, elle est marron.
2: Alors, effectivement, on s'emballe vite parce qu'on entend rouge-gorge, ouais. On a envie de dire rouge et tu vas le regretter parce que tu nous as dit marron, tu la vois, elle est marron, tu le vois, hein.
1: Camille.
2: Non. Eh, ben non. Non, non, non, non, c'est orange. Eh oui, une tache voilà. Orangée qui est reconnaissable dans nos jardins.
1: Et voilà.
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0: extrait de son premier album Sur la route de Palmas. Vous écoutez ici dans moins d'une minute votre agenda de l'été avec vos bons plans de sortie dans votre région. Ensuite, Julien Clerc vous accompagnera avant de retrouver les meilleurs moments d'Otaquet avec Valérie Damido et Eric Bastien sur votre radio ici.
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2: Bienvenue, si vous nous rejoignez jusqu'à 13h, ce sont les meilleurs moments d'Otaquet avec Valérie Damido et Eric Bastien. De quoi vous donner le sourire pendant l'été, on a évidemment une pensée pour celles et ceux qui sont au travail. Avant de les retrouver, place à Julien Clerc qui est en tournée dans toute la France à partir de la rentrée. Première date à Cannes, Montluçon et Gap. Voici Hélène dans la bande-son d'ici.

0: Julien Clerc, Hélène, sur votre radio ici. Si vous êtes un fidèle d'Otaquet, vous savez qu'Éric Bastien ne parle pas bien anglais et qu'il est aussi un pro de la blague nulle et des jeux de mots faciles au grand désespoir de Valérie Damidot à chaque fois. Voici un exemple maintenant avec Adam et Sylvie qui habitent tous les deux dans des communes qui ont bien inspiré Éric. Valérie n'était pas en reste, cette fois-ci. Heureusement que nos deux candidats avaient de l'humour.
1: Alors Adam, tu joues avec ici Touraine, tu habites à Bléré en Indre-et-Loire. Tu es électricien?
2: C'est ça.
1: D'accord. Moi j'aime pas l'électricité, j'ai toujours peur de... voilà.
3: Ça pique.
1: Et alors, tu sais pas trop ce que tu voulais faire, mais tu voulais être cordonnier. Qu'est-ce que c'est que cette histoire?
2: Ah, j'ai toujours adoré. J'ai toujours adoré l'odeur quand on rentre dans les vieilles cordonneries, l'odeur de colle, de cuir, préparer les chaussures, les belles chaussures en cuir. Ça m'a toujours plu. Voilà.
1: Mais t'as pas fait ça finalement. Mais tu fabriques des sacoches, des trucs en cuir. Tu crées des choses en cuir même si t'es pas cordonnier.
2: C'est ça. Je suis assez bricoleur. Je joue un peu à la pétanque. J'ai fabriqué des sacoches pour mettre les boules de pétanque dedans. Support à vélo. Enfin, je fais un petit peu de tout. J'aime bien bricoler. J'aime bien inventer surtout.
1: Alors, mon petit chat, on va essayer tout de suite de gagner le premier point avec la question vrai ou faux. Quand je dis top chrono, tu vas vite. Hein, c'est 5 secondes. Tiens, je te mets une petite chanson.
2: Pas de soucis.
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1: Alors,
3: ça va votre diabète, vous?
1: Ah ben moi j'ai pas de diabète. Moi c'est le cholestérol, comme tous les vieux. Alors, le carré de sucre, Adam, a une forme rectangulaire, car pendant la guerre, les soldats s'en servaient pour remplacer leurs dents manquantes. Alors, le sucre est-il rectangulaire pour remplacer les dents manquantes des soldats pendant la guerre, vrai ou faux? Tu dis quoi?
2: Faux.
1: Eh ben, même pas 5 secondes d'attente et il dit faux. Eh bien, tu as totalement raison. Au 19e, le sucre était vendu en gros pain qu'il fallait casser à coups de marteau. Et une fois, sa femme s'est blessée. Du coup, Jacob Christophe Rade a eu l'idée de créer des petits morceaux plus pratiques et beaucoup moins dangereux. Depuis, on a cette petite forme. Bon, maintenant, ils font des ronds et tout ça, mais voilà. Donc, très bien, un point pour Adam.
3: Eh bien, en face d'Adam, c'est Sylvie. Oui, il y a concurrence. Vous savez qu'il y a deux teams. Il y a la team d'Amido, il y a la team Bastien. De toute façon, j'aime pas votre concurrent. J'aime pas votre candidat, Adam. Je vais même vous dire, je peux pas le blairer. Parce qu'il habite Bléré. En Indre-et-Loire, vous avez dit.
1: Alors, il est chonchon, mais les vannes de merde, il les a toujours. Ça va partir comme l'autre fois avec Pulse.
3: Bah, c'est marrant.
1: T'es prêt, Bléré, Adam, tu vas t'en taper toute l'émission.
3: C'est drôle quand même. C'est comment
2: J'ai l'habitude.
1: Ouais. Ah, bah oui.
3: Et les habitants de Bléré, c'est comment leur nom?
2: Ah. C'est pas des blaireaux, hein, je le dis tout de suite.
3: Je suis pas permis.
2: Comme ça, je l'ai battu.
3: Hein, alors, c'est quoi alors?
1: C'est des blairais.
2: Des blairois.
3: Voilà. Okay. On n'est pas mieux avec Sylvie qui habite à Vertou. Marrant comme nom, ça, Vertou. Bonjour Sylvie, c'est où Vertou?
5: Banlieue sud, bonjour déjà. Bonjour. Et c'est la banlieue sud-est de Nantes. Hein.
1: C'est Vertou, quoi.
5: Vertou, c'est le vignoble.
3: Vertou, il est pas très loin non plus. Voilà. Oui, envoyez la blague. Pas drôle pour Valérie quand même. Pas mal celle-là.
1: Et comment ça s'appelle, les habitants de Vertou?
5: Les Vertaviens et les Vertaviennes.
3: Vous avez des enfants ou pas?
5: Nous, deux chacun, voilà.
3: Deux chacun, ok. Donc voilà,
5: voilà,
3: faut bien recomposer.
5: Ils ont 40 et 37 ans, hein, c'est des grands.
3: Ah oui, c'est
1: des
3: grands.
1: C'est des petits ados, quoi.
3: Donc il y a des petits enfants, j'imagine, dans tout ça.
5: Voilà, et j'en ai une qui va arriver dans une demi-heure, là.
1: Oh my god, elle est à la clinique.
3: Elle accouche dans une demi-heure ou elle arrive à la maison?
5: Non, elle arrive à la maison. Non.
1: Ah bon.
3: Vous savez comment elle s'appelle? Qui c'est qu'on retrouve à 13h, tous les jours à 13h?
1: Bah Wendy.
3: Elle s'appelle Wendy, le petit bout de chou qui a un an et demi.
5: Ma deuxième petite fille s'appelle Wendy.
1: Voilà.
3: Magnifique.
5: Et ma première s'appelle Mona.
3: Alors, on est infirmière en bloc opératoire, donc très content. Rassure-moi, moi, je suis content d'avoir une infirmière. Là, voilà. Plus t'as repris du service, t'as vacciné les gens pendant le Covid, t'as toujours voulu être infirmière.
5: Oui, mais c'est fini là, hein,
3: ouais.
5: C'est bon.
3: Ah, c'est fini. Bon, allez. Attendez, mais attention, ça va à 12-7, on est bien.
1: Allez, pose ta question.
3: Sylvie, voici la question avec un petit extrait. Est-ce que tu vois un peu comment Otaquet fait bien les choses? On parlait de Wendy, là, il n'y a même pas deux secondes.
1: Wendy.
3: Ben voilà, Peter Pan, maintenant, dans l'histoire originale. Peter Pan est un assassin. Moi, je la ferme. Est-ce que c'est vrai ou faux? Voici le confort de 5 secondes. Top chrono.
1: Vite.
3: Vite.
5: C'est vrai.
3: Attention, réponds bien sur les 5 secondes. Vrai, elle l'a dit sur le top.
1: Ouais. Hein.
3: Oui, c'est vrai, ouais. Dans les textes de James Matthew Barry, donc en 1860, Peter Pan est bien plus sombre que dans Disney. Il se bat sans pitié contre les pirates et c'est un assassin. Il élimine les garçons perdus qui grandissent trop vite. C'est dingue, ça.

0: de moi.
1: Marc Lavoine de retour avec Occupé, titre qu'il partage avec son ami Patrick Fiori. Patrick Fiori qui est sur scène demain à Sainte-Maxime. Nous retrouvons Adam d'Issy-Touraine, un fan de Dorothée, mais alors un vrai, hein, vous allez voir pourquoi et comment. Et Sylvie d'Issy-Loire-Océan qui fait partie d'une chorale. Éric Bastien et Valérie D'Amédo tentent de la faire chanter. Vont-ils y arriver? En tout cas, ils ont donné de la voix pour la motiver sur votre radio ici.
2: Adam, qui donc habite à Bléré dans l'Indre-et-Loire, Adam, son super pouvoir qu'il aimerait avoir, et ben ça serait revenir à l'époque de quand il était jeune, c'est-à-dire il n'y a pas longtemps, c'était avant-hier, hein, et pour passer un après-midi avec le club Dorothée.
3: C'est ça.
2: Alors, pourquoi? Parce que tu voulais voir ton nom quand il y avait les anniversaires, là, dans le générique?
3: C'est ça, déjà à la fin, parce que bah, jeune, j'ai pas pu. Enfin, mes parents m'ont pas inscrit.
2: Ah,
3: et et je suis hyper nostalgique du club Dorothée. De Dorothée, du club Dorothée.
4: Et tu vas l'avoir en concert, là, au mois de mai, à Paris ou pas?
3: Oui, pas à Paris, parce que les places, je crois que ce sont.
4: Ah, c'est parti en deux ans,
3: 13 minutes, un truc comme ça.
4: Ouais.
3: Et donc, par contre, je vais à Nantes.
2: Ah,
3: je
2: vais
3: voir Dorothée à Nantes.
2: Voilà. Bah, peut-être bien que tu vas réussir à la rencontrer à la sortie pour avoir un petit autographe, parce que.
3: Ah. Je vais essayer.
4: Et c'est quoi ta chanson préférée de Dorothée, histoire qu'on chante là un truc?
3: Le tremblement de terre.
5: C'est comme un tremblement de terre.
2: Ah, bah, je t'entends pas beaucoup chanter, hein.
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2: Eh, Dorothée, si tu nous écoutes, je t'en supplie, à Nantes, sois gentil avec notre petit Adam qui est très très fan. Parce que je vais vous dire à quel point il est fan, notre petit Adam.
4: Ah.
2: Pour son enterrement de vie de garçon, t'étais déguisé en quoi?
3: En Dorothée.
2: Et voilà.
4: Est-ce qu'on peut voir une photo de
2: alors,
4: ce truc-là?
2: J'aimerais que tu envoies à Maître Coupez, notre responsable, une photo. Tu as évidemment des photos de ce moment.
3: Oui, mais enfin, vous allez beaucoup rigoler. Hein.
2: Bah, c'est le but.
4: C'est le principe. Hein.
2: Si c'est pour qu'on rigole pas, non.
3: Pour vous donner un détail, collant rose,
2: ouais.
3: Perruque blonde.
4: Normal.
3: Voilà. Il m'avait fait des couettes.
2: Eh ben oui.
3: Voilà.
2: Eh ben oui.
3: C'était ravissant.
4: Mais on va se faire un plaisir de mettre ça sur les réseaux, dis
2: mais
4: donc.
2: Oui, ben oui, il a fait. Attends, il s'est baladé dans la rue en Dorothée. Il a fait un paintball, pop. Bon, voilà. Alors, écoute, moi, je trouve que ça mérite un autographe à la sortie du
4: et
2: concert.
4: On salue Jackie parce qu'il écoute des fois l'émission Jackie qui était dans le club d'eau. Il nous écoute des fois.
2: Non, nous, on s'en fout. Lui, il est fan de Dorothée, il n'est pas fan de Jackie.
4: Ouais, mais Jackie, c'est Dorothée.
2: Non,
4: c'est pareil.
2: Dorothée.
3: Si je vois Jackie, je veux bien aussi un autographe.
2: Ah, oui. Ah bon, ça va. Alors.
3: Vraiment, voilà.
2: Okay.
3: C'était vraiment l'équipe de l'époque. Quoi.
2: C'est pas faux. Alors, Adam, tu as 4 points. Là, je te propose d'en marquer 5 de plus avec la question cash. Écoute bien, je te mets une petite pub. C'était une pub avec Vanessa Paradis en petit oiseau. Hein, une pub pour Chanel. Nous allons parler de Chanel. Adam, quel était le prénom de la célèbre créatrice de mode surnommée Coco Chanel? On l'a surnommée Coco Chanel, mais c'était quoi son prénom? Top chrono, 10 secondes.
3: C'est pas Corinne.
2: Non, c'est pas Corinne.
3: C'est pas Corinne. Claude, peut-être?
2: Nope. C'était Gabrielle Bonheur Chanel, dites Coco.
3: Je ne l'avais pas.
2: Et
3: je
2: voilà. Pas. Bon, bah, tu ne l'avais pas. Bah, sans regret. Alors, tu as 4 points.
4: Sylvie, il est 12h45. Il est l'heure de la chorale de Otaquet.
7: Bon chemin.
4: Oui, parce que notre Sylvie, elle fait partie d'une chorale. Alors, déjà, bah, comment s'appelle cette chorale? Et qu'est-ce que vous chantez,
8: le
4: Sylvie?
8: Le cœur du chêne.
4: Le cœur du chêne. C'est chez toi? C'est à Vertoux?
8: Oui, le Chêne, c'est un quartier de Vertoux. Ils ont appelé il y a très longtemps. Hein, c'est une vieille chorale déjà.
4: Et tu chantes quoi? Alors vous apprenez quoi en ce moment?
8: Ah, de tout. On fait tout. Maintenant, non, je ne vais pas vous dire que vous allez me faire chanter.
4: Bah, évidemment, attends, tu nous vois venir. Bien sûr qu'on a envie de t'entendre un petit quelque chose. Allez.
8: Non. Et puis ça, on fait des canons, alors il faut être.
4: Mais attends, mais nous, on sait faire les canons. Attends, tu ne nous as pas vus physiquement. Nous sommes des canons.
2: Non, alors on n'est pas des canons, mais par contre, moi j'ai appris à chanter un canon à l'école.
4: Alors, bah oui, allez, vas-y, on se fait une tierce, une quinte, là, on est comme ça.
8: Qu'est-ce qu'on a? Bon, en ce moment, on révise pour les illuminations de la ville, donc on chante des chants de Noël, hein, alors sur Noël, c'est Oh, je sais plus. Non,
2: jingle bell, jingle bell, jingle bell, jingle on the bell.
8: Non, on l'a fait l'année dernière. Non, je sais pas. Faudrait que
2: All I want for Christmas is you.
4: Sylvie, Sylvie,
8: ouais,
4: t'inquiète
8: on va
4: pas.
8: Non, mais... ce genre de chanson-là. Enfant de Palestine, enfant d'Israël, d'Amérique ou de Chine, en ce jour de Noël, que ton regard se pose sur la terre ou le ciel, ne retient qu'une chose, il faut croire à Noël.
4: Ouais.
8: Donc voilà, Noël des enfants du monde.
4: Bravo, ouais, bravo. Bravo Sylvie. J'ai cru que t'allais pas le faire. Hein.
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0: Michel Jonas, qui a quelques dates de concert à partir d'octobre. Il sera par exemple à Bourgoin-Jallieu en Isère et au Blanc-Mesnil en Seine-Saint-Denis en décembre. Dites-moi dans la playlist d'ici. Allez, restez avec nous dans une poignée de secondes. Valérie Damidot et Eric Bastien sont avec deux autres candidats d'Au Taquet. Thomas d'ici Paris-Île-de-France, qui a un rêve étrange. Je pense que depuis 2 ans, c'est le seul à nous avoir dit cela. Et Karine d'ici Lorraine, qui veut absolument que sa maison soit impeccable avant d'aller se coucher, pour une raison très particulière. Là aussi, je pense que c'est la seule fois où on nous a donné cette explication sur votre radio ici.
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2: Thomas, tiens, si je te mets ça, qu'est-ce que tu penses, hein?
3: Oh, un champignon.
2: Ouais, alors, parce que... Eh oui, notre Thomas, il collectionne les consoles vintage des années 80-90.
3: Ah ouais, la Game Boy.
4: C'est ça.
2: Alors, qu'est-ce que t'as comme console?
4: Alors, j'ai la Wii, j'ai la Nintendo NES, la Nintendo 64, la Sega Mega Drive, la Mattel Intellivision, la
3: Xbox.
2: Mais c'est trop récent.
4: Xbox, je ne l'ai pas, non, je l'ai revendu.
3: Ah, la première Xbox est sortie il y a presque plus de 20 ans. Hein.
2: Oui, mais ça, c'est pas années 80, tu vois.
3: Ah oui, c'est années 80, mais quand même, ça devient vite.
4: Je ne sais même plus, j'en ai tellement.
2: Et alors, qu'est-ce que t'en fais? Parce que moi, j'ai une vieille console Atari, et je l'ai mise dans un cadre, et je l'ai encadrée, et elle est au mur chez moi.
4: Eh ben, on joue avec Baptiste de temps en temps.
2: Ah bon, c'est quoi ton jeu préféré?
4: Ah, Street Fighter 2.
2: Ah, oui,
4: on peut se taper dessus autant qu'on en veut et
2: c'est pas mal.
4: Bah, comme moi j'ai grandi avec ça, Baptiste il touche pas les boutons quoi.
2: Ah bah oui.
4: Déjà mort.
2: Ah oui, bah bien sûr, donc c'est tellement injuste. Tu es horrible.
4: J'adore.
2: Je vois bien. Alors, tu as un rêve, c'est être cascadeur au Puy du Fou, être torche humaine.
4: Ah, j'aurais adoré.
2: Mais c'est-à-dire, explique-moi.
3: Ça, c'est un rêve de dingue, on n'avait pas eu ça.
2: On n'avait pas eu ça. C'est-à-dire.
4: Eh ben, en fait, sur le spectacle historique, il y avait pas mal de tableaux dans lesquels je jouais, donc la plupart du temps, je venais à mourir.
2: Ah, bah oui.
4: Et j'avais une. Bah oui, comme ça. Et j'avais une scène où je mourais sur un bûcher. Et, bon, et bien sûr le foyer était placé devant nous, mais l'illusion d'optique faisait que. Et du coup j'adorerais faire une vraie torche humaine. Et puis bah, le Puy du Fou c'est tellement extraordinaire.
2: Ah bah oui.
4: Si j'avais l'occasion d'être Puy Follet et de participer à ce genre de spectacle, j'en serais le plus heureux du monde.
2: Et bah voilà, bon. Alors,
3: un joli rêve, hein,
2: ouais, c'est un joli rêve, ouais. Cascadeur au Puy du Fou. Alors écoute bien, nous allons tout de suite poser la question à 5 points.
4: Ok.
2: Quel romancier français a signé ces dernières années les best-sellers suivants? La fille de papier, Central Park ou La vie secrète des écrivains? Qui a écrit ces livres? La fille de papier, Central Park, La vie secrète des écrivains.
4: Je le sais.
2: Top chrono, 10 secondes.
4: Je le sais. La fille de papier, je l'ai à la maison. Guillaume Musso.
2: Et c'est une... Bonne réponse, Guillaume Musso. Il a vendu plus de 28 millions d'exemplaires dans le monde. C'est un super grand écrivain qui vend beaucoup. Bravo, tu as gagné. Tu as 11 points.
3: C'est sans faute, hein, j'ai l'impression.
2: Faute pour Thomas.
3: Ouais. Oh là là, c'est pas le moment de tomber malade, Karine. Hein. Je t'entends tousser là. Il nous reste encore 12 minutes après. Bon, voilà. Karine, ici Lorraine qui a quand même 4 points. Alors là, on a trouvé quand même quelqu'un qui avait qui a un rêve un peu fou. C'est vrai qu'on avait jamais eu quelqu'un qui voulait être torchman au Puy du Fou. Là, Valérie, j'ai un spécimen aussi.
2: Ah.
3: Mais alors, on va parler de manie. C'est-à-dire que vous allez me dire, bon, voilà, sa manie avant de se coucher, il faut que la maison soit propre. Jusque-là, rien d'exceptionnel. D'accord. Il faut que le bouquet de fleurs soit sur la table.
2: Ça commence déjà à être un peu...
3: Mais là où ça devient étrange, c'est que si la maison n'est pas propre, si le bouquet de fleurs n'est pas sur la table, Karine appelle le médecin.
5: Mais non.
2: C'est-à-dire?
3: C'est-à-dire qu'il faut que tout soit propre et rangé au cas où il faudrait appeler le médecin et que le médecin vienne. Elle ne supporterait pas que si le médecin vienne, ce ne soit pas propre et rangé. C'est ça l'histoire?
2: Attends, j'ai pas compris.
3: Mais c'est-à-dire qu'à quel moment tu dis, va y avoir un médecin qui va venir, je vais me casser la figure, tiens, c'est super, on va faire le 15.
5: Ouais. Non, mais je suis traumatisée par ce genre de choses, oui.
3: C'est maintenant que ça se joue, là. Hein. Enfin, même s'il y a le bingo qui arrive dans un instant, mais on a 5 points à dérober, là. On y va. Dans les dessins animés Disney, tu connais Disney, Fastoche.
5: Oui.
3: Qui sont Richard, Firmin et Louis? Qui sont Richard, Firmin et Louis chez Disney? Top chrono, 10 secondes.
5: Ouf.
3: Réfléchis bien. Richard Firmin.
2: Tu l'avais la réponse, c'est Thomas?
4: C'est pas les neveux de Donald?
3: Si. Si. Riri Fifi Loulou.
2: Riri Fifi Loulou.
3: Vous la voulez? Je l'ai. Loulou. Et ouais, c'est les neveux de l'oncle Picsou. En anglais, ils s'appellent Huey, Davy et Louis. Mais effectivement, Richard Firmin et Louis en français, c'est Riri Fifi Loulou. Ah, tu vas t'en
2: ah
3: vouloir.
2: Ah là là là là.
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un souvenir particulier d'un voyage en Angleterre et puis une autre qui a eu une drôle d'aventure en faisant de la déco. Je vous la souhaite pas d'ailleurs, et puis il y aura bien d'autres choses sur votre radio ici. Merci Valérie Damido et Éric Bastien. Dans un instant, Johan Rock pour Ici dès 5h. Quant à moi, je vous retrouve tout à l'heure à partir de midi pour les meilleurs moments d'Au Taquet sur votre radio ici.

0: C'était Tracy Chapman sur votre radio locale. Bon réveil.
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0: Une nouvelle journée qui démarre et toujours ce même plaisir de vous savoir de l'autre côté du poste. Bonjour, bienvenue. Ici, dès 5h, votre rendez-vous pour vous accompagner dans les tout premiers instants de ce dernier mercredi du mois de juillet avec ce qu'il faut de musique pour vous sortir du lit agréablement. France Gall arrive juste après le journal. Bonjour Cyril Ardoredon.
2: Bonjour Johan Rock, bonjour à tous.
0: De quoi sera-t-il question dans le journal de 5h?
2: Nous reviendrons sur le feu en Gironde, feu désormais stabilisé une semaine après avoir démarré.
0: Vérifier le prix sur le ticket de caisse, vous me direz, ce devrait être automatique, mais peut-être pas aussi souvent qu'il le faudrait. On en parle à 5h13 dans Paris City des économies. 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
0: Ce mercredi 29 juillet, bon réveil, il est 5h. Le journal présenté par Cyril Ardoredon et en Gironde. L'objectif est désormais un feu fixé.
2: Si le vent reste modéré dans les prochains jours, on peut espérer un feu fixé, disent les pompiers. Il y a eu 14 reprises hier. Les flammes ont brûlé 42 000 hectares au total et l'incendie est désormais stabilisé. Mais les pompiers luttent déjà depuis une semaine. La fatigue commence à être difficile à supporter. Certains sont loin de chez eux depuis déjà plusieurs jours. Marc Bertrand, vous avez rencontré un équipage de pompiers exténués aux Porges.

0: cœur du massif brûlé.
1: Ils sont six, des pompiers volontaires des Deux-Sèvres, des visages de gamins devant leur camion garé avec des dizaines d'autres sur le stade de rugby.
2: On est prêt à partir, dès qu'il y a besoin de nous, un aura, on part.
1: Nico, c'est le taulier de l'équipe, 46 ans, père de famille. Ses équipiers ont enfin pu faire une vraie nuit de sommeil, alors ce matin au petit-déj, tout le monde a craqué.
3: Ouais, on a versé une petite larme, voilà, ça fait du bien. Ah oui, j'ai pas peur de le dire, j'ai pas honte non plus. On le disait ce matin que c'était bizarre qu'il n'y en avait pas, qu'il avait encore réagi, puis ce matin, voilà. Tous regarder dans le blanc des yeux en déjeunant, parce qu'on a toujours été au taquet. De vendredi à hier matin, on avait dormi que 5 heures. Et dans un fossé ou dans le camion, on a foncé tête baissée sur ce monstre, on appelle ça le monstre. Ce feu, c'est un monstre. Donc on commence à ouvrir les yeux un peu. Ouais.
1: Tout le monde se lève.
4: Là, on va faire le rassemblement. Là.
1: Les commandants vont les envoyer au feu. Ce feu qui fait peur à des gars qui ont 30 ans de pompiers.
3: Une chaleur énorme, énorme. Déjà, nous, entre pompelards, quand on le voit arriver, ça fait peur. Mais après, on se dit, voilà, on est là pour ça. Et de toute façon, il faut qu'on le freine, il faut le stopper. Donc il faut l'attaquer, il faut l'arrêter. On pense à tous ces gens qui ont tout perdu. Et même si on se sent impuissant, en fait. Il joue avec nous, en fait.
1: L'équipage ressort en trottinant pour grimper dans le camion. Nico a juste eu le temps de répondre au « on pense à toi, papa » de son fils de 15 ans.
5: Vous partez où ? À Montréal, ou quoi ?
1: Il fait 35 degrés au tableau de bord. Et ce n'est pas une bonne nouvelle.
0: Un reportage de Marc Bertrand au port Jean Gironde sur votre radio locale ici. Et dans ce département, près de 60 000 habitants de trois communes, Hayan, Mérignac et Aisine, près de Bordeaux, ont été autorisés à rentrer chez eux après avoir été évacués. Mais une journée à haut risque aujourd'hui. 65 départements parmi lesquels les Landes, la Gironde et une grande partie de la moitié nord de la France sont en orange pour un risque élevé de feux de forêt selon Météo France. C'est le cas également du Var où l'incendie du Gros Bessillon qui a parcouru 4500 hectares est désormais fixé. Un homme de 23 ans a été interpellé ce week-end, déplacé en détention provisoire pour une série de départs de feu. Mathilde Vinceneux, il est notamment suspecté d'être à l'origine d'une reprise des flammes sur le feu du Gros Bessillon.
6: Le jeune homme de 23 ans vient de passer sa deuxième nuit en détention provisoire. Mis en examen, il doit être examiné par un psychiatre. Les gendarmes du Var le soupçonnent d'avoir allumé la semaine dernière une dizaine de feux de forêt qui ont ravagé plusieurs hectares lors d'un périple en deux roues entre les communes de Brignoles, de Cabasse et de Vincarami. Il est aussi soupçonné d'être à l'origine d'une reprise des flammes au sud du brasier du massif du Gros Bessillon. Alors que les pompiers varois luttaient avec acharnement pour contenir cette incendie qui s'est déclenché plus au nord, dans le village de Pontevès. Le colonel Grégory Goumin, commandant de la gendarmerie du Var.
7: C'est d'abord l'expérience des pompiers qui savent pertinemment que quand on a un gros feu, ça attire les incendiaires qui ont tendance à vouloir faire intervenir les pompiers en dehors de leur zone et sur d'autres secteurs. Donc vous l'avez vu, il y a des gros moyens de la gendarmerie qui sont déployés pour patrouiller sur l'ensemble du département et sur l'ensemble des zones boisées pour prévenir l'action des incendiaires.
6: En début de semaine, dans le Var, un adolescent de 15 ans a reconnu avoir mis le feu deux fois dans une forêt près de chez lui à Cuers, et un homme de 39 ans sera jugé cet après-midi au tribunal de Toulon pour un feu au bord d'une route à Olioul. Pour les incendies volontaires criminels, les peines peuvent aller de 15 ans de réclusion s'il n'y a pas de blessés à la perpétuité en cas de feu mortel.
0: Mathilde Vinceneux sur votre radio locale ici. Au total, ces trois dernières semaines, plus de 160 personnes ont été interpellées dans le cadre d'enquêtes sur des départs de feu. C'est ce qu'a affirmé le Premier ministre Sébastien Lecornu en début de semaine. Voilà qui n'arrangera rien à ces incendies. C'est le retour de la chaleur, quatrième vague. 16 départements d'Auvergne-Rhône-Alpes et de Bourgogne-Franche-Comté ainsi que les Landes et la Gironde sont en vigilance orange aujourd'hui. Une très grande partie du pays est en jaune. On attend jusqu'à 41 degrés par exemple à Vichy ou 37 à Clermont-Ferrand où on commence à en avoir un peu ras-le-bol.
8: Ça commence à faire beaucoup.
9: Un peu d'appréhension, mais on se prépare. Ce matin, j'ai foutu des couvertures de survie sur les fenêtres.
10: Vous avez fait des investissements, ventilateurs, clim, des choses comme ça.
11: Ventilateur, on avait déjà. Clim, on avait déjà aussi, qui n'est pas super efficace, mais qui a le mérite d'exister et de faire tomber l'appartement à 27 au lieu de 35.
9: C'est fatigant, la répétition des épisodes de chaleur comme ça. Moi, personnellement, ça me fatigue pas mal.
11: On aurait eu des températures progressives. Le corps se serait plus facilement habitué. La toute première qu'on a eue mais 10 jours avant, il neigeait. Le corps n'était pas du tout prêt à encaisser un plus 40 degrés.
9: On se retrouve à rien faire pendant une semaine. Il faut d'autant plus en profiter quand on a des températures clémentes comme la semaine dernière.
8: On va se mettre à l'abri, c'est tout. Il n'y a que ça à faire.
11: On vit en short et en sous-vêtements et on attend que ça passe.
8: Rester fermé, quand ça dure longtemps, c'est pénible.
0: La parole de Clermontois au micro d'ici Auvergne. Et puis le jeune prodige français du cyclisme, Paul Sexas, fait son entrée dans le top 5 du classement mondial de l'UCI. À bientôt 20 ans, il a gagné 3 places après le Tour de France. Tadej Pogacar, Remco Evenepoel et Jonas Vingegaard sont sur le podium de ce classement. Et Johan, aujourd'hui c'est la journée la plus chaude de la semaine.
4: Il va faire très chaud aujourd'hui, des températures élevées dès ce matin sur le sud-ouest, également en bord méditerranée. En revanche, on respire dans l'ouest et le nord-est ce matin, ce qui donne pour les températures en milieu de matinée 23 à Perpignan, 21 à Bordeaux, il fera 20 à Biarritz, 19 à Lille, 22 dans la capitale. Et puis cet après-midi, ce sera donc le pic caniculaire, journée la plus chaude de la semaine, avec des températures largement au-dessus des normales. On attend 38 dans la capitale, ainsi qu'à Dijon, Strasbourg, 35 à Charleville-Mézières, 40 à Toulouse, vous le disiez, 41 à Vichy. Des températures plus tempérées, en revanche, sur le pourtour méditerranéen. Et ce, grâce aux entrées maritimes. 29 à Perpignan, 31 à Montpellier et donc 41 à Bordeaux cet après-midi. Chez vous, comment ça se passe? Vous le savez, tous les matins, on fait la météo ensemble. Un petit message, une température, le nom de votre commune sur la page Facebook d'ici. On attend tous vos messages.
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4: Voici une chanson qui va vous donner envie de monter le volume de votre radio. Et pourquoi pas chanter? Voici France Gall, 5h07.

0: mercredi en France qui débute. Et vous qui êtes déjà à l'écoute d'ici, bon réveil, il est 5h11.
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0: C'est un sujet qui fait polémique depuis des lustres. Il arrive régulièrement qu'une soirée entre amis finisse avec perte et fracas lorsque la question est abordée. La pizza hawaïenne, celle avec de l'ananas, doit-elle être considérée comme une véritable pizza? D'un côté, il y a les puristes qui hurlent au sacrilège. Et puis de l'autre, les avant-gardistes, progressistes, un rien, masochistes, argants. En vrai, c'est pas si mauvais, tu devrais goûter. Eh bien, ce vieux débat prend une tournure inattendue en Mayenne, où une pizzeria a décidé de mettre l'hawaïenne à sa carte. Et ce, au prix de 100 euros. 100 euros pour un bout de pâte avec des rondelles d'ananas, vous me direz, c'est pas donné, ça sent un peu comme le goût de la provocation. Rassurez-vous, personne ne va vous obliger à casser votre tirelire. Derrière cette pizza hors de prix, il y a un petit coup marketing tenté par le patron de l'établissement qui espère faire parler de sa pizzeria sans se prendre au sérieux. Bah, d'ailleurs, ça marche, c'est précisément ce que je suis en train de faire. Reste à savoir si les autres pizzas à la carte, celles au prix normal et sans rondelles d'ananas, valent le détour. En attendant, selon un sondage très récent et très sérieux, 40% des Français sont favorables à cette fameuse pizza, contre 60% qui n'en veulent pour rien au monde dans leur assiette.
2: Ça divise.
0: Savez-vous ?
2: Moi, c'est non. Non, moi, c'est sacrilège.
0: Je vous sens radical, effectivement. Ouais. Vous avez raison. 5h12 et de 4 aujourd'hui.
2: Oui, 4e canicule de l'année avec 16 départements placés aujourd'hui en vigilance orange. Canicule, on va s'intéresser aux moyens de lutter contre la chaleur avec notamment les pergolas bioclimatiques.
0: Et dans la playlist de votre début de journée, il y aura ces deux-là. Elton John, Kikidi, dans les prochaines minutes. On fait un peu d'économie, allez, c'est parti. Bonjour Valère Coréard, chaque jour avec vous, un bon plan pour muscler notre pouvoir d'achat. Aujourd'hui, vous nous donnez une astuce quand on va faire ses courses au supermarché.
3: Je vous avais déjà parlé de l'importance de vérifier les prix sur les tickets de caisse. Il peut y avoir des erreurs, c'est pas tout à fait exceptionnel, bien sûr c'est rare, hein, mais enfin ça arrive. Alors, la loi dit dans son article 211-1 du Code du commerce, qui prévoit ce cas de figure, hein, qu'en cas de différence, le consommateur est en droit de demander le prix le plus bas affiché, sauf erreur évidente. Bon, un grand cru à 50 centimes ou une tondeuse électrique à 10 euros, on se doute qu'il y a un petit souci. Mais enfin, si c'est une erreur, j'allais dire, normale, qui n'est pas évidente, bah, demandez qu'on vous applique le prix le plus bas. Hein. Et si vous vous en rendez compte plus tard, à la maison, vous retournez au magasin et vous demandez votre dû à la clé, quelques dizaines d'euros d'économie par an. Bien sûr, quand je dis une erreur normale, non, c'est une erreur anormale.
0: À condition de s'en rendre compte et de le prouver.
3: C'est pas faux. À ce propos, une auditrice m'a écrit sur mon mail par ici des economies@radiofrance.com. C'est Marie-Noël. Et elle a une astuce. Elle me dit, personnellement, je fais mes courses en supermarché et j'utilise automatiquement la scanette pour scanner les articles. Donc, je vérifie en même temps le prix affiché. Du coup, pas de surprise ni vérification. Alors, merci Marie-Noël parce que c'est effectivement un excellent moyen de vérifier les prix. Au passage, si vous constatez régulièrement des erreurs dans votre magasin habituel, faites un signalement sur Signal Conso. Hein. C'est un bon moyen de défendre nos droits de consommateurs. Mais voilà, vous savez désormais comment économiser quelques dizaines d'euros par an minimum en vérifiant bien les prix sur le ticket de caisse ou en scannant directement vos produits. Je suis sûr que vous pouvez même demander à vos enfants un petit coup de main, ça va les occuper. J'ai essayé, ils aiment bien tirer avec le scanner sur les produits qu'on met dans le chariot. Voilà, si vous aussi vous avez des bons plans budget comme Marie-Noël, pensez à m'écrire parce qu'à la fin ça aide tout le monde. Mon mail c'est parisidéseconomies@radiofrance.com.
0: Avec vous Valère, demain on verra comment aller au théâtre, faire des expos, aller au concert, bref, sortir mais sans se ruiner. En attendant, vous écoutez ici, il est 5h15.
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0: Vous écoutez ici, dans l'info d'ici, justement, ce mercredi, c'est donc la 4e canicule de l'année.
2: Avec 16 départements d'Auvergne-Rhône-Alpes et de Bourgogne-Franche-Comté, ainsi que les Landes et la Gironde, qui sont en vigilance orange aujourd'hui. Une très grande partie du pays est en jaune, alors un peu partout en France. On se demande comment mieux se préparer aux vagues de chaleur successives. On veut s'équiper en ventilateurs et en climatisation, bien sûr. Mais la demande est forte aussi en volets, stores et en pergolas bioclimatiques. Qu'est-ce que c'est, Théo Bauchet ?
5: Une pergola dont le plafond est composé de lames qui s'inclinent pour bloquer le soleil et faire entrer le vent. Elle a été montée contre un mur de la maison de pavillon de Laurence qui a tout de suite senti la différence.
6: On est situé à l'ouest, donc on a tout le soleil de l'après-midi et le soleil couchant. Du coup, il tape plus sur le mur qui réchauffe l'intérieur de la maison. On arrive à garder du 25-26 à l'intérieur, chose qu'on n'avait pas à la précédente canicule.
5: Le store côté sud de la maison n'était plus suffisant, alors en passant commande au printemps, elle peut profiter de sa terrasse cet été. Grand bien lui en a pris, puisqu'actuellement l'entreprise Alu Bertrand est très sollicitée. Jérémy Avez en est le dirigeant.
7: Depuis juin, on pose entre 2 et 3 pergolas par semaine. C'est vrai qu'on a un planning de charge qui tourne autour de 3 mois, 3 mois et demi. Aujourd'hui, quelqu'un qui nous passe une commande sur le mois de juillet, on va lui annoncer octobre en termes de pose.
5: Trop tard pour cet été donc, ce dispositif conquiert la Bretagne alors qu'il est déjà répandu dans des régions plus habituées à la chaleur.
7: Vous descendez dans le sud de la France, même en dessous de Nantes, beaucoup de personnes ou même de restaurants sont équipés de pergolas bioclimatiques. Aujourd'hui, on voit bien que notre activité d'année en année progresse sur la protection solaire. Et c'est vrai que dans les années à venir, beaucoup de ménages français auront une pergola bioclimatique pour se protéger des chaleurs.
5: Une pergola de ce type coûte 20 000 euros en moyenne.
2: Un reportage à Cornu, au sud de Rennes, de Théo Baucher, ici Armorec.
0: Dans les coulisses télé, ce mercredi matin, on vous parle d'une toute nouvelle série anglo-saxonne qui débarque ce soir sur France 2. Série à suspense, ce sera juste après avoir écouté Studio des années 70, Elton John, Kiki D, Don't Go Breaking My Heart, va pas casser mon cœur. 5h17, bon réveil à vous.

0: un petit parfum années 70 pour démarrer votre journée. Merci d'avoir choisi ici votre radio locale pour vous accompagner tout au long de l'été. C'est un 29 juillet qu'ils sont nés. On souhaite un bon anniversaire aujourd'hui à Anne-Elisabeth Lemoine. Quasi 10 ans qu'elle reçoit ses invités autour de la table de C'est à vous sur France 5 chaque soir. Jean-Hugues Anglade, lui, souffle 71 bougies révélées dans 37 de le matin aux côtés de Béatrice Dalle. Nikita avec Anne Parillaud. C'est finalement grâce à Isabelle Adjani qu'il décrochera un César pour son interprétation dans La Reine Margot. Et puis, ce mercredi, Happy Birthday to Orlando, 90 ans pour le frère producteur et impresario de Dalida. Ouais, tous les prétextes sont bons pour passer un bon petit Dalida le matin à la radio. Ce mercredi, c'est la journée mondiale du tigre, si vous en avez un à la maison. Pensez à bien lui servir ses croquettes à l'heure, ce genre de petite bête, c'est susceptible. Et puis, c'est la journée mondiale du rouge à lèvres, du rouge au carnet noir. Il y a 19 ans, nous quittait Michel Serrault, le seul comédien à avoir décroché 3 Césars du meilleur acteur. Et puis enfin, 29 juillet 1890, s'éteignait Vincent Van Gogh, 2 jours après s'être tiré une balle dans un champ de blé à Auvers-sur-Oise. À vous qui nous écoutez, si c'est aujourd'hui votre anniversaire, on vous souhaite de profiter pleinement de cette journée. Il est 5h23 dans les coulisses télé ce mercredi. Zoom sur une toute nouvelle série britannique que France 2 lance ce soir. Code Rouge est une série qui va mettre vos nerfs à rude épreuve. Elle raconte l'histoire d'un médecin qui, après avoir assisté à une conférence médicale à Pékin, est accusé à tort d'un meurtre.
1: Je m'appelle Matthew Nolan. Je vais être extradé en Chine pour un crime que je n'ai pas commis.
2: En l'air, à nous.
3: La vérité, c'est que vous avez laissé une femme mourir.
4: Je me suis fait piéger.
0: Code Rouge, c'est ce qu'on appelle une acquisition de France 2, la chaîne ayant acheté la série pour pouvoir la diffuser en exclusivité sur son antenne. Morad Kofan est le directeur des fictions internationales de la chaîne et c'est lui qui a pour mission de regarder tout ce qui sort dans le monde entier pour faire ensuite son marché et négocier au mieux pour s'assurer que les bonnes séries n'aillent pas à la concurrence. Je lui ai demandé si lorsqu'il jette son dévolu sur une série, comme c'est le cas avec Code Rouge, c'est à chaque fois son cœur qui parle.
5: C'est jamais moi personnellement ce qui m'intéresse. On se met dans la peau des téléspectateurs, téléspectatrices de France Télévisions. On voit à peu près ce qu'ils apprécient, on voit ce qui manque à l'antenne. Mais jamais, jamais, jamais, on met nos goûts personnels en avant.
0: Je veux dire par là, est-ce que vos goûts, il arrive qu'ils coïncident avec le goût du téléspectateur?
5: Très rarement. J'utilise cette échelle pour savoir ce qui va fonctionner pour un très large public. L'objectif de ces séries, c'est de rassembler un très large public. C'est au-dessus des 2,5 millions, 3 millions de téléspectateurs par épisode en moyenne.
0: Spéculer sur le goût des autres, c'est donc ça le job du directeur des fictions de France Télé. Il peut arriver aussi, plus rarement, que comme on achète un appartement sur plan, les chaînes fassent l'acquisition d'une série avant même qu'elle ne soit tournée. Et le cas échéant, elles peuvent même adresser dans une note envoyée à la production leurs suggestions et préférences pour tenter d'influer sur la série.
5: Il nous arrive d'acheter des séries sur scénario, généralement un ou deux scénarios et une idée du casting. Et c'est vrai que là, on est amené à faire des notes. Notre impact premier, c'est sur le casting pour essayer de booster vers un casting français à l'intérieur de la série, si ça fait sens, bien sûr. Et généralement, ensuite, on nous demande nos notes. L'idée n'est pas d'intervenir artistiquement sur la série. C'est juste bloquer, sécuriser cette série pour nos antennes.
0: Code Rouge, les 2 premiers épisodes de la série sont à voir ce soir sur France 2. À 5h25, et si c'était maintenant le moment de prendre votre téléphone pour nous appeler tous les matins ici, vous êtes nos invités, 0810 055 056. Venez nous raconter comment se passe votre été, ce que vous avez prévu de faire pour cette journée de mercredi, cette semaine. 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Tiens, je vous redonne le numéro de téléphone. Vous le connaissez, mais bon, ça va toujours bien. En le rappelant, 0810 055 056. Voici une nouveauté. Jérémy Frérot, ici, 5h26.
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0: écoutez ici. Avant l'actualité locale et le 90 secondes, on fait un petit crochet par l'histoire. La petite qui vous raconte la grande avec vous, Stéphane Bern. Ce matin, on voyage au temps des miches et des marxistes.
1: Symbole du petit déjeuner français, la baguette n'est pas si vieille. Son histoire croustille de légende, mais une loi très réelle y a mis la main à la pâte. Pour soulager les boulangers que Marx appelait les mineurs blancs, tant leur labeur nocturne était exténuant, un décret tombe en France. Plus question de travailler entre 22h et 4h du matin. Problème, sans nuit blanche, impossible de pétrir et de cuire les grosses miches du pays. Il faut donc innover. Alors, dans les fournils, on troque le levain pour la levure, on réduit le pétrissage, on allonge la pâte. Plus fine, elle cuit en 20 minutes à peine. On gagne ainsi du temps et un parfum de croûte dorée. La baguette est née. D'autres histoires dorent la légende. Napoléon aurait voulu un pain facile à glisser dans la redingote de ses soldats. À droite la baguette, à gauche la baïonnette. Égare à celui qui confond les deux. Certains disent qu'on doit la baguette à l'ingénieur Bienvenu, qui aurait voulu, lors du chantier du métro, un pain qu'on puisse rompre sans couteau pour éviter les bagarres. Apparemment, les Parisiens étaient déjà un peu nerveux dans les transports en commun. De jolies fables, mais l'historien Stephen Kaplan l'assure. La baguette est un produit du XXe siècle, né des luttes ouvrières et de ces villes qui vont vite et qui réclament du pain frais matin et soir, et surtout, plus de croûte que de mie. C'est vrai quoi, c'est plus pratique. On dit bien un casse-croûte, pas un casse-mie. Inscrite depuis 2022 au patrimoine immatériel de l'UNESCO, la baguette est devenue un monument national. Le seul que l'on puisse grignoter sur le chemin du retour et qui, soyons honnêtes, n'arrive presque jamais entier à la maison.
0: Merci Stéphane Bern. On vous souhaite un bon petit déj si vous êtes en train de tartiner vos baguettes, justement. 5h30, l'info en France et dans le reste du monde. C'est l'heure du 90 secondes ce matin avec vous, Cyril Ardo-Redon.
2: Un feu stabilisé mais pas encore fixé en Gironde avec 14 reprises de flammes qui durent donc depuis une semaine jour pour jour. Hier, près de 60 habitants des communes du Haillan, de Mérignac et d'Eysines près de Bordeaux ont été autorisés à rentrer chez eux. Dans le Var, le feu du massif du Gros Bession est fixé. Il a parcouru 4500 hectares. Le travail des sapeurs-pompiers se poursuit et une extrême vigilance est de mise, dit la préfecture. Aujourd'hui, 65 départements sont placés en orange pour un risque élevé de feux de forêt selon Météo France. Gare aussi à la canicule, quatrième vague de chaleur de l'année avec 16 départements de Bourgogne-Franche-Comté, d'Auvergne-Rhône-Alpes, mais aussi les Landes et la Gironde qui sont en orange, situation qui aggrave le risque d'incendie. 2 mois après la mort de la petite Liana dans le Gers, le ministre de la Justice indique que 924 personnes ont été incarcérées pour des faits de violence sexuelle sur mineurs. Le garde des Sceaux avait demandé au parquet de passer en revue l'ensemble des plaintes. Annonce. Un homme d'une vingtaine d'années mis en examen est placé en détention provisoire pour le vol vendredi d'un collier en or dans un musée de Côte d'Or. L'enquête se poursuit pour identifier les co-auteurs. Cette semaine, le ministère de la Culture a dévoilé un plan pour mieux sécuriser les musées et monuments. Et puis, une top nouvelle, salue le syndicat CFTC après la sortie de redressement judiciaire de la marque de vêtements pour enfants Okaidi. Le plan de continuation a été validé par le tribunal de commerce de Lille. Il s'est traduit par la suppression de 290 postes et 60 magasins en France.
0: 5h32, l'info d'ici. C'est le feu géant en Gironde qui a démarré il y a une semaine, jour pour jour.
2: Un incendie qui est stabilisé mais toujours pas fixé, avec 14 reprises de feu hier selon la préfecture. La vague de chaleur aujourd'hui dans le département ne va certainement rien arranger. C'est donc une nouvelle journée à haut risque, Guillaume Batin, pour des pompiers qui restent pleinement mobilisés.
3: Le camp de Souge, le camp militaire de Martignas-sur-Jalles, est menacé. Les villes de Lacanau, Sestas, Lèche-Cap-Ferré, la liste s'allonge, mais la plus grosse reprise de feu touche le Grand Croho, cette forêt qui borde la plage du même nom, côté océan. L'avion Dash, les Air Tractor et les hélicoptères bombardiers d'eau survolent cet énorme panache de fumée durant toute la matinée. Le lieutenant-colonel des pompiers, Éric Pitot.
4: La reprise, c'est à partir du moment où vous commencez à avoir des flammes qui commencent à être dangereuses pour attaquer ce genre de massif qui est complètement intact.
5: On a l'impression que c'est un peu le feu qui joue avec vos nerfs.
4: C'est un peu ça. C'est un jeu de cache-cache, on va dire. Mais une fois qu'on l'a trouvé, après, on sait ce qu'on a à faire et on le fait.
3: Et au bout d'un chemin de sable, nous entendons le bruit des flammes qui crépitent. Très vite, les flammes apparaissent derrière un bosquet, 2 mètres. 5 mètres de haut, les pompiers s'empressent.
6: Remontez l'établissement !
3: À 4 ou 5, ils pénètrent dans la forêt. Les flammes se calment, mais l'opération s'arrête.
7: Il n'y a plus d'eau ! Il n'y a plus d'eau ! Il faut que vous reveniez !
3: La citerne des pompiers est vide. Elle est rapidement ravitaillée par des agriculteurs. Le feu est noyé, mais aussitôt, c'est de l'autre côté du chemin qu'une autre flamme apparaît. Une nouvelle fois, les pompiers courent pour l'éteindre.
2: Le reportage de Guillaume Batin en Gironde. Et Johan, c'est donc le retour de la canicule aujourd'hui en France.
0: Il va faire très très chaud, c'est un euphémisme, des températures largement au-dessus des normales saisonnières. En attendant, ce matin, dans la matinée, on va respirer encore un peu dans l'ouest et le nord-est, alors que les températures seront déjà élevées ce matin dans le sud-ouest, également en bord Méditerranée. Quelques températures, 20 à Perpignan ce matin, 21 à Bordeaux, 19 à Lille, et puis cet après-midi, donc le pic de la canicule pour cette semaine. 38 dans la capitale attendue, ainsi qu'à Dijon, Strasbourg. Il fera 40 à Toulouse et dans le sud-ouest, c'est là qu'il fera le plus chaud, 41 degrés à Bordeaux. Attendu cet après-midi chez vous, comment ça se passe? Vous nous l'écrivez en postant vos petits messages sur la page Facebook d'ici. Chez Marie, à Aubenas, Sud-Ardèche, il fait 21 degrés. Ce matin, le ciel est clair avec une légère brise agréable, nous écrit-elle. Chez Paco, qui vit en Corrèze, à La Tronche, il fait 17 degrés ce matin. 17 à Mulhouse également chez Stéphane. Enfin, chez Lionel qui vit à Limoges. Il fait 16 degrés tous les jours ici. On fait la météo ensemble.
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0: 5h35, vous venez d'ouvrir les yeux, c'est mercredi, le milieu de l'été ou quasi presque. Voici trois voix, Fredericks, Goldman, Jones. Écoutez, ça commence comme ça.

0: Vous écoutez ici votre radio locale au plus près de votre quotidien ce mercredi matin. Il est 5h39.
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0: Et ici, tous les jours, on évite les arnaques. Aujourd'hui, Cyril, gare aux faux appels.
2: Oui, avec Aude Raseau, la chronique, c'est pas vrai dans un instant.
0: Et puis, côté musique, Gérard Blanc sera dans votre poste de radio. En attendant, comme tous les jours, on vous accueille sur l'antenne d'ici. Bonjour Gaël.
2: Bonjour Gaël.
3: Bonjour.
0: Vous nous appelez de la Manche, ou précisément comment s'appelle votre commune ?
3: Alors, c'est la ville de Coutances.
0: Qu'est-ce qui se passe dans votre journée, là, depuis ce matin que vous êtes réveillée ?
3: Eh bien, en fait, je me suis réveillée tôt. Je suis en vacances, mais je me suis réveillée tôt.
0: Pourquoi pas ?
3: Et voilà. Et puis, j'ai profité d'entendre votre demande d'appeler pour jouer avec vous.
0: Et vous avez eu raison. Alors, avant de rentrer dans le dur du sujet, savoir ce qui va partir et arriver chez vous, qu'est-ce que vous avez prévu pour ces vacances, Gaëlle ?
3: Alors, pour ces vacances, j'ai prévu pas mal de sorties dans mon département avec une amie qui vient du Mans chez moi.
0: D'accord. Donc, ça va être balade, plus ou moins sportive, tourisme ?
3: Plutôt tourisme. On fait surtout de la voiture et on va visiter à pied les beautés du département de la Manche.
0: Donc aujourd'hui même, ça commence ce mercredi.
3: Oui, tout à fait.
0: Bon, écoutez, on vous souhaite de profiter avec cette amie de ce petit tour dans la Manche. Et en attendant, on va vous envoyer le paqueté. C'est un sac aux couleurs de votre radio locale avec plein de goodies, comme on dit. Il y a une paire de lunettes pour assister en toute sérénité à l'éclipse. Le roman de la semaine, un calepin pour marquer vos souvenirs. Vous aimez-vous marquer vos souvenirs pour pas les oublier ?
3: Je ne suis pas trop écriture, en fait.
0: Bon, écoutez, vous pourrez l'offrir.
3: Je suis plus lecture.
0: Vous pourrez caler un truc, un meuble avec... Il y a plein de trucs à faire avec...
2: Oui, ou dessiner.
0: Il y a toujours
2: ou...
0: cette idée, on va écrire des choses dans un carnet. Mais pourquoi donc ?
2: On peut faire des origamis aussi avec les pages.
0: On peut faire des origamis,
3: J'ai une nièce qui aime beaucoup dessiner.
0: Et ben voilà.
3: Donc je vais lui faire plaisir avec un calepin.
2: Ouais, on peut laisser des mots sur les pare-brise des voitures qu'on abîme,
0: Cyril.
2: Quand on a un accident, oui.
0: En fait, pas trop.
3: Et ouais. Oui, tout à fait, oui.
0: Bonne journée, on vous embrasse, Gaël.
3: Merci, moi également.
0: Et bonnes vacances, ça se passe comme ça tous les matins ici. Bon réveil, il est 5h42.
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0: 5h43, chaque matin ici, vous retrouvez votre rendez-vous anti-arnaque. Avec nous, Aude Raseau, ce matin, vous avez recueilli le témoignage d'une personne qui a failli tomber dans un piège très élaboré, un faux appel, un appel de gendarme des télécoms.
6: Oui, et c'est bien qu'on en parle, parce que la police assure que cette arnaque tourne pas mal en ce moment. Tout commence avec un simple appel. Jean-Yves, notre victime, décroche. Au bout du fil, une dame lui dit qu'elle travaille pour l'ARCEP. L'ARCEP, ça existe vraiment, c'est le gendarme français des télécoms. Et donc l'ARCEP, soi-disant, lui annonce une mauvaise nouvelle. Jean-Yves a été victime d'usurpation d'identité. Quelqu'un a ouvert une ligne téléphonique à son nom chez SFR. Dans la foulée, le commissariat appelle. Et là, le faux inspecteur, puisque oui, c'est un faux, lui annonce que l'affaire est encore pire. Le nom de Jean-Yves apparaît dans un dossier de grand banditisme, une histoire de blanchiment d'argent. Il lui demande de surtout n'en parler à personne et lui dit que le procureur, carrément, va le contacter le lendemain.
0: Mais alors comment est-ce que Jean-Yves a compris que c'était un piège ?
6: Eh bien, en fait, il ne suit pas les consignes. Il me dit, à ce moment-là, je suis plutôt déstabilisé, et ça se comprend. Donc, il parle de son histoire avec des amis. C'est là que l'un d'entre eux a le bon réflexe. Il lui dit d'aller à la gendarmerie. C'est ce que fait Jean-Yves. Et quand l'escroc, le faux procureur, l'appelle et que Jean-Yves lui dit « je suis chez les gendarmes », le malfaiteur raccroche aussitôt. Alors, quel est le but de tout ça ? C'est quand même ultra élaboré, vous l'aurez remarqué. Tout ça, pourquoi ? Eh bien, Jean-Yves, le faux inspecteur, lui a demandé son nom, son prénom, son adresse, adresses. L'ARCEP me dit aussi que les numéros de passeport sont ciblés, les signatures électroniques, bref, tout un arsenal qui permet à l'escroc d'usurper très facilement notre identité ou de nous cibler pour d'autres arnaques. Bon à savoir, l'ARCEP me précise qu'elle ne contacte jamais les consommateurs par téléphone, donc vous raccrochez.
0: Merci Audrazo. Ici.fr pour retrouver tous les bons plans pour se prémunir des arnaques en tout genre. 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Figurez-vous que le pingouin sait faire des trucs qu'on ne sait pas faire. Oui, parfaitement. Je sais que cette entrée en matière vous donne envie d'écouter tout de suite Benoît Prospero. On va faire une pause en attendant avec Teddy Swims, Lose Control sur votre radio locale. Merci d'être des nôtres ce mercredi matin.

0: Ce mercredi, ici, votre radio locale vous accompagne en ce début de journée, 5h47. Il est temps de voir comment le monde merveilleux du vivant se porte. Un monde merveilleux du vivant qui vous ouvre ses portes. Et ce mercredi, trois choses à savoir sur le pingouin. Bonjour Benoît Prospero.
1: Le papa pingouin. Non, j'arrête parce que vous allez avoir toute la journée dans la tête. Avant quoi que ce soit, on va commencer avec une petite précision. Le pingouin vit dans l'hémisphère nord de la planète, contrairement au manchot qui vit dans l'hémisphère sud. Voilà, ça c'est fait. Bonjour à toutes et tous. Au programme, disparition, vol et genoux. Et donc, première chose à savoir, avant, sur Terre, on connaissait le grand pingouin et le petit pingouin. Mais malheureusement, aujourd'hui, il ne reste plus qu'un seul des deux. Lequel ? Le petit pingouin. En fait, c'est tout récent, puisque le grand pingouin a disparu au milieu du 19e siècle, le dernier spécimen connu ayant été tué en 1844. Pourquoi il a disparu ? À cause de l'humain et notamment de la chasse intensive. Donc, ce à quoi on rajoute la collecte des œufs et la capture des oiseaux pour leurs plumes et leur viande, etc. Donc aujourd'hui, le grand pingouin a disparu.
0: Mais dites-moi, est-ce que le petit pingouin existe toujours ?
1: Et je vois que vous suivez parfaitement. Deuxième chose à savoir, et pas des moindres, contrairement au manchot, le pingouin peut voler. Mais comment est-ce possible ? En fait, le pingouin a des ailes robustes, des ailes longues, des ailes larges, qui, contrairement au manchot, permettent au pingouin de voler. Et petite parenthèse, l'évolution en fait du manchot a entraîné l'évolution de ses ailes en nageoires. Et les ailes permettent donc au manchot de nager tout en se propulsant sous l'eau. Donc, pour attraper des proies, principalement des crustacés ou encore des poissons sous l'eau, c'est un champion. Et vous allez me dire, le pingouin, du coup, qu'est-ce qu'il fait ? Lui aussi, il chasse, mais il ne peut pas rester sous l'eau aussi longtemps que certains oiseaux marins.
0: Donc, il faut choisir si on préfère être un manchot ou un pingouin.
1: Alors non, pas vraiment. En fait, il n'a pas le choix. Le pingouin est un pingouin, et puis c'est tout. Mystère de l'évolution. Mais quoi qu'il en soit, il le vit très bien, puisque théoriquement, les pingouins ne savent même pas que les manchots existent, et vice-versa. Bref, troisième chose à savoir, les pingouins ont des genoux. Vous allez me dire, mais comment ça se fait qu'on ne les voit pas, ces genoux ? En fait, c'est simple. Une partie de leur patte est cachée sous le plumage. Et c'est ça qui fait qu'on a l'impression qu'ils ont deux petites pattes et qu'on ne voit absolument pas les genoux. Dis-moi que je suis une poule qui relie trois fois un SMS avant d'appuyer sur OK, le monde vivant est merveilleux. Et pour en savoir plus sur les oiseaux, vous n'hésitez pas à vous rendre sur le site du Muséum National d'Histoire Naturelle, mnhn.fr.
0: Merci Benoît Prospero, le monde merveilleux du vivant, à retrouver toute la collection en podcast et en replay sur ici.fr.
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0: 10h10, toutes les semaines, ici, un libraire vous partage l'un de ses coups de cœur littéraires de l'été.
3: Et ce matin, on va à Amiens, à la librairie Martel, où nous attend Marie Godefroy.
0: Bonjour Marie.
4: Bonjour Yann.
0: Alors vous êtes libraire depuis trois générations. Ce sont vos grands-parents qui ont créé la librairie dans laquelle vous travaillez aujourd'hui.
4: Oui, tout à fait ça. Annie et Lionel Martel, en 1957 à Amiens.
0: Vous avez du souvenir, vous, petite fille, de passer un peu de votre temps dans cette librairie ?
4: Ah, beaucoup, oui, parce que ma grand-mère, à l'époque, habitait au-dessus de la librairie. J'ai moi-même habité au-dessus de la librairie avec ma famille. Et pour tout vous dire, par exemple, à Noël, on jouait à cache-cache dans la librairie avec ma sœur et mes cousins.
0: Il y a un livre qui a foncièrement changé votre vie ?
4: À bien des égards, moi je pense au Petit Prince que j'ai lu enfant, donc on le lit avec le regard d'enfant. Je l'ai écouté aussi parce qu'il y a une très bonne version lue que j'écoutais le soir dans mon lit.
0: Sur quoi il vous a ouvert ce roman de Saint-Exupéry ?
4: Sur beaucoup de choses, sur la vision de la vie que l'on peut avoir, sur la relation à l'autre. Et c'est quelque chose qu'on ne comprend pas forcément quand on est enfant. Quand on est enfant, on voit le côté poétique, un peu le côté magie avec cette rose qu'on essaye de protéger absolument, avec ce renard qui parle. Et puis quand on est adulte, on a la seconde lecture qui est bien différente.
0: Ce matin, Marie, vous allez nous parler de L'homme aux mille détours, signé Agnès Martin-Lugan. De quoi parle-t-il, ce roman ?
4: Alors, c'est l'histoire d'une femme et de deux hommes. L'un a quitté cette femme il y a 7 ans, et le second, il vient lui donner des nouvelles de cet homme qui a mystérieusement disparu. Donc, on va découvrir l'histoire de chacun des personnages à travers leur propre voix, donc ça, c'est très intéressant. Ce qu'il y a d'intéressant chez Agnès Martin-Lugan, c'est que dans chacun de ses romans, l'autrice va vraiment sonder l'âme de chacun de ces personnages, des parties les plus lumineuses aux plus noires, la nature humaine dans tout ce qu'elle a de plus beau, mais aussi de tout ce qu'elle a de plus sombre. Dans ce roman, elle aborde le sujet de l'abandon, de la famille, mais aussi de la stérilité masculine, qui est un sujet qui est très peu abordé en littérature. Mais c'est surtout un roman d'amour, et l'amour sous toutes ses formes, qu'il soit destructeur ou qu'il nous sauve. C'est vraiment une très très belle lecture.
0: Cette autrice, Agnès Martin-Lugan, c'est une autrice que vous suivez depuis son premier roman ou ses dernières années ?
4: Oui, c'est une autrice qu'on suit depuis très longtemps et qu'on a reçue l'année dernière également. Elle a un talent aussi pour nous plonger dans des univers très cinématographiques, notamment par son travail sur le lieu, sur la nature, et qui sont toujours des personnages à part entière. Et ici, dans L'homme au mille détours, on a la mer au cœur de Saint-Malo.
0: L'homme au mille détours, le roman d'Agnès Martin-Lugan, c'est le choix de Marie Godefroy ce matin à la librairie Martel à Amiens, qui fait partie du groupement des librairies Ensemble. Merci Marie d'avoir été ce matin notre invitée.
4: Avec plaisir Yann, merci à vous.
0: Vous connaissez l'expression être un don juan de supermarché ? Eh bien, ce matin, dans ces tendances, le thème du jour sera la drague de supermarché. Ce sera le temps d'écouter cette chanson d'amour qui a été écrite dans un super U ou un Carrefour, je ne sais pas. Voici Gérard Blanc, une autre histoire sur votre radio ici.

0: Ni une, ni deux. J'enfile mon impair, je prends mon micro et je pars vous demander votre avis dans la rue. Flirter au supermarché, ça vous branche?
1: Non, je pense pas.
2: C'est hyper gênant.
0: Ok, alors visiblement, vous n'y croyez pas trop. Pourtant, en France, certaines trouvent leur prince ailleurs que dans le célèbre paquet de biscuits.
3: Et Buriel, il paraît qu'en Espagne, il suffit d'un ananas pour faire des rencontres.
0: Oui, parce qu'il existe une méthode bien rodée. Vous allez au rayon fruits et légumes, vous prenez un ananas, et si vous êtes disponible pour une rencontre, vous le mettez dans le chariot, mais la tête en bas. C'est ça, le signe de reconnaissance. L'ananas, tête en bas. Et s'il y a coup de foudre, alors là, on cogne son chariot avec celui de l'autre personne. C'est l'équivalent au fameux match des applis de rencontre. Alors attention, on y va mollo avec le caddie. Hein. En revanche, si on croise son mari avec un ananas tête en bas au supermarché, alors là, vous avez le droit de lui foncer dessus avec le chariot. Tout ce délire est parti de la vidéo d'une célébrité de la télé et actrice andalouse, Viviline. Alors on la voit dans la vidéo en train d'expliquer qu'elle est en train de faire ses courses avec une pote dans un supermarché de la chaîne Mercadona. Et son ami lui apprend qu'il y a une heure précise pour faire des rencontres. Cette vidéo a fait plus d'un milliard de vues. Mais en France, on semble pas tout à fait prêt à ça. Vous seriez prêt, vous, à flirter au supermarché?
1: Moi, pas du tout. Supermarché, j'ai pas envie d'y aller. C'est embêtant. Il y a du bruit, il y a des gens, ça m'embête. Moi, quand j'y vais, ça on prend mes courses, j'ai ma petite liste et je rentre, je sors le plus vite possible. Quoi. Je trouve ça atroce.
2: Exactement. T'as tes écouteurs et t'as une sale gueule et t'as envie de voir personne. Et
1: samedi après-midi, comme ça, après, on fait mes courses pour avoir un truc à manger, mais pas du tout un endroit où j'ai envie de rester. Quoi.
0: T'as pas envie de rencontrer quelqu'un qui achète le même cassoulet que toi et...
4: Dans l'idée, oui, mais pour moi, aller faire mes courses, c'est un moment intime, c'est ma vie privée.
0: En tout cas, la technique de l'ananas retourné semble avoir plu à d'autres pays, puisqu'on trouve des vidéos de gens qui font ça au Portugal, en République dominicaine. Et figurez-vous qu'il existe des variantes selon les supermarchés. Chez l'enseigne Dia, on flirte plutôt de 10h à 11h au rayon poisson. Ça me fait pas rêver. Chez Lidl, on drague de 18h à 19h avec une pastèque. Et chez Auchan ou El Campo, plutôt entre 20h et 21h du côté des fromages. Bref, les rencontres au supermarché pourraient devenir tendance, mais c'est logique. Les applis de rencontres ont plus d'un point commun avec les supermarchés. Des milliers de produits en rayon, des mecs et des nanas qui parfois ont le melon, et des pièges. Bah oui, il faut jamais croire tout ce qu'il y a sur l'emballage.
3: À demain, Muriel Jordan, ici.fr, pour retrouver toute la collection des C tendances en podcast et en replay. C'est un plaisir de passer ce début de journée avec vous. Cyril, rendez-vous tout à l'heure, 6h30.
5: Pour l'info, en 90 secondes.
3: En attendant, on vous laisse en compagnie de toute l'équipe d'ici matin, à vos côtés ce mercredi. Excellente journée à vous.
6: Bonjour les Lorrains, bon réveil avec nous. C'est mercredi, on vous réveille tout en douceur ce matin. Allez, on y va, c'est parti.
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6: Vous êtes sur votre radio locale en Meurthe-et-Moselle et dans les Vosges. Ici Lorraine, il est 6h. À 6h, les infos, c'est avec vous Mathieu Barbier, bonjour.
8: Bonjour.
6: La Lorraine est en vigilance élevée pour les feux de forêt, au moins ces prochaines 48 heures.
8: Les températures très élevées attendues, notamment aujourd'hui, n'y sont pas pour rien. Dès hier, déjà, les pompiers vosgiens ont dû gérer de nombreux départs de feu à Saint-Nabord, 1000 mètres carrés, partis en fumée du côté de la stèle de Noirgueux. Sur la commune de Vincey, ce sont 3000 mètres carrés de broussailles qui se sont enflammés. À Domptel, près de Rambervillers, 1 hectare de champ a brûlé. Les centres de secours et d'incendie sont en alerte. Ils peuvent compter aussi sur le soutien des agriculteurs déjà très présents, notamment sur le méga-feu en Gironde. Dans les Vosges, les exploitants anticipent déjà avec la création d'un réseau de volontaires prêts à se mobiliser. Clément Loulier.
9: Comme en Gironde actuellement, la Chambre d'agriculture rappelle que lors des incendies de 2022 dans les Vosges, les agriculteurs avaient apporté un appui aux sapeurs-pompiers dans leurs interventions. Et samedi dernier, alors qu'un champ prenait feu à Vieux-Ménil, des agriculteurs sont venus avec des déchaumeurs qui permettent de retourner la terre et de créer une barrière contre le feu. Les engins peuvent donc intervenir pour créer des zones de protection ou sécuriser certains secteurs. Les tonneaux, c'est-à-dire les citernes mobiles dont disposent les exploitants, apportent de l'eau dans les zones les plus difficiles à ravitailler. La Chambre, en lien avec le SDIS 88, souhaite donc créer un réseau d'agriculteurs mobilisables selon les besoins, en recensant leur matériel disponible et le secteur géographique dans lequel ils peuvent apporter leur aide. Un appui qui ne remplacerait en aucun cas l'action des pompiers, mais qui viendrait la compléter dans ces opérations où chaque minute compte pour éviter l'embrasement.
8: Et ces risques accrus de feux de forêt entraînent tout un tas d'annulations d'événements prévus cet été dans nos forêts lorraines, justement. C'est le cas d'une ascension du Donon, prévue dimanche par le club vosgien. Une quarantaine de pompiers meurthe-et-mosellans sont désormais sur le champ de bataille en Gironde. 10 renforts supplémentaires sont arrivés hier avec

0: des températures caniculaires attendues aujourd'hui dans le sud-ouest. Les autorités redoutent le pire. Le méga-feu est stabilisé, mais pas fixé, avec une quinzaine de reprises de feu sur la journée d'hier. Jamais la France n'avait autant brûlé que cette année, avec 115 000 hectares. C'est l'équivalent de 11 fois Paris, un record absolu, alors que nous ne sommes qu'en juillet. Pour la climatologue nancéenne Valérie Masson-Delmotte, les politiques climatiques françaises restent insuffisantes. Interrogée par nos confrères de France Info, elle dit espérer une prise de conscience avec les dramatiques événements en cours.
1: Je suis très très surprise d'entendre très peu de responsables politiques parler d'agir sur les causes du réchauffement, pas uniquement faire face aux conséquences, parce qu'on est sur une course contre la montre entre les efforts de gestion de crise, d'adaptation et la vitesse du réchauffement. Ce que j'espère, c'est que ce ne sera pas comme dans le passé, la gestion de crise gérée comme une crise, une sécheresse, un incendie, puis après on revient aux pratiques habituelles, que ce sera l'occasion vraiment d'interpeller les candidats, par exemple, à la prochaine élection présidentielle, de sorte à avoir des propositions à hauteur des enjeux, vraiment, qui agissent sur les causes et qui engagent une adaptation transformatrice par anticipation. On parlait de changement d'usage, c'est pas seulement pour la forêt, c'est aussi, par exemple, la sobriété des usages de l'eau. Et on voit que, sur le contexte politique actuel, on est très très loin d'avoir des réponses à hauteur des enjeux.
0: Et la climatologue d'ancienne Valérie Masson-Delmotte, membre du Haut Conseil pour le climat, répondait à Marie Bernardo.
2: Y aura-t-il du chômage partiel mis en place à l'entreprise de tissage de La Mouline au Tillot ?
0: La direction de l'entreprise évalue en ce moment même les dégâts dans l'usine. Les 7000 m² ont été entièrement enfumés après un incendie sur une machine à tisser du coton avant-hier. Un homme âgé d'une vingtaine d'années vient d'être mis en examen et placé en détention provisoire dans le cadre du vol d'un collier en or dans un musée de Côte d'Or la semaine dernière. Et si on vous en parle, c'est que c'est la juridiction interrégionale spécialisée de Nancy qui est en charge de cette enquête. Une information judiciaire est ouverte. D'autres personnes soupçonnées d'avoir participé à ce braquage sont recherchées. Les recherches se poursuivent à Rennes-l'Étape pour retrouver une habitante de la commune qui n'a plus donné signe de vie à ses proches depuis 10 jours. Sa voiture, elle, a été identifiée sur un parking en Alsace. Une battue citoyenne organisée il y a 48 heures n'a rien donné.
2: Ces trésors archéologiques sont connus bien au-delà de notre région. La ville gallo-romaine de Grand, dans les Vosges, vient encore une fois de nous replonger dans notre histoire commune.
0: Avec la découverte d'une impressionnante collection d'un millier de dés qu'on utilisait pour jouer aux petits chevaux. La question maintenant est de savoir à quoi servait-il. La réponse viendra des archéologues. Thierry Dechet-Leprêtre est conservateur au Musée national d'archéologie de Saint-Germain-en-Laye. Il est responsable de la fouille.
3: Ça sert au jeu d'argent. On sait que les empereurs, régulièrement, en fait, essayent de limiter un petit peu ces jeux d'argent parce que ça finit par ruiner notamment un certain nombre de notables. L'autre aspect, il est peut-être plus rituel, donc à la fois un rôle profane et un rôle rituel, puisqu'on sait que dans l'Antiquité, dans le monde gréco-romain, on va trouver des osselets, notamment pour la divination, et également des dés. Ça, on en trouve. Alors, quelques sanctuaires, ils sont assez peu nombreux, mais on est en train justement de faire un petit peu l'inventaire de ces lieux de découverte. Jeter des dés, ça permet aussi de convoquer un petit peu les dieux. Donc c'est sans doute cet aspect aussi qui a beaucoup intéressé les populations anciennes.
0: Et de nouvelles fouilles entamées il y a 4 ans sur le site du Grand Jardin ont permis d'en savoir un peu plus sur la métropole quand elle était sous occupation romaine, avec la découverte des restes d'une voie romaine, d'un bâtiment et d'une fontaine. Nous reviendrons plus longuement sur ces fouilles à 6h30 dans l'info d'ici avec Jules Louhaus. Rappelons que 20 000 personnes viennent visiter cette commune de Grand et notamment son amphithéâtre chaque année. À 10 jours maintenant de l'ouverture de la saison de Ligue 2 de foot, la Nancy-Lorraine a disputé hier soir son 5e match de préparation face à Annecy sur le terrain de Dole dans le Jura. Score final 1-0. Le club au Chardon qui a par ailleurs annoncé hier la signature de Mamadou Fofana, un milieu de terrain de 25 ans formé au Havre. Il évoluait l'an dernier en division 2 autrichienne.
2: Pour clore ce journal, nous partons à la Selle-sur-Plaine, près du lac de Pierre-Percé.
0: Où le haut fer de la Haillère, classé monument historique, est en reconstruction depuis 8 mois. Une vingtaine d'ouvriers sont sur le site de cette scierie qui accueillait 3000 visiteurs par an jusqu'à l'incendie dévastateur de 2021. C'est l'une des dernières scieries encore en fonction dans le département. Claude Georges est le président de la communauté d'agglomération de Saint-Dié-des-Vosges.
4: C'est le patrimoine, je dirais, du territoire. Dans les Vosges, beaucoup de rivières, beaucoup de cours d'eau. Nos anciens, nos pères et arrière-grands-pères ont intelligemment utilisé l'eau pour faire d'abord une industrie du bois, donc des sillages, du rabotage, charpente, etc. Ensuite, il y a eu l'industrialisation textile, toujours avec l'eau. L'eau était l'énergie qui permettait de faire tourner les turbines et de faire de l'électricité pour pouvoir faire des métiers à tisser et autres. Donc on est vraiment un territoire d'eau. Alors bien sûr, ça dépasse la vallée. C'est vraiment le patrimoine de la communauté d'Aglo, certes, mais plus que ça aussi. Vous ne pouvez pas dire aux gens de Meurthe-et-Moselle qui habitent en face, c'est pas chez vous. C'est leur patrimoine, c'est leur vallée, c'est leur richesse. Donc c'est vraiment un outil qui représente l'histoire d'un territoire de l'Est de la France.
0: Les propos recueillis par Océane Dupuis.
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0: Journée caniculaire aujourd'hui.
2: Et oui, on est en vigilance jaune pour ce mercredi. Alors heureusement, on n'aura pas de grosses canicules comme les précédentes. On reste sur quelques journées bien chaudes et ça devrait vite redescendre, peut-être d'ici vendredi selon Météo France. Le soleil va briller encore bien fort toute la journée sans aucun nuage. Ce matin à Neufchâteau, il fait 15 degrés. À Gérardmer, 17 degrés. Et à Nancy, 18 degrés. Cet après-midi, ça va beaucoup monter en termes de température. On va être entre 34 et 37 degrés. Sur les routes, ce matin, ça bouchonne très très légèrement sur la 33, sur la côte de Rosières-aux-Salines, à cause des travaux qui ont lieu sur cet axe. Mais pour le moment, pas de gros bouchons. Sur le reste des routes, tout est au vert sur ma carte. Pas de problème particulier à signaler. Pour suivre l'inforoute tout au long de la journée, vous avez la page Facebook de notre partenaire Inforadar 54 que vous pouvez consulter librement tout au long de la journée.
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2: Allez, à 6h08, c'est l'heure de partir à New York avec Téléphone. New York avec toi. Bon début de journée avec ici Lorraine. Passez un bon mercredi avec nous. Il est 6h08.

0: téléphone New York avec toi sur votre radio, ici Lorraine.
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0: Salut la Lorraine, bon début de journée avec nous. Alors le réveil est peut-être un petit peu difficile ce matin, mais c'est le moment de se faire un bon petit déjeuner, un bon café pour tenir tête la journée et se mettre en route. Eux, ils sont musiciens et lorrains, ils vivent de leur passion cette semaine. Dans Il était une fois des Lorrains, Véronique Laure a été à la rencontre de ces musiciens de talent, des talents lorrains. Ça arrive dans 10 minutes. En attendant, on est le mercredi 29 juillet et aujourd'hui, on fête les Martes. Alors si vous appelez Marthe ou Martha, vous connaissez une Marthe ou une Martha, bonne fête à vous. Et si vous êtes né un 29 juillet, bon anniversaire. Vous êtes né le même jour que, bon, pas d'anniversaire spécial aujourd'hui à fêter, mais c'est la journée internationale du tigre. C'est une journée pour protéger cette magnifique espèce, pour agir, pour les conserver, éviter leur extinction. Alors on pense au tigre aujourd'hui.
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0: Il fait beau et plutôt frais en ce moment le matin, alors c'est un temps parfait pour aller au jardin avec Roland Motte, notre spécialiste. Au micro de Maxime Verrier à 16h12, il nous parle de ses stars du potager, les tomates.
3: Si votre jardin fait grise mine, pas de panique, le docteur des plantes est arrivé. Bonjour Roland Motte.
4: Bonjour Maxime.
3: Ah là je suis content parce que là on va pouvoir préparer un gazpacho. On est sur la star du potager, oui. Les tomates.
4: Oui, la tomate est là. Je pense que c'est une chronique qui peut durer environ 2 heures parce que sur les tomates il y a tout à dire.
3: Allez, à tout à l'heure.
4: Oui, c'est ça. Oui, je vais le faire dans mon coin et puis je vous laisse. Les tomates, ben il y a plein de choses. Il y a l'entretien, il y a les certaines maladies qui peuvent nous arriver. Il y a la récolte qui est intéressante. Il y a la floraison. Enfin bref, et toutes les variétés, bien entendu. Vous savez qu'au conservatoire de la tomate dans le centre de la France, il y a près de 600 variétés, mais il y en a bien au-delà. Alors certaines viennent et puis disparaissent. Il y a les variétés anciennes, il y a les variétés hybrides. Enfin bref, il y a un monde fou. On va trier quand même. En deux, il y a les tomates cerises, des petites tomates, les plus petites. Et puis, il y a les grosses, on trie en deux. Et après, il y a les tomates en grappe, etc. Mais voilà, les deux principales, c'est la tomate cerise et puis la grosse tomate pour vos...
3: Pour les gazpacho.
4: Voilà, ça y est, le gazpacho.
3: Alors, pourquoi les plants deviennent-ils parfois extrêmement grands?
4: Ça peut devenir très grand. C'est-à-dire qu'on met un tuteur. Alors, ouais. Le tuteur, on peut très bien le mettre. Certains cultivent sans tuteur d'ailleurs, en disant ben, je laisse faire, donc la plante retombe un peu, ça fait un peu comme un buisson assez gros d'un mètre de haut, d'un mètre de large. On fait de temps en temps ça quand on a de la place pour les tomates cerises et on les laisse comme ça. Sinon, c'est un plant qui peut monter très haut, à 2 mètres, 2 mètres 50 de haut. Il faut un tuteur. On va le limiter en fonction de notre situation. C'est pour ça qu'on taille d'ailleurs les tomates, parce que on peut avoir un espace réduit. Si on a une serre, par exemple, on va limiter à 2 mètres de haut. On va couper à un moment la tête et on va couper aussi ce qu'on appelle à tort d'ailleurs les gourmands, mais bon, c'est une petite pousse qui vient entre la feuille et la tige principale et qui peut permettre de limiter aussi l'expansion de la tomate.
3: Et pourquoi les tomates, elles aiment autant la chaleur?
4: C'est une plante originaire d'Amérique du Sud et c'est vrai qu'elle supporte très bien la chaleur. Alors, faut faire gaffe quand même, parce que dans une serre, par exemple, quand il fait vraiment trop chaud, au-delà de 35 degrés, le pollen a tendance à sécher. Et si le pollen sèche de la fleur, eh bien, on a une réduction de la production.
3: Quel est le conseil vert sur les tomates?
4: On arrose au pied.
3: J'aurais dû dire le conseil rouge.
4: Oui, mais on va rester sur le vert parce que ça concerne le feuillage. On arrose au pied, mais on essaie de pas arroser sur les tiges et sur les feuilles.
0: Et si vous voulez faire le plein d'astuces pour votre jardin, Roland Motte est aussi sur l'application Ici et sur le site ici.fr. 6h15, voilà Florent Pagny et un jour, une femme.

0: Ici Lorraine, c'était Florent Pagny et un jour une femme. Qui font de la musique cette semaine avec Véronique Laure dans Il était une fois des Lorrains. Le Gros Tour, c'est un collectif de musiciens lorrains. Véronique Laure les a rencontrés pour vivre un peu de leur aventure humaine et musicale.
1: Bonjour.
2: Olivier, enchanté.
3: Moi c'est Julien.
2: Rems.
4: Gauthier.
1: Ok, bon, vous êtes au complet ?
3: Enfin, on est la moitié du groupe, pas le tiers.
2: Un tiers quoi.
1: Il y a un chef ou pas ?
2: Pas de chef, pas d'étiquette, c'est moi qui décide de tout. Non, il n'y a pas de chef, c'est le principe du collectif.
1: Bon, on reprend les instruments.
2: Ça, c'était un banjo.
4: Une contrebassine.
1: Tu pourrais peut-être décrire l'instrument ?
4: Ben, c'est plus ou moins une contrebasse, mais quand t'as pas d'argent, quoi. Donc, poubelle, voilà. Un manche à balai, une corde à linge.
1: Ouais, ça fait la contrebasse. Vous, là, on est sur du plus classique.
2: Ah, mais c'est évidemment une guitare, hein, pas de doute.
1: Quelques notes.
2: Moi, je suis pété de pognon, c'est pour ça.
1: Bien.
3: Et une deuxième guitare, voilà.
5: Un accord, bah le même.
2: C'est moi qui lui ai appris. Par rapport à sur scène, il manque une batterie, des percussions, une basse électrique, une trompette, un trombone, des guitares électriques, un accordéon, un banjo quatre cordes.
3: Et des voix, une dizaine de voix.
1: 10 sur scène. Et pour chanter quoi ?
3: Alors en fait, on reprend les morceaux des uns et des autres. C'est le but du collectif et du coup, on les réarrange ensemble.
1: C'est une bande qui existe depuis combien d'années ?
2: Alors ça, je vais laisser Julien répondre parce que moi, j'étais pas là au début.
3: Ça existe depuis 2011. C'est né au printemps de Bourges.
1: Mine de rien, ça fait 15 ans.
3: Ouais, ça fait 15 ans. Mais avant, c'était un rendez-vous annuel qu'on faisait de temps en temps pour faire un concert et faire la fête. Et puis, c'est devenu un peu plus sérieux il y a quelques années. On a commencé à avoir pas mal de concerts à droite à gauche. Et l'année dernière, on a fait une tournée de 16 dates à travers toute la France qu'on a immortalisé pour faire un album. On a choisi comme introduction de concert en passant par la Lorraine, juste pour situer un petit peu d'où on venait, quoi.
6: L'accent lorrain.
7: Comment que c'est, ouais.
6: Des expressions bien de chez nous.
8: Non, mais gros, ça veut pas dire gros.
7: Gros.
6: C'est affectif.
7: Comment que c'est, gros.
8: Alors
6: un gros. Alors ce soir, je vous pose la question, comment que c'est, gros. C'est parti.
1: On est bien chez nous, quoi.
2: On est complètement là, et puis on a quand même on nourrit l'espoir caché qu'un jour la région nous donne du pognon pour promouvoir la Lorraine. Voilà. Si on peut un moment choper une sub, on va pas dire non, quoi.
1: Ce n'est pas le cas pour le moment.
2: Pas pour la promotion de la Lorraine.
1: Et vous enchaînez avec quoi alors?
3: On va te chanter notre compo. C'est une compo qui parle du Gros Tour qui part en tournée.

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C'est une chanson qu'on aime bien sur votre radio Ici Lorraine, avec une belle voix française, une toute jeune voix qui a su se faire remarquer en chantant devant la Tour Eiffel à Paris. C'est Oria avec Soirée Mondaine, 6h24 sur votre radio Ici Lorraine.

0: Oria avec Soirée Mondaine sur votre radio ici Lorraine. Dans 3 minutes, il va être l'heure de retrouver toute l'actu en France et dans le monde avec Cyril Ardo-Redon. Et puis comment va se passer ce mercredi pour nous ? Réponse dans quelques instants avec Catherine Viguier.
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0: Chaque jour, grâce à Catherine Viguier, vous avez les tendances de la journée, comment cette journée va se passer, s'il y a des choses auxquelles il faut faire particulièrement attention. Et aujourd'hui, on fait la place belle à un signe.
5: Aux natifs des Verseaux, la pleine lune est chez eux.
6: Bélier, il y a de la joie dans l'air. En fait, grâce à vos amis, vos amours, vous passez une belle journée.
7: Taureau, vous vous opposez à la manière de faire ou de penser d'une personne, et ça se passe en famille.
8: Gémeaux, un milieu de semaine propice au dépaysement et à votre enrichissement intellectuel.
9: Cancer, ce sera bien, vous aurez les mots pour être compris, ça vous apaise ô combien.
10: Lion, le paysage s'éclaircit, il faudra vous entendre avec une personne, ça ne vous posera pas de problème.
11: Vierge, un travail important vous attend, de prendre soin de vous aussi, journée prenante.
12: Balance, vous aimez ce mercredi, votre envie d'affection, de compliment est assouvie.
13: Scorpion, eh bien, vous voulez refaire le monde, mais il y a des jaloux, des mécontents, et oui.
14: Sagittaire, cette pleine lune en signe ami favorise vos envies de voyage et de discussion.
15: Capricorne, il se passe quelque chose côté trésorerie, vous vous veillez et vous assurez vos biens.
16: Verseau, un regain d'énergie et la certitude que tout vous est possible, vous avez 2 jours.
17: Poisson, votre mission aujourd'hui et demain, c'est d'être attentif à vos états d'âme.
18: Et pour nous tous, on se projette pour demain en confiance.
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0: Dans l'info d'ici à 6h30, Mathieu Barbier, les sous-sols de la ville gallo-romaine de Grand dans les Vosges sont décidément remplis de trésors.
19: Avec une nouvelle découverte archéologique, plus d'un millier de dés mis à jour, signe que même il y a 20 siècles, on jouait déjà au jeu d'argent. Julos nous emmènera au cœur de ses fouilles dans un instant.
0: Ce sera à 6h30. En attendant, il est justement 6h30, l'heure du 90 secondes, le tour de l'actu en France et dans le monde ce matin. Cyril Ardo-Redon.
11: Dans le Var, le feu du Gros Bessillon est déclaré officiellement fixé selon la préfecture après avoir parcouru 4500 hectares. Feu stabilisé mais pas fixé en revanche en Gironde. Une semaine jour pour jour après avoir démarré, il y a eu 14 reprises de flammes hier. Près de 60 000 habitants de Mérignac, du Haillan et d'Aisine, près de Bordeaux, ont été autorisés à rentrer chez eux. Aujourd'hui, 65 départements, parmi lesquels la Gironde, le Var et une grande partie de la moitié nord du pays, sont placés en orange pour un risque élevé de feux de forêt, selon Météo France. Et puis voilà qui n'arrangera rien sur le front des incendies. 16 départements d'Auvergne-Rhône-Alpes et de Bourgogne-Franche-Comté, ainsi que les Landes et la Gironde, sont en vigilance orange aujourd'hui. À la canicule, on attend jusqu'à 41 degrés à Vichy dans l'Allier. Dans l'Allier, un jeune homme grièvement blessé dans la nuit de lundi à mardi après une fusillade à Yzeure près de Moulins. 8 tirs de type Kalachnikov entendus selon le parquet. Une enquête est ouverte. Le soulagement pour les salariés d'Okaidi. Le plan de continuation a été validé par le tribunal de commerce de Lille. La marque de vêtements pour enfants sort de redressement judiciaire. Ces derniers mois, l'enseigne a dû se séparer notamment de 290 postes et 60 magasins en France. Et puis un cycliste français dans le top 5 du classement mondial de l'UCI. Il s'agit bien évidemment de Paul Sexas. Jeune prodige d'à peine 19 ans, il a gagné 3 places après le Tour de France. Tadej Pogacar, Remco Evenepoel et Jonas Vingegaard occupent les 3 premières places.
19: Merci Cyril Ardo-Redon, on vous retrouve dans une heure. Son amphithéâtre et sa mosaïque sont visités par 20 000 personnes par an en moyenne. Mais la ville de Grand, dans les Vosges, sous occupation romaine, entre le 1er et le 4e siècle après Jésus-Christ, n'a pas fini de nous en dire un peu plus à chaque fouille archéologique sur ce qu'était le monde avant nous. En 2022, les restes d'une voie romaine, d'un bâtiment et d'une fontaine ont été mis à jour. Et à l'intérieur, une impressionnante collection retrouvée de dés cet été, Julos. Les archéologues vont maintenant tenter de comprendre à quoi ils servaient précisément.
20: Des dés taillés dans des os d'animaux. Ils sont pour l'instant gardés dans une petite boîte, le temps d'être mesurés, pesés et photographiés. Il n'y en a pas deux qui font la même taille.
21: Les plus petits font environ un demi centimètre et les plus grands, un centimètre trois à peu près.
20: Ces dés, ils ressemblent à ceux de nos jeux de plateau avec, pour l'immense majorité d'entre eux, les mêmes numéros gravés. Le conservateur Thierry de chez le prêtre est responsable de la fouille.
21: Sous sa forme actuelle, c'est-à-dire des dés avec des faces opposées qui font toujours 7.
20: Les objets datent du 2e siècle environ, selon lui, une centaine d'années environ après l'arrivée des premiers Romains à Grand.
21: L'organisation urbaine commence à se définir et comme souvent dans les villes antiques, cette ville se structure vraiment, s'équipe de bâtiments importants, les quartiers se créent.
20: Et on les voit, ces vestiges, sur le site fouillé en ce moment par une quinzaine d'étudiants en archéologie accroupis sous le cagnard avec leur grand chapeau sur la tête. Ils ont découvert une voie romaine et un bâtiment qui les intrigue.
21: Et donc autour de ce bâtiment, beaucoup d'aiguilles en fer, des monnaies, de la céramique et puis une structure hydraulique. On peut imaginer un bassin dans lequel on pouvait jeter ses dés. Ça, c'est le travail de l'archéologue que d'interpréter en fait ces vestiges.
20: Les archéologues vont maintenant croiser leur découverte avec celle faite sur d'autres sites pour livrer leurs interprétations. Nicolas Potier est chef de service des sites culturels pour le Conseil départemental des Vosges.
22: On se dit, mais à quoi ils jouaient? À quoi ça pouvait leur servir? Et puis après, on extrapole, on imagine la vie quotidienne. On peut effectivement tirer le fil et amener les gens à se projeter dans une culture, mais aussi dans une culture spirituelle, voire même un petit peu spirituelle et magique. Les Romains étaient des grands spirituels et surtout des grands superstitieux.
20: Un mémoire de recherche sur ces nouvelles découvertes va être menée par une étudiante dans les prochains mois.
19: Dans les Vosges s'arrête ce vendredi. Elles ont été financées à hauteur de 32 000 euros par le département.
0: À la une du journal de 7 heures, les annulations de manifestations en Lorraine.
19: Oui, celles qui étaient prévues en forêt, elles sont annulées les unes après les autres avec les risques de feu. D'ailleurs, nos quatre départements sont en vigilance élevée pour des feux de forêt pour au moins les 48 prochaines heures. Alors, parmi les annulations, il y a celle de l'Ascension du Denon prévue dimanche par le Club Vosgien ou encore la fête du Schlittage à Sapois. Dimanche, prévu également, nous verrons avec Léo Limon que les organisateurs pensent déjà à la suite et à adapter leurs événements avec le dérèglement climatique. On parle de dérèglement climatique, ça tombe bien, on va parler de la canicule qui va toucher notre région aujourd'hui.
0: Et oui, on est en vigilance jaune canicule pour aujourd'hui avec au moins deux journées bien chaudes qui nous attendent aujourd'hui et demain. Encore un grand soleil et un ciel bleu de prévu pour ce mercredi. C'est vous qui nous donnez la météo de chez vous chaque matin sous notre post Facebook. On a un très beau temps ce matin à Marinvillers où il fait 18 degrés. À Ciré-sur-Vezouze, il fait 19 degrés. Et à Thaon-les-Vosges, il fait déjà 20 degrés. Le ciel est très clair. Cet après-midi, on montera entre 34 et 37 degrés au maximum selon Météo France. Sur les routes, ce matin, ça commence à bouchonner sur la 33 sur la côte de Rosières-aux-Salines. On a des travaux là pour une durée de 2 mois sur cette portion justement de la 33 qui réduit la circulation à une voie de chaque côté de la route. Donc prudence si vous devez passer par là et surtout bon courage parce que ça va bouchonner très très vite comme vous êtes très nombreux à emprunter cette route chaque matin pour aller vers Nancy. Sur le reste des routes, pas de problème particulier à signaler, mais si vous rencontrez des problèmes sur les routes, 03 83 36 20 20, on se chargera d'informer tout le monde.
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0: Un bon groupe de rock, une chanson sortie en 1977 sur le tout premier album du groupe et qui est allée, cette chanson, jusqu'à la 5e place des classements américains. De quoi graver le succès de Toto dans le marbre dès la sortie de cette chanson. Voilà Hold the Line sur votre radio ici Lorraine. Il est 6h36.

0: Toto avec All the Line sur votre radio, ici Lorraine.
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0: Bonjour la Meurthe-et-Moselle et les Vosges, bon début de matinée avec nous. C'est le mercredi, c'est le milieu de la semaine, vous êtes peut-être en train de vous préparer ce matin tout doucement, peut-être que vous vous apprêtez à prendre la route. Si c'est le cas, bon courage parce que la circulation n'est pas facile en ce moment, surtout sur l'A33 avec ces travaux là qui ont lieu pour une durée de 2 mois. Vous avez les voies de circulation qui sont réduites à seulement une seule voie de chaque côté de la route. Donc courage à vous. À 6h40, on découvre vos petits plaisirs de l'été, comme tous les jours, avec Marion Becker. Ce matin, on se pose pour lire au frais avec Alain aujourd'hui.
2: Moi, ce qui me plaît, c'est que les gens de cette époque se satisfaisaient de rien. Juste un bouquin, voilà. Bonjour, je m'appelle Alain. Mon petit bonheur l'été, c'est la lecture. On lit beaucoup de livres, de romans. Des romans sur la ruralité. Parce que je suis issu de la ruralité, de la campagne.
3: Là, le livre que vous avez dans les mains, il raconte quoi? Expliquez-moi.
2: C'est sur les vendanges. C'est sur des vendanges dans le sud de la France. Ça démarre en 1850 et ça va finir dans les années 1950. C'est toute une génération.
3: Donc la lecture, en fait, pour vous, c'est aussi un petit peu un moyen de se replonger dans le passé, dans l'enfance, dans là où vous avez grandi?
2: Voilà, c'est ça. Moi, ce qui me plaît, c'est que les gens de cette époque se satisfaisaient de rien. Juste un bouquin, voilà. Bah, ça m'apaise, ça me calme, ça me... Voilà, ça m'apaise, c'est reposant, ça repose.
3: Et alors, si on lit des livres sur la ruralité, est-ce qu'on aime bien lire dans ce genre de coin, dans ce genre de paysage, Alain?
2: Mais j'aime bien lire dans un parc, pas à la maison, il faut que je sois dehors. Parce que c'est plus agréable de lire dehors qu'être enfermé entre quatre murs. On entend les oiseaux, on entend... Là, on a le bruit de l'eau avec la fontaine. Ça donne... je sais pas, on se sent pas en ville.
3: Pour finir, Alain, qu'est-ce que vous pourriez souhaiter aux auditeurs d'ici pour cet été?
2: Ben, qu'ils fassent comme moi, qu'ils lisent, qu'ils prennent le temps de lire.
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0: Un poil brillant, doux et sans nœud, c'est un peu le rêve de tout propriétaire de chat. Et ça tombe bien, notre vétérinaire, le docteur Pierre Fabin, est avec nous ce matin pour nous donner ses astuces maison pour un pelage au top.
6: Alors déjà, il y a un truc, il n'y a pas de magie. Le poil d'un chat, c'est comme nos cheveux. Si on mange mal, qu'on est stressé et qu'on ne fait pas un minimum d'entretien, ça finit plutôt moche. Donc oui, il y a des gestes simples à la maison, mais il faut voir ça comme un ensemble. Le premier secret, c'est l'alimentation. Un chat qui mange des croquettes bas de gamme, bourré de glucides et pauvre en acides gras essentiels, aura rarement un poil brillant. Ce qu'il lui faut, ce sont des protéines de bonne qualité et des oméga 3. Et ça, on en trouve dans la plupart des croquettes premium.
0: Et alors, côté brossage, il y a des choses à faire aussi?
6: Oui, même si votre chat n'est pas un persan, un petit coup de brosse régulier, c'est super utile. Déjà, ça retire les poils morts avant qu'il ne les avale, donc moins de boules de poils. Et puis, ça stimule la circulation et répartit le sébum naturel sur toute la longueur du poil. Résultat, pelage brillant assuré. L'idéal, c'est de choisir une brosse douce, surtout si votre chat n'est pas fan, et on transforme ça en moment de câlin. On caresse avec la brosse, on récompense, et on le fait un peu chaque jour, plutôt qu'une grosse session où on le coince dans un coin.
0: Et qu'est-ce qu'on peut faire de plus ?
6: On peut lui donner de l'huile de saumon qui est très riche en oméga 3. Une demi-cuillère tous les jours dans les croquettes, ça peut vraiment améliorer la qualité du poil. Et en plus, la plupart des chats adore ça. Vous pouvez aussi tester la levure de bière à saupoudrer sur la ration. C'est bourré de vitamine B et ça renforce le poil et la peau. Et en dehors de l'assiette, il y a aussi les massages. Un petit massage doux avec vos mains ou avec un gant massant, ça stimule les glandes sébacées et améliore la qualité du poil. Et en plus, c'est un super moment de complicité. Et puis dernier point, regardez aussi ce qu'il se passe à l'intérieur de votre chat. Un chat stressé, malade ou infesté de parasites aura souvent un poil plus terne. Donc les soins de base, antiparasitaires, visite régulière chez le vétérinaire, environnement calme, ça compte aussi. Et si malgré tout ça, votre chat a le poil terne, qui graisse vite ou qui tombe beaucoup, c'est peut-être le signe qu'il y a un souci médical. Dans ce cas-là, une petite visite chez votre vétérinaire, c'est la meilleure astuce que je puisse vous donner.
0: Merci docteur Pierre Fabin pour tous ces bons conseils. On vous retrouve demain, 7h moins le quart, pour de nouvelles astuces pour nos animaux. Allez, c'est le moment de se faire un petit karaoké ce matin. C'est l'une des chansons qu'on chante le plus en groupe pour bien crier les paroles tous ensemble. Axel Red avec Sensualité sur votre radio, ici Lorraine. Il est 7h moins le quart.

Sensualité d'Axel Red sur votre radio ici Lorraine. 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L'été, c'est la période où on donne le moins. Et pourtant, on a toujours autant besoin de sang. Sur le site dondesang.efs.santé.fr, vous avez un questionnaire pour savoir si vous pouvez donner votre sang. Et vous pouvez prendre aussi directement rendez-vous dans un établissement français du sang. Alors, il y a souvent aussi des collectes un peu partout, en Meurthe-et-Moselle et dans les Vosges. Par exemple, à la salle du Moulin de Vittel, aujourd'hui de 16h à 19h30. Et aussi ce vendredi 31 juillet, à la salle de l'Arsenal à Toul, de 8h30 à 19h30. Donner votre sang, ça permet de sauver des vies, alors pensez-y. Les températures remontent très fort à partir d'aujourd'hui. Alors ce matin, voilà quelques idées d'endroits où vous pouvez vous rafraîchir. Vous avez les musées, les médiathèques, les cafés, les cinémas ou bien les églises à visiter, pourquoi pas. Et vous pouvez bien sûr vous baigner. Attention à bien le faire dans des endroits surveillés comme la base de Favière, le lac de Madine ou encore la plage des Deux Rives à Nancy. Et surtout, pensez à bien vous hydrater tout au long de la journée. 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En attendant vos appels, rien que pour vous, voilà Paul Young avec Come Back and Stay.

0: Paul Young, Come Back and Stay sur votre radio ici Lorraine. 100 euros en carte cadeau, c'est le gros cadeau de notre calendrier. 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Bonjour Christine.
1: Bonjour.
0: Dites-nous Christine, c'est quoi le truc le plus fou qui vous est arrivé en vacances?
1: Pour le moment, je ne suis pas encore partie.
0: Ah, vous n'êtes pas encore partie cette année ou pas du tout partie
1: Si, un petit peu, mais il n'est rien arrivé de spécial.
0: Alors Christine, vous faites quoi cet été avec la famille?
1: Avec la famille, on est un petit peu en déménagement avec un petit-fils qui va rentrer dans sa maison.
0: Ouais. Et c'est le grand départ du petit-fils alors?
1: Oui, mais pas très loin, mais voilà.
0: Bon, ça va, alors s'il part pas à l'autre bout de la France, ça va.
1: Voilà.
0: Alors Christine, ce matin, vous partez avec vos lunettes pour l'éclipse du 12 août, vous pourrez la regarder du coup.

0: que d'autres aient aussi cette chance.
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4: À chaque enregistrement de la Quiche des Champions, on rigole, on s'amuse, on passe des bons moments tous ensemble. Allez, on se remémore ces super moments à 6h58.
5: Laetitia, oh, ambiance d'abord. C'est des questions
6: c'est du classique.
5: Patrimoine. Non, ça c'est pour vous mettre dans l'ambiance parce qu'on va parler château.
7: Oula.
5: Quel château français compte le plus de cheminées extérieures? Top chrono. Alors, on en voit plein.
8: Oula, pardon.
5: Alors.
9: Fontainebleau.
5: Fontainebleau, et pourquoi pas Disneyland.
9: Il est très beau ceci.
5: Il est beau le château de Fontainebleau, il est magnifique, mais c'est pas du tout la bonne réponse. Alors là franchement, c'est marrant parce que j'aurais jamais pensé à Fontainebleau.
8: Moi non plus.
10: Il y en a énormément.
5: Non. Il y a beaucoup de cheminées à Fontainebleau.
7: Comment tu sais ça?
5: Alors oui d'ailleurs, et d'ailleurs pourquoi Fontainebleau?
9: J'ai écouté l'instit. Hein.
5: Ah oui, bah je comprends. Maintenant c'est Chambord quand même. 365 cheminées, je crois, à Chambord. Ça fait pas de points pour les poulettes. En revanche, on va voir si en face, le gros Stival va répondre à cette question. Nous sommes toujours dans l'ambiance château parce que nous filons à Versailles. Écoutez bien cette question. À Versailles, il y a le portrait de général et de brillant. Adoré de Louis XV, de qui ou quoi s'agit-il? Top chrono. Général et brillant. Ils sont dans un des salons de l'étage, représentés, voilà. Alors, qu'est-ce que ça peut être à votre avis, vous qui nous écoutez?
7: Je sais pas, les cuistots.
5: Quelque chose d'assez important pour que le roi ait envie d'en faire un tableau. Quoi? Des quoi?
7: Les cuistots.
5: Des cuistots?
11: Non, un général.
5: Ah ouais, le mec, il s'est dit, il veut faire un tellement bon taboulé, je vais en faire un portrait du gars. Moi, je peux comprendre, pour un taboulé. Alors non, la bonne réponse, c'était des chats. C'était les chats de Louis XV. Louis XV adorait ses chats. Je rappelle que Général était le seul à pouvoir s'asseoir en sa présence.
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4: Il est 7h, bienvenue sur votre radio locale en Meurthe-et-Moselle et dans les Vosges. Les infos sont présentées par Mathieu Barbier. Les risques de feux de forêt bouleversent l'été des associations.
12: Avec de nombreux événements annulés ces derniers jours, une liste sans doute loin d'être définitive alors que la sécheresse est de plus en plus inquiétante. Léo Limon fait le point pour nous.
13: Réunir 3000 personnes dans la forêt à Sapois pour la fête du schlittage, ce n'est plus concevable pour Dominique Pétain, le président de l'association organisatrice Les Atatos.
14: Malgré qu'on prenne toutes les précautions, il y a toujours des fumeurs dans l'assemblée. On ne peut pas contrôler 3000 personnes comme ça, même si on met des extincteurs, de l'eau, ce serait compliqué.
13: Surtout qu'avec les pots d'échappement des voitures, il y a aussi un risque de mettre le feu au parking en herbe quelques mètres plus bas. Même danger dans le massif du Donon pour l'association de la Principauté de Salm qui préfère tout stopper 15 jours avant sa première fête. Un report et pas une annulation, précise Christiane Cuny, la vice-présidente, qui veut réfléchir à une formule plus adaptée aux risques climatiques.
15: On s'est dit, on va se refaire une réunion après les vacances, quand tout le monde sera à nouveau présent, et on va essayer de voir si on ne pourrait pas justement l'adapter et trouver une autre formule, parce que c'est peut-être pas la bonne formule. L'idée de faire au mois d'août, c'était déjà parce que c'était l'été, c'était les vacances, il y a pas mal de touristes, donc on va peut-être refaire une nouvelle formule, quelque chose de plus adapté.
13: Ce qui implique des discussions sur le calendrier avec des choix et des concessions à faire puisque les dates actuelles de ces manifestations permettent d'attirer beaucoup de touristes.
12: La Lorraine est en vigilance élevée pour les feux de forêt pour au moins ces prochaines 48 heures. Les pompiers sont en alerte maximale avec une journée d'hier déjà très chargée dans les Vosges. Sur la commune de Vincey, 3000 mètres carrés de broussailles se sont enflammés. À Dompteil, près de Rambervillers, 1 hectare de champ a brûlé. À Saint-Nabord, 1000 mètres carrés sont partis en fumée du côté de la stèle de Noirgueux. En Gironde, où le méga-feu est stabilisé mais pas fixé, les exploitants se relaient pour recharger les réservoirs en eau. Ils sont un soutien précieux aux pompiers. Pour la climatologue nancienne Valérie Masson-Delmotte, les politiques climatiques françaises restent insuffisantes. Il faut une prise de conscience rapide et des réponses puissantes. Nous l'écouterons à 7h30 dans l'info d'ici. Et je vous le disais, les pompiers sont aidés par les agriculteurs. Dans les Vosges, l'ambition est d'anticiper avec la création d'un

0: autres volontaires prêts à se mobiliser. Nous ferons le point complet dans le journal de 8 heures. Nos exploitants qui n'en oublient pas pour autant leur cœur de métier, leurs revendications. À l'appel de la FNSEA et des jeunes agriculteurs, une cinquantaine d'entre eux venus de toute la région se sont réunis hier à Metz devant l'abattoir du groupe Bigard pour dénoncer la baisse des prix de la viande. Reportage Héloïse Berger.
1: Une hausse des charges et des prix de vente qui diminuent. Les éleveurs bovins s'inquiètent pour eux, mais aussi pour les générations futures. Jonathan Nondier est le président des jeunes agriculteurs de la Moselle.
2: On pourra faire la communication qu'on veut, la communication positive. Si l'économique ne répond pas derrière, ça va être très très compliqué de faire ce qu'on appelle ce renouvellement de génération en agriculture.
1: Pourtant, il y en a des jeunes motivés. Serena, par exemple, a 17 ans. Elle aide déjà son père à s'occuper des 60 vaches limousines de son exploitation à Guerslin. Après ses études, elle veut reprendre la ferme, mais la situation la fait réfléchir.
3: Il y a beaucoup de jeunes aujourd'hui qui ne veulent plus trop se tourner vers l'élevage. C'est déjà un métier qui n'attire plus, alors si c'est un métier qui n'est pas assez payé, les jeunes ils n'ont plus envie de s'embêter toute l'année pour ça.
1: Et son père aussi s'interroge sur la suite pour elle.
3: Soit il a envie que le métier continue et de me transmettre cette passion, parce qu'il sait que j'aime ça et on aime le faire ensemble, alors il s'inquiète que moi je n'ai plus ma place là-dedans.
4: Oui, c'est sûr, on se pose des questions.
1: Lionel, le père de Serena.
4: C'est quand même compliqué aujourd'hui, on n'a plus de visibilité à long terme, ça devient compliqué pour lancer ma fille, je veux dire, on se pose quand même la question aujourd'hui.
1: Quand elle reprendra la ferme, sa fille a déjà prévu de diversifier les activités pour s'assurer un revenu, dit-elle, car plus on a de choix sur la ferme, plus on a de chances de s'en sortir.
0: Les agriculteurs préviennent, si les choses ne bougent pas, ils se mobiliseront de nouveau. C'est l'heure du bilan à l'usine du tissage de la Mouline au Thiot, où les 7000 m² ont été enfumés après qu'une machine a pris feu lundi. Tout le matériel a été sorti des locaux depuis pour évaluer les dégâts. La direction n'exclut pas du chômage partiel. Un homme âgé d'une vingtaine d'années vient d'être mis en examen et placé en détention provisoire dans le cadre du vol d'un collier en or dans un musée de Côte d'Or la semaine dernière. Une information judiciaire est ouverte par la juridiction interrégionale spécialisée de Nancy, la JIRS. C'est elle qui est en charge de cette enquête. D'autres personnes soupçonnées d'avoir participé à ce braquage sont recherchées. 20 000 personnes viennent chaque année admirer son amphithéâtre et sa mosaïque. La ville de Grand, dans les Vosges, sous occupation romaine il y a 2000 ans, continue à nous en dire un peu plus sur notre passé, avec la découverte récente, lors de nouvelles fouilles, d'un millier de dés. Ceux qu'on utilisait pour ou prou pour jouer aux petits chevaux, alors que les archéologues vont maintenant s'atteler à déterminer à quoi ils servaient. Et sur ce que ça dit de la société romaine de l'époque, cette nouvelle découverte va permettre d'alimenter le musée qui est situé juste à côté du site. Nicolas Potier est conservateur en patrimoine et il est directeur des sites culturels pour le conseil départemental vosgien.
5: Ce qu'on conservera dans le musée pour les générations à venir, c'est effectivement tous les objets, cette collection de dés, mais aussi les petites aiguilles, les bouts d'amphores, etc. Et ça nous servira aussi à alimenter le discours scientifique du musée. C'est un petit peu comme un puzzle où on creuserait pour avoir les pièces au fur et à mesure. On connaîtra jamais toute l'histoire, mais au fur et à mesure, les archéologues apportent de plus en plus de réponses, de plus en plus d'éléments de comparaison, et donc d'une certaine manière, les fouilles, elles s'auto-alimentent. Plus on fouille, plus on a envie de fouiller. D'autant plus qu'ici, dans ce territoire de l'Ouest vosgien, il y a une forte curiosité, il y a une forte affluence touristique. Sur le site de Grand, entre la mosaïque et l'amphithéâtre, on est à plus de 20 000 visiteurs par année. Ça va nous permettre encore de développer les choses et de nourrir la curiosité de nos contemporains.
0: Et les fouilles sur ce site s'arrêtent ce vendredi, mais d'autres chantiers seront sans doute validés ces prochains mois, ces prochaines années, tant le site de Grand regorge de trésors souterrains. La AS Nancy-Lorraine et Annecy ont fait match nul, un but partout hier à Dole dans le Jura. C'était le cinquième match de préparation des Nancéens à 10 jours maintenant de l'ouverture de la saison de Ligue 2 de foot. Le club au charbon qui a profité de la journée d'hier pour annoncer la signature de deux recrues, Mamadou Fofana, milieu de terrain de 25 ans formé au Havre, et Joël Koulibaly, milieu de terrain lui âgé de 19 ans. Il vient de Rennes.
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0: Journée sans doute la plus chaude, la plus caniculaire de la semaine.
7: Et oui, mais heureusement, ce ne sera pas une grosse canicule comme les précédentes. On reste sur à peu près 2 journées bien chaudes. Ça devrait vite redescendre ensuite. Le soleil va briller bien fort toute la journée d'aujourd'hui sans aucun nuage sur notre beau ciel bleu. Ce matin à Lunéville, il fait avec 18 degrés à La Marche, 19 degrés et à Saint-Dié-des-Vosges, 21 degrés déjà. Cet après-midi, ça va beaucoup monter. On va être entre 34 et 37 degrés selon Météo France. Sur les routes de Meurthe-et-Moselle et des Vosges, ce matin, ça bouchonne sur la 33. On vous rappelle qu'il y a des travaux en ce moment pour une durée de 2 mois qui réduisent la circulation à une voie de chaque côté de la route. Donc forcément, ça bouchonne comme vous êtes très nombreux à emprunter cet axe chaque matin. Sur le reste des routes de Lorraine, pas de problème particulier à signaler, mais si vous, vous voyez un bouchon inhabituel, un accident ou bien un véhicule en panne, vous nous appelez 03 83 36 20 20 et vous pouvez aussi consulter toute l'inforoute sur la page Facebook de notre partenaire Inforadar 54.
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7: 40 ans cette année qu'il est parti, Daniel Balavoine. On pense encore très fort à lui sur votre radio ici Lorraine, bien sûr. Et parce que ses chansons vous ont marqué, on aime bien vous les remettre de temps en temps. À 7h08, en ce beau mercredi de canicule. Voilà, Dieu que c'est beau sur votre radio ici Lorraine. Passez un bon mercredi avec nous.

0: Daniel Balavoine, Dieu que c'est beau sur votre radio ici Lorraine.
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0: Bonjour et bon réveil les Lorrains, c'est mercredi, c'est le milieu de la semaine, le plus dur du début de semaine est passé, maintenant on pense déjà au week-end qui se rapproche à grands pas. Et le week-end, c'est le moment pour faire le plein de sorties en famille. 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Rendez-vous dans 10 minutes pour gagner vos places pour aller le visiter. Dans mon œil ce matin, Mathieu Barbier.
2: On va aller dans les salles obscures au cinéma avec pour cette année 2026, pour Gérald Doroux, un retour de la nostalgie des années 80.
0: On verra ça juste après ça.
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2: Comme chaque jour à cette heure-ci, mon œil dans le rétro avec Gérald Doroux, ce qui vous a marqué, ce qui nous a marqué depuis le début de l'année. Et ce matin, Gérald Doroux, on part au cinéma avec la nostalgie des années 80 qui est en force en ce moment.
7: Et oui, au printemps, à quelques semaines d'intervalle, nous avons vu débarquer dans les salles deux films, deux comédies qui fleuraient bon les années 80. Police Flash 80, avec François Damiens et Audrey Lamy, et Juste une illusion, avec Camille Cotin et Louis Garrel. Un an et demi plus tôt, il y avait eu L'amour ouf, avec Adèle Exarchopoulos et François Civil. Ces trois films ont replongé une grande partie d'entre nous dans les souvenirs de l'enfance, de l'adolescence, de la vie d'adulte, ça dépend des âges. Et puis il y a tous ceux qui n'étaient pas nés dans les années 80 et qui voient parfois cette décennie comme une époque bénie, insouciante, où ça rigolait bien, ça dansait sur des synthés, une époque bigarrée comme les vêtements que certains portaient. J'aurais adoré vivre à cette période, disent certains ados. La musique était top, mieux qu'aujourd'hui. La musique des années 80, parlons-en. Il y avait de tout et dans tous les styles, comme le montrent nos trois films. Dans Police Flash 80, la bande-annonce a clairement choisi son camp. Celui de la variété française synthétique, Les Démons de Minuit, du groupe Image. Dans Juste une illusion, la palette est plus large, plus pop-rock, plus funk aussi, parce qu'il y a logiquement... Just an illusion d'Imagination, mais également du rock français avec Téléphone ou la New Wave des Cure. On retrouve cette diversité musicale teintée de New Wave dans L'amour ouf qui fait la part belle à la mélancolie des Cure, là encore, quand les deux héros amoureux dansent sur le titre culte Forest, l'un des moments forts de ce film. Et c'est vrai qu'à l'écoute de ces quelques notes, la nostalgie des années 80 peut surgir rapidement. Mais elle ne doit pas faire oublier aux plus jeunes et aux plus âgés que cette époque avait aussi ses versants sombres, avec l'arrivée du sida, le chômage de masse qui s'installe durablement, la peur d'une guerre nucléaire, la catastrophe de Tchernobyl. Il y avait aussi du racisme et de la misogynie décomplexée. Bref, dans les années 80, il faut tout regarder et pas forcément tout garder.
2: Merci Gérald Doroux et on vous retrouve demain.
0: À 7h20 dans Ici ça marche, on parle chaîne YouTube, Mathieu.
2: Oui, une chaîne YouTube qui parle santé pour les plus petits et pour nos ados. Les explications dans un instant.
0: Les belles chansons d'été qui sentent bon le soleil, la plage, les bonnes baignades, c'est forcément avec ABBA, Money, Money, Money sur votre radio ici Lorraine.

0: Rap avec Moni, Moni, Moni sur votre radio, ici Lorraine. À 7h20, on parle d'une chaîne YouTube pour parler santé aux jeunes.
1: Une initiative du centre hospitalier de Toul, lancée il y a 3 ans avec des élèves du collège Valcourt de la commune. Depuis un peu plus d'un an, sur Réponse Santé, des vidéos sur la contraception, sur le don du sang ou encore le regard des autres sont régulièrement publiées. C'est en fait une chaîne pour répondre de manière fiable et avec leurs mots aux interrogations de nos ados sur la prévention, la santé sexuelle et la santé mentale. Isabelle Baudrier.
2: Comment fonctionnent les contraceptions ?
3: Pour répondre à cette question, on vous emmène dans un centre de santé sexuelle.
4: Des vidéos courtes, entre 2 et 3 minutes, sur des thématiques éclectiques.
5: Alors on a le thème maladie, on a le thème dos, on a le thème anatomie par exemple, on a amour.
6: Est-ce qu'on a vraiment besoin d'un ou d'une petite amie ?
3: Alors soyons clairs, non, ce n'est pas obligatoire d'avoir un ou une petite amie.
4: Emmanuelle Gwiner est sage-femme, conseillère conjugale au centre de santé sexuelle de Toul et chargée du projet Réponse Santé.
5: On a nutrition. Voilà, on a beaucoup de sujets très variés parce que les jeunes ont été géniaux. Ils nous ont donné plein de pistes à explorer.
4: Ces jeunes, les élèves de 4e, 3e du collège Valcourt de Toul, beaucoup de questionnements et une soif de connaissances.
5: On avait des a priori. J'en suis très, très désolée d'ailleurs maintenant. Et finalement, juste en définissant ce qu'était la santé et en leur demandant quelles étaient leurs préoccupations, leurs besoins, leurs envies en santé, et ben on a eu une multitude de réponses, plus de 500 réponses. Donc c'était très très riche et il y avait énormément à exploiter.
4: Encore faut-il réussir à donner envie aux ados de regarder ces vidéos.
5: Ça fait partie des challenges hein, de pouvoir vraiment vulgariser. Et puis aussi, on est parti sur un format qui n'est pas lassant, avec des incrustations, des choses qui rendent vivantes les vidéos. Voilà, que ce soit accessible très rapidement en fait.
4: Parler aux jeunes avec leurs mots.
7: En gros, c'est malaisant. C'est gênant.
5: Oui, oui, on a notre psychologue qui a vraiment adapté son vocabulaire. On a demandé à des ados hein, de nous aider aussi à formuler de la manière la plus évidente pour eux. Et c'était quelque chose de très, très important. Un travail vraiment très important pour nous.
4: Des jeunes tournés vers les autres.
8: Quand on est ado, on peut avoir envie d'aider en donnant son sang, mais il faut attendre d'avoir au minimum 18 ans pour pouvoir le faire.
4: De l'attention aussi portée vers leur entourage avec des questions comme « Existe-t-il un remède contre Alzheimer ?» ou « Comment bien vieillir ?» 150 questions ont été définies, autant de vidéos possibles.
0: Et le lien pour accéder à cette chaîne Réponse Santé sur YouTube est à retrouver sur notre site ici.fr.
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0: 7h21, c'est l'heure de jouer ensemble à la quiche aux chansons. Voyons voir ce qu'on a comme beau cadeau à vous faire gagner ce matin. Une ville fortifiée, un fort magnifique à visiter. Votre passe-famille pour le fort de Villersec, c'est ce qu'on vous offre ce matin sur votre radio ici Lorraine. Et pour l'avoir, ce passe, eh bien, bien sûr, il faut jouer à la quiche aux chansons et retrouver le mot qu'on a mangé dans cette chanson de Yannick Noah.

mignonnes, des reines mignonnes, terrifiantes. 03 83 36 20 20. Si vous avez la réponse pour repartir ce matin avec vos entrées pour le fort de Villelsec. Bonne chance à tous. Parmi les pépites de Pascal Obispo, parmi ses chansons un petit peu moins connues mais qui restent très très belles, voilà Personne sur votre radio ici Lorraine, 7h23.

0: personne. C'était Pascal Obispo sur votre radio, ici Lorraine. Dans 3 minutes, il va être 7h30, l'heure de retrouver toute l'actu en France et dans le monde. Le 90 secondes avec Cyril Ardoredon. Avant ça, qui va aller au fort de Villers-le-Sec cet été? Réponse juste après ça.
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0: Et c'est vous qui jouez avec nous à la quiche aux chansons ce matin, Catherine à Brin-sur-Seille. Bonjour.
5: Bonjour.
0: Comment ça va ce matin, Catherine?
5: Ça va très bien, merci, et vous?
0: Très bien aussi. Qu'est-ce que vous allez faire de beau aujourd'hui?
5: Eh bien, écoutez, là, j'étais pour partir à essayer pour promener mon chien.
0: Ouais.
5: Et puis après, ben, on va rester bien au frais parce que apparemment ça va chauffer.
0: Ah oui, on monte vers 37 degrés au moins aujourd'hui, donc là, mettez-vous bien au frais cet après-midi, Catherine.
5: C'est ça, oui, tout à fait.
0: Alors, Catherine, il y a quelques minutes, je vous ai fait écouter un extrait des Lyonnes de Yannick Noah. C'était quoi le mot qui manquait?
5: Des reines.
0: On vérifie.
6: Et tu sais, les Lyonnes sont vraiment des reines.
0: Et oui, les Lyonnes sont vraiment des reines. Bravo Catherine, vous repartez ce matin avec votre passe-famille pour aller au fort de Villers-le-Sec.
5: Super.
0: Vous pourrez en profiter en famille cet été. Passez une bonne journée, Catherine.
5: Ben, merci à vous aussi.
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0: L'info d'ici à 7h30, Mathieu Barbier, la climatologue nancéienne Valérie Masson-Delmotte lance un appel aux politiques.
7: Elle réclame une prise de conscience alors que les feux ravagent le pays depuis le début de l'année. Hein. Un seul chiffre résume la situation. 115 000 hectares de forêt sont partis en fumée en France depuis le début de l'année. C'est évidemment du jamais vu, ça correspond à 11 fois la ville de Paris.
0: Et à 7h40, on ira en direction de Toul avec Jérôme Prodhomme pour vous faire découvrir les petites pépites de cet endroit. 7h30, le 90 secondes avec Cyril Ardoredon.
8: L'incendie en Gironde, toujours stabilisé après une nuit calme, indique la préfecture. Plusieurs reprises de feu ont été rapidement traitées. Les conditions météo sont défavorables aujourd'hui avec des températures en hausse. Près de 60 000 Girondins ont été autorisés à rentrer chez eux. Dans le Var, le feu du Gros Bessillon déclaré officiellement fixé selon la préfecture. Il a parcouru 4 500 hectares en 8 jours. Aujourd'hui, 65 départements parmi lesquels les Landes, la Gironde et une grande partie de la moitié nord de la France sont en orange pour un risque élevé de feux de forêt. À cela s'ajoute donc la chaleur. 16 départements d'Auvergne-Rhône-Alpes et de Bourgogne-Franche-Comté, ainsi que les Landes et l'Ingironde, sont en vigilance orange canicule. Une très grande partie du pays est en jaune. On attend jusqu'à 41 degrés à Vichy dans l'Allier. Une statue érigée aujourd'hui en l'honneur de Tiffaine Véron au Japon. La jeune femme de 36 ans a disparu là-bas il y a 8 ans, jour pour jour, dans une ville touristique à 150 km de Tokyo. La police locale privilégie la thèse de l'accident, mais la famille se bat pour explorer la piste criminelle. La marque Hokkaidi ne va pas disparaître. Plan de continuation validé par le tribunal de commerce de Lille. L'enseigne de vêtements pour enfants sort de redressement judiciaire, même si ces derniers mois, elle a dû se séparer notamment de 290 postes et 60 magasins en France. Et puis le prodige français du cyclisme, Paul Sexas, désormais 5e du classement mondial de l'UCI. Après le Tour de France, Tadej Pogacar, Remco Evenepoel et Jonas Vingegaard occupent les 3 premières places.
7: Merci Cyril Ardant-Redon, on vous retrouve à 8h30. L'année 2022, jusqu'ici la plus dévastatrice du siècle en termes d'incendie, avait vu environ 66 000 hectares brûlés sur 12 mois en France. Alors que nous ne sommes qu'au mois de juin 2026, nous en sommes à 115 000 hectares de forêts brûlées. C'est vous dire la situation dans laquelle nous sommes. Et en Gironde, le feu est stabilisé mais pas encore fixé. Et alors que la mobilisation est maximale pour éteindre différents brasiers, il ne faut pas oublier de s'interroger sur les causes et d'agir en conséquence. C'est le message, une fois de plus, lancé par la climatologue nancéenne Valérie Masson-Delmotte.
9: On parle souvent de l'origine humaine des feux, bien sûr, à cause des étincelles liées aux incendiaires, aux pyromanes ou à la stupidité. Mais on a aussi, en fait, ces étincelles qui se produisent sur une poudrière. Et cette poudrière, c'est le changement climatique qui est dû aux activités humaines et aux trois quarts à la combustion des énergies fossiles. Les effets du changement climatique, ils sont doubles. Ils favorisent, en fait, des saisons plus chaude et plus sèche, donc avec des sols, de la végétation asséchée comme on a en France, avril, mai, juin, juillet, et en plus des conditions extrêmes propices aux incendies, donc avec ces températures élevées, ces vagues de chaleur. Donc c'est à la fois exceptionnel dans ce qui est observé, mais aussi attendu. Les conditions propices au feu et au feu extrême ont déjà commencé à augmenter du fait du changement climatique dû aux activités humaines.
10: C'est ce que certains appellent le coup du lapin, je crois, Valérie Masson-Delmotte.
9: Alors, le coup du lapin, c'est en fait ce qui amplifie le combustible, c'est-à-dire la végétation asséchée. Et c'est le fait que dans un climat qui se réchauffe, avec notamment des hivers plus doux, on peut avoir davantage de précipitations, comme on a eu d'ailleurs en février en France, un mois de février très pluvieux, des sols saturés. Donc ça, c'est favorable à un développement de la végétation basse. Et ensuite, lorsqu'on a des conditions chaudes et sèches comme on a en France depuis le mois d'avril, ça augmente en fait la présence de végétation asséchée. C'est quelque chose qui avait été notamment observé en Californie et dont on sait que c'est aussi un facteur de risque pour les incendies. Nos pratiques ont été conçues, ont été pensées pour le climat des dernières décennies qui n'existe plus aujourd'hui. Donc le climat change rapidement. Et en fait, il nous prend de court parce que la manière dont on utilise l'eau, la manière dont on a aménagé le territoire, dont on a planté les forêts, n'est plus pertinente pour le climat d'aujourd'hui. Par exemple, sur les incendies, on arrivait à contenir les surfaces brûlées par la suppression des feux. Et donc, ce qui se passe, c'est que le changement climatique rapide déborde la capacité de suppression des feux. Ce pourquoi, en fait, on a été très fort, par exemple, en France, c'est intervenir rapidement. C'est vraiment tout le savoir-faire des pompiers de gestion de crise. Et on voit qu'en fait, on a besoin de changer d'échelle avec une gestion intégrée des feux, ce que disent les pompiers d'ailleurs, avec bien davantage de prévention. Parce que la suppression rapide ne peut plus fonctionner dans le climat d'aujourd'hui.
7: Valérie Masson-Delmotte, climatologue nancéenne, membre du Haut Conseil pour le climat, répondait aux questions de Marie Bernardeau sur France Info.
0: À la une du journal de 8h, la Lorraine est en vigilance élevée pour les feux de forêt.
7: Ouais, avec une journée très agitée, notamment pour les pompiers vosgiens. Ils sont intervenus sur différents départs de feux. Hier, nous ferons le point et nous verrons à quel point les agriculteurs sont aussi en pointe pour aider les pompiers, d'ailleurs dans les Vosges. On essaie d'anticiper une éventuelle crise de feu, si j'ose dire, au mois d'août. On vous explique tout ça tout à l'heure. Et il va falloir faire attention aujourd'hui, journée à haut risque dans nos forêts. C'est pour ça que nous sommes en vigilance élevée, parce qu'il va faire encore très très chaud.
0: Oui, on est en vigilance jaune canicule pour aujourd'hui et pour demain. Donc au moins deux journées bien chaudes qui nous attendent. Encore un grand soleil qui va briller aujourd'hui. La météo, on la partage tous ensemble, tous les matins sur notre post Facebook. Vous nous laissez des commentaires pour nous dire quel temps il fait chez vous. À Ludre ce matin, 15 degrés, 17 degrés à Haracourt avec un temps très ensoleillé déjà. Et à Sanchet, 18 degrés ce matin. Cet après-midi, on montera entre 34 et 37 degrés au maximum selon Météo France. Sur les routes ce matin, ça bouchonne très très fort là sur l'A33. Si vous allez vers Nancy, sur la côte de Rosières-aux-Salines, il y a des travaux qui réduisent la circulation à une voie de chaque côté de la route. Ça bouchonne depuis Udivillé jusqu'à Saint-Nicolas-de-Port. Donc prudence si vous devez passer par là ce matin. Pas d'autres problèmes à signaler sur les routes à 7h36. 03 83 36 20 20, c'est le numéro à appeler pour nous prévenir.
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0: On part en 1984 avec une chanson qu'on a piochée dans le deuxième album d'Étienne Dao, Une balade qui a marqué les années 80 et qui a même eu son disque d'or en 1985, l'année vraiment juste après sa sortie. Weekend à Rome à 7h36 sur votre radio, ici Lorraine.

0: Étienne Dao, Weekend à Rome sur votre radio, ici Lorraine.
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0: Bonjour et bienvenue sur votre radio ici Lorraine, votre première radio de proximité en Meurthe-et-Moselle et dans les Vosges. Passez un très bon mercredi avec nous, ça y est, on se rapproche du mois d'août, on est le 29 juillet dans 3 petits jours. Ça y est, le mois de juillet se termine, alors courage si vous travaillez en ce moment, que vous n'avez pas encore pu prendre de vacances. On vous accompagne toute la journée pour vous mettre de bonne humeur. À 8h moins le quart, Mathieu Barbier, notre invité ce matin.
2: Agnès Ledigue, vous la connaissez sans doute, c'est une romancière à succès, l'une des plus grandes vendeuses de livres en France. Elle est installée dans les Vosges parce qu'elle est, figurez-vous, également éleveuse de 15 chèvres lorraines. Elle produit des fromages bio. Elle n'a pas supporté l'adoption de la loi d'urgence agricole, vous savez, qui réautorise de manière dérogatoire des pesticides jusque-là interdits. Du coup, elle a rendu sa Légion d'honneur à Emmanuel Macron, ce qui est un geste très rare. Thierry Collin est allé la voir. Elle nous donnera ses motivations dans un instant.
0: Ça arrivera dans quelques minutes. En attendant, 7h41, on part en direction de Toul avec Jérôme Prodhomme. Il vous emmène découvrir l'histoire et les secrets du Toulois.
3: Je me souviens au début, quand je disais « Toul, c'est cool », j'en entendais parfois rigoler en me rappelant le fameux « Toul, les boules » qu'on entendait avant. Il paraît que c'était un contrôleur de train qui annonçait l'arrivée comme ça en gare de Toul. Et c'est vrai qu'arriver par la gare, ça n'est pas la meilleure façon de découvrir Toul. Hein. Il faut plutôt arriver par la route, par la rivière, et voir les remparts fantastiques. La cathédrale immense, chantier perpétuel, puisque depuis les dégâts de 1940, quand Toul a tenu fièrement quelques jours avant que le pays ne s'effondre, on continue à les réparer aujourd'hui. Rien de plus majestueux que les deux tours quand on est juste devant l'entrée et qu'on relève la tête. On a l'impression qu'elles touchent le ciel. À côté, l'Office du tourisme vaut le détour et vous donnera plein de conseils, notamment pour visiter les caves du Toulois. Et si vous suivez leurs conseils, vous prendrez voiture ou vélo pour aller parcourir les vignes, notamment à Brulet, mon coin préféré, avec son village accroché à flanc de côte, les vignes tout autour et la forêt au-dessus. Toul, c'est une ville dynamique, hein, avec de magnifiques petites ruelles qui vous mèneront vers Saint-Jean-Goux, l'autre cathédrale, l'autre église, plutôt encore plus touloise peut-être, puisque le thé d'or, l'emblème de Toul, figure au sommet de son clocher qui est le beffroi de la ville. Le musée est passionnant, l'hôtel de ville mérite la photo, la ville est un festival fleuri, elle qui truste les podiums de ville fleurie depuis des années. Vous penserez à vous poser au port de France, à regarder les péniches. Vous passerez à l'Arsenal pour regarder le programme d'une salle riche en talents. Et vous poursuivrez en allant dans la campagne, dans les côtes de Toul, dans les vignes, dans les forts, comme le superbe fort de Villers-le-Sec, qui est entretenu et valorisé par des bénévoles et qui propose des animations tout l'été. Vous enjamberez Toul pour continuer à suivre la Moselle qui coule et fait de détours pour ne pas partir de la Lorraine. Elle adore Mâron, elle entoure Toul, elle continue à Liverdun et vous l'allongerez avant de monter justement à Liverdun haut, faire le tour de la cité médiévale avant de redescendre goûter les Madeleines. Vous parcourrez Toul et le Toulois pour parcourir la mémoire, pour redécouvrir la nature et rentrer chez vous, étonné d'avoir tant vu et d'accord avec nous pour dire que là où la Moselle coule et fait des boucles pour ne pas partir trop vite, eh bien c'est Toul et que Toul, c'est cool.
0: Et en ce moment à Toul, à la nuit tombée, vous avez tout un parcours artistique et lumineux à découvrir dans la ville pour voir Toul autrement. Bien sûr, c'est gratuit et accessible à tous. C'est à partir de 21h30 tout l'été.
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2: Elle n'a pas digéré l'adoption de la loi d'urgence agricole qui autorise la réintroduction sous dérogation de deux types de pesticides jusque-là interdits. La romancière à succès Agnès Ledigue rend sa Légion d'honneur à Emmanuel Macron. L'autrice est également éleveuse dans les Vosges, l'auteur de Bifontaine entre Bruyères et Corsieux. Elle s'occupe de 15 chèvres, elle produit du fromage bio. Elle confie sa colère à Thierry Collin.
7: Agnès Le Digue, bonjour.
8: Bonjour.
7: Vous avez pris une décision qui est assez rare, celle de rendre une Légion d'honneur. Pourquoi ?
8: C'est un choix pour se faire entendre, en fait, parce que je me suis dit que ça va marquer les esprits, et puis parce que je considère que cette République, avec ce trépied liberté, égalité, fraternité, ne tient plus très debout.
7: Qu'est-ce qui vous dérange le plus dans cette loi qui est adoptée par le Parlement ?
8: Alors, la loi d'urgence agricole, c'est une hérésie par rapport aux besoins de l'agriculture aujourd'hui. On dit les agriculteurs, mais c'est certains agriculteurs. Et puis, ces pesticides, on est quand même dans une société où il est prouvé qu'il y a un lien entre les pesticides et les cancers, et on continue à réintroduire des pesticides qui étaient pourtant interdits. Donc, c'est impossible à accepter.
7: C'est quoi ? C'est un acte politique ? C'est l'artiste qui parle ? C'est la personne qui vient de s'installer dans les Vosges ? Là, on est au milieu des chèvres. C'est qui parle aujourd'hui ?
8: C'est un peu différentes casquettes. C'est la maman. Je suis maman de 3 enfants, dont un qui n'est plus là, parce que mort d'une leucémie il y a 20 ans, à l'âge de 5 ans. Aujourd'hui, on sait que les cancers pédiatriques sont liés à tous les toxiques auxquels ils sont exposés. C'est aussi la sage-femme que je suis. J'ai exercé une dizaine d'années, et donc je suis en lien direct avec ce qui concerne la santé. Et puis, en tant que paysanne, effectivement, parce qu'on est confronté directement à tous ces sujets, effectivement politiques, mais tout est politique aujourd'hui. N'importe quelle prise de parole publique est forcément politique.
7: Aujourd'hui, vous vous dites, j'ai une audience, je peux interpeller à la fois le politique et l'opinion publique.
8: Clairement, et cette notoriété que j'ai en tant qu'autrice, elle ne m'apporte rien. Je me lève le matin pour autre chose que ça, mais vraiment. Par contre, si elle peut servir à soutenir des causes et des valeurs qui me tiennent vraiment à cœur, là je l'utilise sans aucune arrière-pensée. Mon message, il s'adresse aux politiques, au gouvernement, aux sénateurs, aux députés, à tous ces gens qui votent des lois qui ne vont pas dans le sens de la protection des citoyens. Ils sont élus par le peuple et ils prennent des décisions qui vont contre le bien-être du peuple.
7: Pour vous, ça peut faire avancer le débat, ça doit faire avancer le débat doit avoir lieu.
8: Alors, je ne me fais pas beaucoup d'illusions, mais j'espère. Et je suis très, très étonnée par l'impact que ça a. J'ai posté ma lettre sur les réseaux sociaux, il y a plus de 800 000 vues, les gens, plus de 2000 commentaires. Et les gens disent merci de dire tout haut ce qu'on pense tout bas. Nous, on n'est pas entendus et les gens n'en peuvent plus, en fait, de ne pas être entendus dans leur besoin d'être protégés, que ce soit en termes de santé, que ce soit matériellement. Là, tous ces gens qui perdent leur maison dans les incendies gigantesques, c'est lié au dérèglement climatique. Et le dérèglement climatique est lié à l'inaction climatique du gouvernement. C'est un cri d'urgence parce que là, ça devient vraiment urgent. Même les scientifiques disent que ça va au-delà des projections. Ils préviennent depuis des dizaines d'années. On parle aujourd'hui quand même de l'habitabilité de la Terre pour les humains. La planète, elle va s'en sortir, elle va rebondir, elle va s'en sortir. Mais les humains, l'humanité tout entière, on parle d'habitabilité. Donc c'est nos vies et celles de nos enfants et de nos petits-enfants.
7: Agnès Le Digue, merci, bonne journée.
8: Merci à vous, bonne journée.
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0: Moins le quart, voilà Damien O'David avec Next Summer sur votre radio ici Lorraine.

0: Damiano David avec Next Summer sur votre radio, ici Lorraine. Retenez bien son nom, votre nouvelle chronique ici cette semaine. Olivia Leray met en lumière les sportifs et sportives qui compteront dans les années à venir nos champions de demain. C'est au tour ce matin d'une cycliste qui s'illustrera dans quelques jours.
1: Célia Géry, c'est elle qui aura le maillot bleu-blanc-rouge sur le Tour de France féminin. Elle vient d'être sacrée championne de France avec une maîtrise absolue. Et elle peut tout à fait être la grande révélation sur ce Tour. Elle n'a que 20 ans. La route au début, c'était plutôt des sentiers et de la boue chez elle. Et ça regorge, je vous l'assure, en Ardèche, c'est un terrain de jeu infini. Elle commence le cyclocross à 8 ans, les affaires à laver en rentrant, c'est pas foufou, mais elle s'éclate. 10 ans plus tard, elle est championne d'Europe et du monde. Et là, la grande équipe FDJ-US se dit que sur route, ça pourrait avoir de la gueule aussi. Célia, c'est une professionnelle. Et d'abord, elle est équipière, elle aide les copines. Et puis à la fin de la saison dernière, la lumière, c'est plus sur les autres, c'est sur elle. Braquée, inévitable. Il y a des choses qu'on ne peut pas empêcher. Sur le Tour de l'avenir, elle repart avec 3 étapes et le maillot de meilleure grimpeuse. Elle devient aussi championne du monde espoir, sur route, dans la boue ou sur le goudron. Elle se régale, elle coche toutes les cases, comme une certaine Pauline Ferrand-Prévot. Elle est le vélo. Et dire que l'an dernier, elle était encore en train de batailler sur les courses espoirs. Célia, elle n'aime pas trop qu'on parle d'elle. Les interviews, les photos, les articles et cette chronique aussi. C'est pas que ça la dérange, c'est juste que c'est pas ce qu'elle préfère. C'est tout nouveau pour elle et c'est pas facile quand on est un peu timide. Alors on va pas en faire trop, mais on a quand même bien hâte de la voir avec son maillot bleu, blanc, rouge sur le Tour. En plus, il y a 2 étapes en Ardèche, sur ses routes d'enfance, et il y aura pas de maillot à laver à la maison à l'arrivée. Si c'est pas ça le bonheur, ça y ressemble quand même.

0: Zazie avec un point, c'est toi.
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0: Chaque jour avec Ici Lorraine, un peu d'histoire avant.

0: le levain pour la levure, on réduit le pétrissage, on allonge la pâte. Plus fine, elle cuit en 20 minutes à peine. On gagne ainsi du temps et un parfum de croûte dorée. La baguette est née. D'autres histoires dorent la légende. Napoléon aurait voulu un pain facile à glisser dans la redingote de ses soldats. À droite la baguette, à gauche la baïonnette. Égare à celui qui confond les deux. Certains disent qu'on doit la baguette à l'ingénieur Bienvenu, qui aurait voulu, lors du chantier du métro, un pain qu'on puisse rompre sans couteau pour éviter les bagarres. Apparemment, les Parisiens étaient déjà un peu nerveux dans les transports en commun. De jolies fables, mais l'historien Stephen Kaplan l'assure. La baguette est un produit du XXe siècle, né des luttes ouvrières et de ces villes qui vont vite et qui réclament du pain frais matin et soir, et surtout, plus de croûte que de mie. C'est vrai quoi, c'est plus pratique. On dit bien un casse-croûte, pas un casse-mie. Inscrite depuis 2022 au patrimoine immatériel de l'UNESCO, la baguette est devenue un monument national. Le seul que l'on puisse grignoter sur le chemin du retour et qui, soyons honnêtes, n'arrive presque jamais entier à la maison.
1: Merci Stéphane, on vous retrouve demain, 8h moins 2.
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1: Merci d'avoir choisi Ici Lorraine en Meurthe-et-Moselle et dans les Vosges. Il est 8h. L'actu, c'est avec Mathieu Barbier. La Lorraine est en vigilance élevée pour les feux de forêt, au moins pour ces prochaines 48 heures.
3: Et les températures très élevées attendues, notamment aujourd'hui, n'y sont pas pour rien. Les pompiers vosgiens ont désir dû gérer de nombreux départs de feu. À Saint-Nabor, 1000 mètres carrés sont partis en fumée du côté de la stèle de Noirgueux. Sur la commune de Vincey, ce sont 3000 mètres carrés de broussailles qui se sont enflammées. À Domptaille, près de Rambervillers, un hectare de champ a brûlé. Les centres de secours et d'incendie en alerte peuvent compter sur le soutien des agriculteurs très présents, notamment sur le méga-feu en Gironde. Dans les Vosges, les exploitants anticipent avec la création d'un réseau de volontaires prêts à se mobiliser en cas de besoin. Clément Luyer.
4: Comme en Gironde actuellement, la Chambre d'agriculture rappelle que lors des incendies de 2022 dans les Vosges, les agriculteurs avaient apporté un appui aux sapeurs-pompiers dans leurs interventions. Et samedi dernier, alors qu'un champ prenait feu à Vieux-Ménil, des agriculteurs sont venus avec des déchaumeurs qui permettent de retourner la terre et de créer une barrière contre le feu. Les engins peuvent donc intervenir pour créer des zones de protection ou sécuriser certains secteurs. Les tonneaux, c'est-à-dire les citernes mobiles dont disposent les exploitants, apportent de l'eau dans les zones les plus difficiles à ravitailler. La Chambre, en lien avec le SDIS 88, souhaite donc créer un réseau d'agriculteurs mobilisables selon les besoins, en recensant leur matériel disponible et le secteur géographique dans lequel ils peuvent apporter leur aide. Un appui qui ne remplacerait en aucun cas l'action des pompiers, mais qui viendrait la compléter dans ces opérations où chaque minute compte pour éviter l'embrasement.
3: Et ces risques accrus de feux de forêt entraînent tout un tas d'annulations d'événements prévus cet été dans nos forêts lorraines. C'est le cas notamment d'une ascension du Donon, prévue dimanche par le club vosgien. Une quarantaine de pompiers meurthe-et-mosellans sont désormais sur le champ de bataille en Gironde. 10 renforts supplémentaires sont arrivés hier. Avec les températures caniculaires attendues aujourd'hui dans le sud-ouest, les autorités redoutent le pire. Le méga-feu est stabilisé, mais pas fixé, avec une quinzaine de reprises de feu sur la journée d'hier. Jamais la France n'avait autant brûlé que cette année. 115 000 hectares, c'est l'équivalent de 11 fois Paris. Un record absolu, alors que nous ne sommes qu'en juillet. Pour la climatologue nancéenne Valérie Masson-Delmotte, les politiques climatiques françaises restent insuffisantes. Il faut une prise de conscience rapide.
5: Je suis très très surprise d'entendre très peu de responsables politiques parler d'agir sur les causes du réchauffement, pas uniquement faire face aux conséquences, parce qu'on est sur une course contre la montre, entre les efforts de gestion de crise, d'adaptation et la vitesse du réchauffement. Ce que j'espère, c'est que ce ne sera pas comme dans le passé, la gestion de crise gérée comme une crise, une sécheresse, un incendie, puis après on revient aux pratiques habituelles, mais que ce sera l'occasion vraiment d'interpeller les candidats, par exemple, à la prochaine élection présidentielle, de sorte à avoir des propositions à hauteur des enjeux, vraiment, qui agissent sur les causes et qui engagent une adaptation transformatrice par anticipation. On parlait de changement d'usage, c'est pas seulement pour la forêt, c'est aussi, par exemple, la sobriété des usages de l'eau. Et on voit que sur le contexte politique actuel, on est très très loin d'avoir des réponses à hauteur des enjeux.
3: La climatologue nancéenne Valérie Masson-Delmotte, membre du Haut Conseil pour le Climat, répondait aux questions de Marie Bernardo.
1: Y aura-t-il du chômage partiel mis en place à l'entreprise de tissage de La Mouline au Tillot?
3: La direction de l'entreprise évalue en ce moment même les dégâts dans l'usine, les 7000 m2.

0: ont été entièrement enfumées après un incendie sur une machine à tisser du coton. Toutes les machines ont été sorties de cette usine pour évaluer les dégâts. Un homme âgé d'une vingtaine d'années vient d'être mis en examen et placé en détention provisoire. Il est soupçonné d'avoir volé un collier en or dans un musée de Côte d'Or la semaine dernière. Et si on vous en parle, c'est que c'est la GIRS de Nancy qui est en charge de l'enquête, la juridiction interrégionale spécialisée. Une information judiciaire est ouverte. D'autres personnes soupçonnées d'avoir participé à ce braquage sont recherchées. Les recherches se poursuivent à grande étape pour retrouver une habitante de la commune qui n'a plus donné de signe de vie à ses proches depuis 10 jours. Sa voiture a été localisée sur un parking en Alsace. Une battue citoyenne organisée il y a 48 heures n'a rien donné.
1: Ces trésors archéologiques sont connus bien au-delà de notre région. La ville gallo-romaine de Grand dans les Vosges vient encore une fois de nous replonger dans notre histoire commune.
0: Avec la découverte récente d'une impressionnante collection d'un millier de dés qui ressemblaient à ceux qu'on utilise pour jouer aux petits chevaux. La question maintenant est de savoir à quoi servait-il. La réponse viendra évidemment des archéologues. Thierry Dechel-Prêtre est conservateur au Musée national d'archéologie de Saint-Germain-en-Laye. Il est responsable de la fouille.
2: Ça sert au jeu d'argent. On sait que les empereurs, régulièrement, en fait, essayent de limiter un petit peu ces jeux d'argent parce que ça finit par ruiner notamment un certain nombre de notables. L'autre aspect, il est peut-être plus rituel, donc à la fois un rôle profane et un rôle rituel, puisqu'on sait que dans l'Antiquité, dans le monde gréco-romain, on va trouver des osselets, notamment pour la divination, et également des dés. Ça, on en trouve. Alors, dans quelques sanctuaires, ils sont assez peu nombreux, mais on est en train justement de faire un petit peu l'inventaire de ces lieux de découverte. Jeter des dés, ça permet aussi de convoquer un petit peu les dieux. Donc c'est sans doute cet aspect aussi qui a beaucoup intéressé les populations anciennes.
0: Et nous reviendrons plus longuement sur ces fouilles à 8h30 dans l'info d'ici avec Jules Hausse. Rappelons que 20 000 personnes viennent visiter chaque année à Grand, à la fois l'amphithéâtre et la mosaïque. À 10 jours maintenant de l'ouverture de la saison de Ligue 2 de foot, la SNC Lorraine a disputé hier soir un nouveau match de préparation face à Annecy sur le terrain de Dole dans le Jura. Score final 1-0. Le club au Chardon qui a par ailleurs annoncé hier la signature du milieu de terrain en provenance du Havre, Mamadou Fofana. Il évoluait l'an dernier en D2 autrichienne.
1: Pour clore ce journal, nous partons à la Selle-sur-Plaine, près du lac de Pierre-Percé.
0: Où le haut fer de la Haillère, classé monument historique, est en reconstruction depuis 8 mois. Une vingtaine d'ouvriers sont sur le site de cette scierie qui accueillait 3000 visiteurs par an jusqu'à l'incendie dévastateur de 2021. C'est l'une des dernières scieries encore en fonction dans le département. Claude Georges est le président de la communauté d'agglomération de Saint-Dié-des-Vosges.
3: C'est le patrimoine, je dirais, du territoire. Dans les Vosges, beaucoup de rivières. Beaucoup de cours d'eau. Nos anciens, nos pères et arrière-grands-pères ont intelligemment utilisé l'eau pour faire d'abord une industrie du bois, donc des sciages, du rabotage, charpente, etc. Ensuite, il y a eu l'industrialisation textile, toujours avec l'eau. L'eau était l'énergie qui permettait de faire tourner les turbines et de faire de l'électricité pour pouvoir faire des métiers à tisser et autres. Donc on est vraiment un territoire d'eau. Alors bien sûr, ça dépasse la vallée. C'est vraiment le patrimoine de la communauté d'agglo, certes, mais plus que ça aussi. Vous pouvez pas dire aux gens de Meurthe-et-Moselle qui habitent en face, c'est pas chez vous. C'est leur patrimoine, c'est leur vallée, c'est leur richesse. Donc c'est vraiment un outil qui représente l'histoire d'un territoire de l'Est de la France.
0: Et tes propos recueillis par Océane Dupuis.
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0: Il va faire très chaud aujourd'hui. De loin, la journée la plus chaude de la semaine.
1: Oui, on n'aura pas de grosses canicules, heureusement, comme les précédentes, mais on va quand même être sur 2 jours bien, bien chauds. Cet après-midi, on sera entre 34 et 37 degrés. Demain, jusqu'à 38 degrés au maximum, selon Météo France. Aujourd'hui, un grand soleil qui va briller bien fort toute la journée, un beau ciel bleu. Ce matin, à Neufchâteau, il fait 17 degrés, à Remiremont, 20 degrés et à Saint-Dié-des-Vosges, 22 degrés. Sur les routes de Meurthe-et-Moselle et des Vosges ce matin, gros bouchon en cours là sur la 33 de Udivillers jusqu'à Saint-Nicolas-de-Port quasiment. Ça bouchonne, vous êtes très très nombreux sur les routes, en tout cas à passer par là ce matin. Vous avez des travaux sur la côte de Rosières-aux-Salines pendant 2 mois à peu près jusqu'à octobre qui réduisent la circulation à une voie de chaque côté de la route. Donc forcément ça crée des bouchons ce matin. 03 83 36 20 20, c'est le numéro à appeler si vous rencontrez des problèmes sur la route ce matin. C'est vous qui êtes nos yeux sur la route et qui nous informez de ce qui se passe.
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1: Celle-là, bon, vous l'avez peut-être déjà reconnue aux premières notes. C'est une musique très sympa à écouter en soirée. Et pourquoi pas pour bien se réveiller hein, ce matin. Une musique qui vous fait danser, chanter, bouger dans tous les sens. 8h08, c'est l'heure d'écouter Jean-Pierre Madère avec Macumba sur votre radio. Ici Lorraine, passez un très bon mercredi 29 juillet avec nous.

0: Macumba de Jean-Pierre Madère sur votre radio, ici Lorraine.
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0: Salut la Lorraine, comment vous allez ce matin? J'espère que vous êtes bien réveillée, que vous avez pris un bon petit déjeuner, parce que ça y est, hein, là c'est l'heure de s'activer à 8h12. Bon courage à vous si vous devez prendre la route ce matin, hein. Il y a du monde surtout sur la 33 à 7h. Alors vous ouvrez grand les fenêtres, il fait encore un petit peu frais avant que les températures montent très très fort cet après-midi, et vous montez le volume de la radio parce qu'on est ensemble jusqu'à 9h. Un petit peu de frais, ça fait du bien, et de bonnes activités en famille, c'est encore mieux. Et si vous alliez au parc de Serlin cet été. Ici Lorraine a toujours les bonnes idées de sortie pour vous et on vous permet de les faire chaque matin. Rendez-vous dans 10 petites minutes pour vos entrées pour le parc de Serlin. Vous avez déjà eu des appels qui essayent de vous arnaquer. Dans une minute, Aude Razeau vous parle d'une nouvelle arnaque dans C'est pas vrai.
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0: C'est pas vrai, votre rendez-vous anti-arnaque à 8h15. Aude Razeau, vous avez recueilli le témoignage d'une personne qui a failli tomber dans un piège très élaboré, un faux appel du gendarme des télécoms.
3: Oui, et c'est bien qu'on en parle, parce que la police assure que cette arnaque tourne pas mal en ce moment. Tout commence avec un simple appel. Jean-Yves, notre victime, décroche. Au bout du fil, une dame lui dit qu'elle travaille pour l'ARCEP. L'ARCEP, ça existe vraiment, c'est le gendarme français des télécoms. Et donc l'ARCEP, soi-disant, lui annonce une mauvaise nouvelle. Jean-Yves a été victime d'usurpation d'identité. Quelqu'un a ouvert une ligne téléphonique à son nom chez SFR. Dans la foulée, le commissariat appelle. Et là, le faux inspecteur, puisque oui, c'est un faux, lui annonce que l'affaire est encore pire. Le nom de Jean-Yves apparaît dans un dossier de grand banditisme, une histoire de blanchiment d'argent. Il lui demande de surtout n'en parler à personne et lui dit que le procureur carrément va le contacter le lendemain.
0: Et alors comment est-ce que Jean-Yves a compris que c'était un piège ?
3: Eh bien en fait, il ne suit pas les consignes. Il me dit, à ce moment-là, je suis plutôt déstabilisé, et ça se comprend. Donc il parle de son histoire avec des amis. C'est là que l'un d'entre eux a le bon réflexe, il lui dit d'aller à la gendarmerie. C'est ce que fait Jean-Yves. Et quand l'escroc, le faux procureur, l'appelle et que Jean-Yves lui dit « je suis chez les gendarmes », le malfaiteur raccroche aussitôt. Alors quel est le but de tout ça? C'est quand même ultra élaboré, vous l'aurez remarqué. Tout ça pourquoi? Eh bien Jean-Yves, le faux inspecteur, lui a demandé son nom, son prénom, son adresse. L'ARCEP me dit aussi que les numéros de passeport sont ciblés, les signatures électroniques, bref, tout un arsenal qui permet à l'escroc d'usurper très facilement notre identité ou de nous cibler pour d'autres arnaques. Bon à savoir, l'ARCEP me précise qu'elle ne contacte jamais les consommateurs par téléphone, donc vous raccrochez.
0: Merci Aude Razeau pour tous ces bons conseils. On vous retrouve demain à 8h15. Voilà, Eddie Mitchell avec Rio Grande. Un petit peu de douceur sur votre radio ici Lorraine ce matin.

0: Eddie Mitchell, Rio Grande sur votre radio ici Lorraine. Et ils font de la musique. Cette semaine, dans Il était une fois des Lorrains, on s'intéresse à ces Lorrains musiciens de talent. Le Gros Tour, c'est un collectif de musiciens lorrains. Véronique Laure les a rencontrés pour vivre un peu de leur aventure humaine et musicale.
1: Bonjour.
2: Olivier, enchanté.
3: Moi, c'est Julien.
2: Rems.
4: Gauthier.
1: Ok, bon, vous êtes au complet ?
3: Enfin, on est la moitié du groupe, même pas le tiers.
1: Il y a un chef ou pas ?
2: Pas de chef, pas d'étiquette, c'est moi qui décide de tout. Non, non, il n'y a pas de chef. C'est le principe du collectif.
1: Bon, on reprend les instruments.
2: Ça, c'était un banjo.
4: Une contrebassine.
1: On pourrait peut-être décrire l'instrument ?
4: Ben, c'est plus ou moins une contrebasse, mais quand t'as pas d'argent, quoi. Donc, une poubelle, voilà. Un manche à balai, une corde à linge.
1: Ouais, ça fait la contrebasse. Vous, là, on est sur du plus classique.
2: Ah, mais c'est évidemment une guitare, hein, pas de doute.
1: Quelques notes.
2: Moi, je suis pété de pognon, c'est pour ça.
1: Bien.
3: Et une deuxième guitare, voilà.
5: Un accord, bah le même.
2: C'est moi qui l'ai appris. Ah, par rapport à sur scène, il manque une batterie, des percussions, une basse électrique, une trompette, un trombone, des guitares électriques, un accordéon, un banjo quatre cordes.
3: Et des voix, une dizaine de voix.
1: 10 sur scène. Et pour chanter quoi ?
3: Alors en fait, on reprend les morceaux des uns et des autres. C'est le but du collectif et du coup, on les réarrange ensemble.
1: C'est une bande qui existe depuis combien d'années ?
2: Alors ça, je vais laisser Julien répondre parce que moi, j'étais pas là au début.
3: Ça existe depuis 2011. C'est né au printemps de Bourges.
1: Mine de rien, ça fait 15 ans.
3: Ouais, ça fait 15 ans. Mais avant, c'était un rendez-vous annuel qu'on faisait de temps en temps pour faire un concert et faire la fête. Et puis, c'est devenu un peu plus sérieux il y a quelques années. On a commencé à avoir pas mal de concerts droite à gauche. Et l'année dernière, on a fait une tournée de 16 dates à travers toute la France qu'on a immortalisé pour faire un album. On a choisi comme introduction de concert en passant par la Lorraine, juste pour situer un petit peu d'où on venait, quoi.
6: Je ne suis pas similaire.
7: L'accent lorrain.
8: Comment que c'est, ouais.
7: Des expressions bien de chez nous.
9: Non, mais gros, ça veut pas dire gros.
8: Gros,
10: c'est affectif.
8: Comment que c'est,
11: gros. Alors,
7: un gros. Alors ce soir, je vous pose la question, comment que c'est gros. C'est parti.
1: On est bien chez nous, quoi.
2: On est complètement là, et puis on a quand même on nourrit l'espoir caché qu'un jour la région nous donne du pognon pour promouvoir la Lorraine. Voilà. Si on peut un moment choper une sub, on va pas dire non, quoi.
1: Ce n'est pas le cas pour le moment.
2: Pas pour la promotion de la Lorraine.
1: Et vous enchaînez avec quoi alors?
3: On va te chanter notre compo. C'est une compo qui parle du Gros Tour qui part en tournée.

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0: Et oui, à 8h23, c'est l'heure de jouer tous ensemble. Et comme on est sympa sur votre radio Ici Lorraine, à 7h, on vous offre de quoi passer un bel été. Le plus grand parc alsacien inscrit au monument historique. 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Votre pack famille pour 4 personnes au parc de Wesserlin. C'est pour vous ce matin si vous trouvez quel mot on a enlevé à Dalida.

0: temps d'écrire Dalida,
1: Oui, Dalida, tout à fait.
0: Des mémoires, des romans, des émissions d'ici Lorraine. 03 83 36 20 20, vous nous donnez votre réponse et vous repartez avec votre pack famille pour le parc de Vesserlin ce matin. À 8h24, voilà les Beatles, Here Come the Sun. Parfait pour ce mercredi très ensoleillé sur votre radio ici Lorraine.

Beatles avec Here Comes the Sun sur votre radio ici Lorraine. Dans 3 minutes, il va être 8h30. Vous avez rendez-vous avec l'actu, le 90 secondes en France et dans le monde avec Cyril Ardo-Redon. Et avant ça, on va voir qui va aller au parc de Wesserlin cet été grâce à ici Lorraine.

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5: Et c'est avec vous qu'on joue ce matin, Sylvain à SL et Nancy. Bonjour.
6: Bonjour et toute l'équipe d'Ici Lorraine.
5: Alors Sylvain, dites-nous, ce serait quoi pour vous l'activité incontournable à faire en Lorraine cet été ?
6: Eh bien, certainement aller visiter justement le parc.
5: Le parc de Vesserlin, bah oui.
6: Tout à fait.
5: Évidemment, ça peut être une très très bonne idée de sortie à faire cet été.
6: Ah oui, ça peut être très très intéressant.
5: Alors Sylvain, c'était quoi le mot qui manquait dans « Laissez-moi danser » de Dalida ?
6: C'était des mémoires.
5: On vérifie.

0: prix Dalida. Bravo Sylvain, vous repartez avec votre passe famille ce matin pour aller au parc de Vesterland.
1: Eh ben, je vous remercie énormément. C'est vraiment très très gentil à vous. Ça nous fait très très plaisir.
0: Et quelle est votre radio locale qui vous offre les meilleurs cadeaux cet été, Sylvain?
1: Bien entendu, c'est ici Lorraine.
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0: Dans l'info d'ici à 8h30, les sous-sols de la ville gallo-romaine de Grand dans les Vosges sont décidément remplis de trésors.
3: Avec une nouvelle découverte archéologique, plus d'un millier de dés mis à jour, signe que même il y a 20 siècles, on jouait peut-être à l'argent. Julos nous emmènera au cœur de ces fouilles dans un instant.
0: Ça arrivera juste après le 90 secondes, toute l'actu en France et dans le monde avec Cyril Ardo-Redon.
4: Une nuit calme sur le front de l'incendie en Gironde, dit la préfecture. Le feu est toujours stabilisé malgré plusieurs reprises de feu qui ont été rapidement traitées. Ce matin, le maire de Lège-Cap-Ferré appelle ceux qui veulent aider à ne pas prendre de risques en forêt et à ne pas gêner l'action des pompiers. Le combat n'est pas terminé, assure sur ICI Provence le préfet du Var. Alors que l'incendie du Gros Bessillon est officiellement fixé après 8 jours de lutte, entre 500 et 1000 pompiers restent mobilisés ces prochains jours. Une journée sous haute tension, 65 départements parmi lesquels la Gironde et une grande partie de la moitié nord de la France sont aujourd'hui en orange pour un risque élevé de feux de forêt. C'est ce que dit Météo France. Le reste du pays est en jaune. Et ça ne va rien arranger. Il va faire chaud. Aujourd'hui, quatrième vague de chaleur avec 16 départements en vigilance orange canicule. L'Auvergne-Rhône-Alpes et la Bourgogne-Franche-Comté est concernée, tout comme la Gironde et les Landes. À quelques jours d'un week-end très dense de chassés croisés sur les routes, le bilan sécurité de l'Association des sociétés d'autoroutes. Les accidents mortels sont repartis à la hausse en 2025. 162 tués l'an passé, après un niveau historiquement bas en 2024. Et puis le jeune prodige français du cyclisme, Paul Sexas, fait son entrée dans le top 5 du classement mondial de l'UCI. À bientôt 20 ans, il a gagné 3 places après le Tour de France. Tadej Pogacar, Remco Evenepoel et Jonas Vingegaard sont sur le podium de ce classement.
3: Merci Cyril Ardo-Redon. Son amphithéâtre et la mosaïque sont visités par 20 000 personnes par an. Mais la ville de Grand dans les Vosges, sous occupation romaine, entre le 1er et le 4e siècle après Jésus-Christ, n'a pas fini de nous en dire un peu plus à chaque fouille archéologique sur ce qu'était le monde avant nous. En 2022, les restes d'une voie romaine, d'un bâtiment et d'une fontaine ont été découverts. Et à l'intérieur, une impressionnante collection retrouvée cet été, une collection de dés. Jules Hausse, les archéologues vont maintenant tenter de comprendre à quoi ils servaient précisément.
5: Des dés taillés dans des os d'animaux. Ils sont pour l'instant gardés dans une petite boîte, le temps d'être mesurés, pesés et photographiés. Il n'y en a pas deux qui font la même taille.
6: Les plus petits font environ un demi-centimètre. Et les plus grands, 1 centimètre, 1 centimètre 3 à peu près.
5: Ces dés, ils ressemblent à ceux de nos jeux de plateau, avec, pour l'immense majorité d'entre eux, les mêmes numéros gravés. Le conservateur Thierry de chez le prêtre est responsable de la fouille.
6: Sous sa forme actuelle, c'est-à-dire des dés avec des faces opposées qui font toujours 7.
5: Les objets datent du 2e siècle environ, selon lui, une centaine d'années environ après l'arrivée des premiers Romains à Grand.
6: L'organisation urbaine commence à se définir et comme souvent dans les villes antiques, cette ville se structure vraiment, s'équipe de bâtiments importants, les quartiers se créent.
5: Et on les voit, ces vestiges, sur le site fouillé en ce moment par une quinzaine d'étudiants en archéologie accroupis sous le cagnard avec leur grand chapeau sur la tête. Ils ont découvert une voie romaine et un bâtiment qui les intrigue.
6: Et donc autour de ce bâtiment, beaucoup d'aiguilles en fer, des monnaies, de la céramique et puis une structure hydraulique. On peut imaginer un bassin dans lequel on pouvait jeter ses dés. Ça, c'est le travail de l'archéologue que d'interpréter en fait ces vestiges.
5: Les archéologues vont maintenant croiser leurs découvertes avec celles faites sur d'autres sites pour livrer leurs interprétations. Nicolas Potier est chef de service des sites culturels pour le conseil départemental des Vosges.
7: On se dit mais à quoi ils jouaient? À quoi ça pouvait leur servir? Et puis après on extrapole, on imagine la vie quotidienne. On peut effectivement tirer le fil et amener les gens à se projeter dans une culture, mais aussi dans une culture spirituelle, voire même un petit peu spirituelle et magique. Les Romains étaient des grands spirituels et surtout des grands superstitieux.
5: Un mémoire de recherche sur ces nouvelles découvertes va être mené par une étudiante dans les prochains mois.
3: Et les fouilles sur ce site s'arrêtent ce vendredi. Elles ont été financées à hauteur de 32 000 euros par le département.
0: À la une du journal de 9h, la Lorraine en vigilance élevée pour les feux de forêt.
3: En raison notamment des fortes températures attendues aujourd'hui, et ce n'est pas sans conséquence sur le travail des pompiers, ils ont beaucoup œuvré hier pour éteindre les débuts d'incendie dans les Vosges. On fera le point. Quel temps pour aujourd'hui?
0: On est en vigilance jaune canicule avec au moins deux journées bien chaudes qui nous attendent aujourd'hui et demain. Aujourd'hui, ça va être encore une journée très ensoleillée, pas de nuages à l'horizon. C'est vous qui nous donnez aussi la météo de chez vous chaque matin sous notre post Facebook. À Hénoncourt, il fait 19 degrés, à Vittel, 22 degrés, à Heillecourt, déjà 25 degrés à l'ombre. Cet après-midi, on montera entre 34 et 37 degrés selon Météo France. Sur les routes ce matin, attention, ça bouchonne sur la 33, ça bouchonne très très fort d'ailleurs à 8h35. Soyez prudents si vous allez vers Nancy, ça bouchonne depuis Udivillé jusqu'à Villan-Vermois. Un très gros bouchon ce matin, que ce soit en allant vers Nancy ou bien dans l'autre sens. Sur le reste des routes, pas de problème particulier à signaler. Mais vous, vous êtes nos yeux sur la route, c'est vous qui nous informez de ce qui se passe. 03 83 36 20 20.
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0: Ah là là, elles étaient belles les années 80. Surtout avec Alain Bachung, Vertige de l'amour. 8h35 sur votre radio ici Lorraine.

0: Vertige de l'amour. Alain Bachung sur votre radio, ici Lorraine.
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0: Et bonjour la Lorraine, merci de nous écouter ce matin. On vous réveille jusqu'à 9h avec de l'actu locale, de la musique et de la bonne humeur. Vous allez peut-être faire vos courses ce matin avant qu'il ne fasse trop chaud cet après-midi. Et vous avez bien raison. Mais est-ce que vous savez qu'on peut faire des économies aussi au supermarché? Valère Coréard vous explique tout dans 3 minutes. Et à 8h40, on découvre vos petits plaisirs de l'été, comme tous les jours avec Anaïs Anton-Royer. On va faire un tour dans les guinguettes avant de reprendre le sport avec Célie.
2: À la pépinière aussi, il y a de quoi faire, bah, pour aller courir aussi. Ouais. Ça, c'est vraiment pas mal. Bon, pas quand il fait des températures comme ça, mais plutôt le matin.
3: Bonjour, je m'appelle Célie, j'ai 18 ans et mon petit plaisir de l'été, surtout au Nancy Centre, c'est alors les guinguettes aux deux rives, près du stade Marcel Picot. D'y aller le vendredi soir ou le samedi soir entre copines, c'est plutôt pas mal, il y a une bonne ambiance. Puis après, c'est vrai qu'on peut y aller aussi la journée et puis se baigner. Il y a des activités, enfin c'est quand même assez animé. Ou sinon, à la pépinière aussi, il y a de quoi faire. Bah, pour aller courir aussi, ouais. Ça c'est vraiment pas mal. Bon, pas quand il fait des températures comme ça, mais plutôt le matin. Puis c'est agréable. Pour en voir un petit peu de monde quand même dès le matin pour aller se promener, c'est plutôt un bon choix.
4: Et vous avez l'habitude de faire du sport à plusieurs ou c'est vraiment un moment pour vous d'aller courir à la PEP à l'ombre?
3: Quand j'y vais à la PEP, surtout en grande nature comme ça, c'est plutôt avec une copine, ouais.
4: Ouais,
3: c'est plutôt sympa. Puis après, on se raconte notre vie en courant, en faisant des tours. Non, franchement, c'est bien.
4: Faut un minimum de cardio quand même.
3: Mais... ouais, un petit peu, oui. Mais bon, quand on y va vers entre 6 et 8 heures, ça va, les températures, c'est quand même agréable.
4: Et du coup, ça finit en petite guinguette à la fin, pourquoi pas?
3: Le soir, voilà, on se prend un petit apéro, quelque chose comme ça, pour dire que non, c'est cool.
4: Et est-ce que je peux vous demander un petit mot pour les auditeurs d'ici, pour qu'ils passent un bel été?
3: N'hésitez pas à venir à Nancy. Il y a quand même une bonne ambiance place Saint-Ève. Il y a des bons coins à visiter, puis des petites balades en amoureux, ça fait plaisir.
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0: Chaque jour avec Valère Coréard, un bon plan pour notre pouvoir d'achat. Aujourd'hui, vous nous donnez une astuce quand on va faire nos courses au supermarché.
10: Je vous avais déjà parlé de l'importance de vérifier les prix sur les tickets de caisse. Il peut y avoir des erreurs, c'est pas tout à fait exceptionnel, bien sûr c'est rare, hein, mais enfin ça arrive. Alors, la loi dit dans son article 211-1 du Code du commerce, qui prévoit ce cas de figure, hein, qu'en cas de différence, le consommateur est en droit de demander le prix le plus bas affiché, sauf erreur évidente. Bon, un grand cru à 50 centimes ou une tondeuse électrique à 10 euros, on se doute qu'il y a un petit souci. Mais enfin, si c'est une erreur, j'allais dire, normale, qui n'est pas évidente, demandez qu'on vous applique le prix le plus bas. Hein. Et si vous vous en rendez compte plus tard, à la maison, vous retournez au magasin et vous demandez votre dû à la clé, quelques dizaines d'euros d'économie par an. Bien sûr, quand je dis une erreur normale, non, c'est une erreur anormale.
0: À condition de s'en rendre compte, bien sûr, et de le prouver.
10: C'est pas faux. À ce propos, une auditrice m'a écrit sur mon mail par ici des economies@radiofrance.com. C'est Marie-Noël. Et elle a une astuce. Elle me dit, personnellement, je fais mes courses en supermarché et j'utilise automatiquement la scanette pour scanner les articles. Donc, je vérifie en même temps le prix affiché. Du coup, pas de surprise ni vérification. Alors, merci Marie-Noël parce que c'est effectivement un excellent moyen de vérifier les prix. Au passage, si vous constatez régulièrement des erreurs dans votre magasin habituel, faites un signalement sur Signal Conso. Hein. C'est un bon moyen de défendre nos droits de consommateurs. Mais voilà, vous savez désormais comment économiser quelques dizaines d'euros par an minimum en vérifiant bien les prix sur le ticket de caisse ou en scannant directement vos produits. Je suis sûr que vous pouvez même demander à vos enfants un petit coup de main, ça va les occuper. J'ai essayé, ils aiment bien tirer avec le scanner sur les produits qu'on met dans le chariot. Voilà, si vous aussi vous avez des bons plans budget comme Marie-Noël, pensez à m'écrire parce qu'à la fin ça aide tout le monde. Mon mail c'est parisidéseconomies@radiofrance.com.
0: Merci Valère Coréard pour toutes ces bonnes astuces. On vous retrouve demain à 9h moins le quart. Et à 9h moins 20, on partira en direction de Vannier avec Maxime Verrier, le théâtre de Verdure a une belle programmation pour l'été. On vous en parle dans un instant. Avant ça, rien que pour vous, c'est la toute nouvelle chanson de Pierre Demar, Je pense à vous.

0: votre radio ici Lorraine. Direction Vagney à 8h46 et son beau théâtre de verdure. Alors c'est la 22e saison estivale du théâtre de verdure et il s'en passe des choses cet été. On en discute avec Maxime Verrier ce matin.
1: Hélène Tisserand, bonjour.
2: Bonjour.
1: Vous êtes la cofondatrice du théâtre de verdure de Vagney. La saison estivale du théâtre touche à sa fin avec deux derniers rendez-vous. Les 30 et 31 juillet, vous avez choisi de terminer cette édition sous le signe du partage. Pourquoi c'est important pour vous, Hélène ?
2: Parce qu'il n'y a pas d'événement artistique, d'événement autour du spectacle vivant sans vivant. Donc forcément, nous avons besoin de vous toutes, de tous, chers auditeurs et auditrices, pour venir fêter en beauté la fin de cette édition au Théâtre de Verdure.
1: Donc demain pour le 30 juillet, on pourra découvrir la restitution du stage de création théâtrale. Quelle place vous accordez à la transmission et à la pratique artistique au sein du Théâtre de Verdure ?
2: Dans notre charte, on va dire, de l'activité de la compagnie Le Plateau Ivre, il y a en effet la création de spectacles vivants. Et derrière cette création-là, en tant que compagnie, c'est la création aussi vers et pour et avec les amateurs, amatrices de théâtre. Donc nous avons créé trois groupes, un groupe enfant, un groupe adolescent et un groupe adulte, qui auront un grand plaisir de vous présenter Lettre à demain. C'est le titre que nous avons donné à cette restitution de fin de stage. C'est très important pour nous.
1: Ça, c'est pour le jeudi. Pour le vendredi, place au spectacle Branle-bas de combat du nouveau cirque d'avant. Qu'est-ce qui attend les personnes qui viendront voir cette proposition circassienne ?
2: Alors bien sûr, je ne vais pas spoiler le spectacle, mais Branle-bas de combat, c'est une très jolie proposition d'une compagnie qui nous vient de Reims. C'est deux artistes très talentueux. Alors forcément, il y a un petit peu d'acrobatie circassienne sur un grand agrès de cirque qui va trouver toute sa place au Théâtre de Verdure dans ce lieu atypique de 5 hectares. 5 hectares de forêt, 5 hectares de magie. Branle-bas de combat, c'est drôle, c'est familial. Il faut venir entre amis, en famille.
1: Surtout qu'après, la soirée va se poursuivre avec une clôture festive assurée par Tiassa Dub autour d'un DJ set latino. En fait, si je comprends bien, Hélène, vous aimez faire du théâtre de verdure un lieu où on reste, où on échange et surtout où on fête la fin de journée.
2: Tout à fait. Le théâtre de verdure, ce n'est pas juste un lieu de consommation du spectacle vivant. On vient y déposer sa voiture au parking, on marche 300 mètres et on arrive dans un site absolument magique qui invite justement au partage, à la rencontre, à la petite balade, voir une expo, l'exposition pérenne de la compagnie, assister à un spectacle, partager une bonne proposition gourmande autour de notre traiteur, la petite reine, et bien sûr, danser, quoi de plus important pour réunir les foules et pour fêter la fin de saison. Donc c'est ce que nous ferons ce 31 juillet.
1: Merci beaucoup Hélène Tisserand. Je rappelle que vous êtes cofondatrice et programmatrice du Théâtre de Verdure de Vagney. Passez une très belle journée.
2: Pareillement.
0: Et toute la programmation de cette 22e saison estivale est à retrouver bien sûr sur le site du Théâtre de Verdure de Vagney. La bonne humeur en musique à 9h-10. C'est les Bee Gees avec Tragedy sur votre radio ici Lorraine. Bon mercredi avec nous.

0: Les Bee Gees avec Tragedy sur votre radio, ici Lorraine. On jette un coup d'œil sur les routes à 8h54. On a toujours un gros bouchon sur la 33. Alors ça va être comme ça tous les jours pendant 2 mois, malheureusement. On a des travaux sur la côte de Rosières-Rosalines qui réduisent la circulation à une voie de chaque côté de la route. Et comme vous êtes très très nombreux à emprunter la 33 pour venir vers Nancy chaque jour, forcément ça crée des gros bouchons. Alors le bouchon, il commence de Udivillé jusqu'à Saint-Nicolas-de-Port. Donc courage et prudence si vous passez par là ce matin. On a aussi un bouchon sur la D913 à hauteur de Blanzay dans les deux sens de circulation, dû probablement à des travaux. Prudence sur les routes ce matin, et vous connaissez le numéro à appeler, 03 83 36 20 20. C'est vous qui êtes nos yeux sur la route. Avec le docteur Kirzek, chaque matin cet été, on le passe en pleine forme sur votre radio ici grâce à vos conseils santé. Et ce matin, vous nous conseillez de tenir un journal de gratitude.
1: Bonjour à toutes et à tous, vous êtes en vacances, vous allez bientôt l'être, enfin du repos, du temps libre, du soleil, et pourtant parfois cette fameuse pression à être heureux gâche tout. On en attend tellement de ces 15 jours qu'on finit par stresser, courir après les activités et rentrer encore plus fatigué qu'au départ. Alors comment faire le vide et vraiment profiter? Je vous propose un outil tout simple, c'est gratuit et c'est scientifiquement prouvé, c'est le journal de gratitude, une pratique qui a des effets spectaculaires sur notre bien-être mental. Et les vacances justement, c'est le moment idéal pour s'y mettre. Le principe est simple, chaque jour, vous prenez un carnet, un cahier par exemple, et ou même une application, ça existe sur votre téléphone, et vous écrivez 3 choses pour lesquelles vous êtes reconnaissant. Ça peut être tout petit, la fraîcheur de la piscine, le rire de votre enfant, un bon repas ou le coucher de soleil. L'important, c'est de le faire régulièrement et de prendre le temps de ressentir cette gratitude. Pourquoi ça marche? Tout simplement parce que notre cerveau a un biais naturel. Il retient plus facilement ce qui va mal que ce qui va bien. C'est ce qu'on appelle le biais de négativité. Et le journal de gratitude, lui, c'est la gymnastique inverse, c'est la gymnastique du bonheur. En vous forçant à noter les petits plaisirs, il va vous inviter et inviter votre cerveau à les remarquer et à les mémoriser.
0: C'est presque trop simple. Est-ce que c'est vraiment efficace? La science a-t-elle prouvé quelque chose?
1: De très nombreuses études en psychologie positive le montrent. La pratique régulière du journal de gratitude diminue le stress et l'anxiété de 20 à 30%, améliore la qualité du sommeil, augmente le sentiment de bonheur et de satisfaction dans la vie. Et au niveau cérébral, en fait, ça stimule la production de dopamine et de sérotonine. Vous savez, ce sont ces neurotransmetteurs du bien-être. C'est comme un antidépresseur naturel, sans ordonnance et sans effet secondaire. Alors, il y a des petites règles à respecter. Choisissez un moment fixe dans la journée pour ne pas l'oublier, idéalement le matin au réveil. Vous allez bien démarrer la journée. Ou au contraire, le soir avant de se coucher, pour réfléchir à sa journée. Prenez un vrai carnet, éventuellement votre téléphone, mais moi j'aime bien le côté écrire à la main, c'est plus puissant. Soyez précis, ne notez pas « je suis reconnaissant pour ma famille », mais « je suis reconnaissant d'avoir ri avec mon fils quand il a raté le plongeon », et ne vous forcez pas, vous allez voir, ça va venir tout seul. Et ce petit rituel, c'est un petit rituel que vous pourrez prolonger après les vacances, c'est vraiment un cadeau que vous vous faites. Allez, bon été, bonne santé, à l'écoute d'ici bien sûr.
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3: De 9h à 10h cet été, vous êtes les bienvenus chez vous dans les belles émissions qu'on a faites avec Nathalie Million tout au long de l'année. Bonjour Véronique Laure.
4: Bonjour, effectivement, oui, c'est un best-of. On a tous une grand-mère, voire même une maman qui nous dit « Oui, mais si t'as le rhume, fais ci, fais ça, prends du citron. »
3: Au petit remède de grand-mère.
4: Voilà, c'est l'émission qui vous attend juste après les informations de 9h avec toutes vos astuces pour essayer de soigner ces petits bobos du quotidien. Merci beaucoup Elisa, on vous retrouvera demain.
3: À demain.
4: À 6h.
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4: Il est 9h, bienvenue à vous, vous écoutez votre radio en Lorraine. Les infos sont présentées par Mathieu Barbier, bonjour.
5: Bonjour, les risques de feux de forêt bouleversent l'été de nos associations avec de nombreux événements annulés ces derniers jours. Une liste sans doute loin d'être définitive alors que la sécheresse est de plus en plus prégnante et inquiétante. Léo Limon fait le point pour nous.
6: Réunir 3000 personnes dans la forêt à Sapoua pour la fête du schlitage, ce n'est plus concevable pour Dominique Pétain, le président de l'association organisatrice Les Atatos.
7: Malgré qu'on prenne toutes les précautions, il y a toujours des fumeurs dans l'assemblée. On ne peut pas contrôler 3000 personnes comme ça, même si on met des extincteurs, de l'eau, ce serait compliqué.
6: Surtout qu'avec les pots d'échappement des voitures, il y a aussi un risque de mettre le feu au parking en herbe quelques mètres plus bas. Même danger dans le massif du Donon pour l'association de la principauté de Salm qui préfère tout stopper 15 jours avant sa première fête. Un report et pas une annulation, précise Christiane Cuny, la vice-présidente, qui veut réfléchir à une formule plus adaptée aux risques climatiques.
8: On s'est dit, on va se refaire une réunion après les vacances, quand tout le monde sera à nouveau présent, et on va essayer de voir si on ne pourrait pas justement l'adapter et trouver une autre formule, parce que c'est peut-être pas la bonne formule. L'idée de faire au mois d'août, c'était déjà parce que c'était l'été, c'était les vacances, il y a pas mal de touristes, donc on va peut-être refaire une nouvelle formule, quelque chose de plus adapté.
6: Ce qui implique des discussions sur le calendrier avec des choix et des concessions à faire, puisque les dates actuelles de ces manifestations permettent d'attirer beaucoup de touristes.
5: Et la Lorraine est en vigilance élevée pour au moins ces prochaines 48 heures. Les pompiers sont en état d'alerte maximale avec une journée d'hier déjà très chargée, notamment dans les Vosges. Sur la commune de Vincey, ce sont 3000 mètres carrés de broussailles qui se sont enflammées. À Domtaille, près de Rambervillers, un hectare de champ a brûlé. 1000 mètres carrés sont partis en fumée à Saint-Nabord, du côté de la stèle de Noirqueux. En Gironde, où le méga-feu est stabilisé mais pas fixé, les exploitants se relaient pour recharger les réservoirs d'eau. Il faut savoir que ici, dans les Vosges, les agriculteurs prennent les devants. Ils ont décidé d'anticiper d'éventuels feux d'importance avec la création d'un réseau de volontaires prêts à se mobiliser, mais ils n'en oublient pas pour autant leur cœur de métier, leurs revendications. À l'appel de la FNSEA et de jeunes agriculteurs, une cinquantaine d'entre eux, venus de toute la région, se sont réunis à Metz devant l'abattoir du groupe Bigard pour dénoncer la baisse des prix de la viande. Reportage Héloïse Berger.
9: Une hausse des charges et des prix de vente qui diminuent. Les éleveurs bovins s'inquiètent pour eux, mais aussi pour les générations futures. Jonathan Nondier est le président des jeunes agriculteurs de la Moselle.
10: On pourra faire la communication qu'on veut, la communication positive. Si l'économique ne répond pas derrière, ça va être très très compliqué de faire ce qu'on appelle ce renouvellement de génération en agriculture.
9: Pourtant, il y en a des jeunes motivés. Serena, par exemple, a 17 ans. Elle aide déjà son père à s'occuper des 60 vaches limousines de son exploitation à Guerslin. Après ses études, elle veut reprendre la ferme, mais la situation la fait réfléchir.
11: Il y a beaucoup de jeunes aujourd'hui qui ne veulent plus trop se tourner vers l'élevage. C'est déjà un métier qui n'attire plus, alors si c'est un métier qui n'est pas assez payé, les jeunes, ils n'ont plus envie de s'embêter toute l'année pour ça.
9: Et son père aussi s'interroge sur la suite pour elle.
11: Soit il a envie que le métier continue et de me transmettre cette passion, parce qu'il sait que j'aime ça et on aime le faire ensemble, alors il s'inquiète que moi je n'ai plus ma place là-dedans.
12: Oui, c'est sûr, on se pose des questions.
9: Lionel, le père de Serena.
12: C'est quand même compliqué aujourd'hui, on n'a plus de visibilité à long terme, ça devient compliqué pour lancer ma fille, je veux dire, on se pose quand même la question aujourd'hui.
9: Quand elle reprendra la ferme, sa fille a déjà prévu de diversifier les activités pour s'assurer un revenu, dit-elle, car plus on a de choix sur la ferme, plus on a de chances de s'en sortir.
5: C'est l'heure du bilan à l'usine de tissage de la Mouline au Thillot, où les 7000 m² ont été enfumés lundi après qu'une machine a pris feu. Tout le matériel a été sorti des locaux pour évaluer les dégâts. La direction n'exclut pas du chômage partiel.

0: À 10 jours maintenant de l'ouverture de la saison de Ligue 2 de foot, la SNC Lorraine a disputé hier soir un match de préparation face à Annecy sur le terrain de Dole dans le Jura, score final un but partout. Le club au Chardon qui a annoncé hier la signature de deux joueurs, Mamadou Fofana, milieu de terrain de 25 ans formé au Havre, il évoluait l'an dernier en division 2 autrichienne, et Joël Koulibaly, milieu de terrain âgé de 19 ans en provenance de Rennes. Et puis nous partons à la Selle-sur-Plaine, près du lac de Pierre-Percé. Vous connaissez peut-être le Haut-Fer de la Hayère, classé monument historique. Il est en reconstruction depuis 8 mois. Une vingtaine d'ouvriers sont sur le site de cette scierie qui accueillait 3000 visiteurs par an jusqu'à l'incendie dévastateur de 2021. C'est l'une des dernières scieries encore en fonction dans le département Seine-du-Puy.
1: La charpente et les fenêtres sont en cours d'installation. La scierie est sur 2 étages. Pour le moment, les ouvriers de l'entreprise Girol se concentrent sur le niveau supérieur. Jérémy Caméraire en est le patron.
2: Alors, on a repris les plans d'architectes qui revenaient sur le premier incendie, donc l'année version 2001.
1: Le monument date du 18e siècle et les ouvriers n'ont donc pas le choix d'utiliser les mêmes méthodes qu'à cette époque.
3: C'est très important d'avoir un monument historique et de respecter l'âme du monument historique.
1: Claude Georges, président de l'agglomération de Saint-Dié-des-Vosges.
3: Par exemple, toute la charpente est construite à la main, chevillée à la main. Il n'y a pas de fixation mécanique.
1: Les méthodes comme à l'époque ont été respectées jusqu'à la recherche du bois.
3: Il vient d'un petit village à côté, Vexincourt. Il est évident qu'au XVIIIe siècle, on n'allait pas chercher du bois à 200 km. On prenait le bois le plus près possible, donc on a fait pareil.
1: Ce monument n'aurait pas pu reprendre vie sans l'aide de l'association Les Amis de la Hallière. Son président, Jean-Paul Alizon.
4: Dans les années 1900, sur 35 km, entre le Donon et Raon-l'Étape, existait 50 scieries. Et celle-ci, c'est la dernière en état de fonctionnement. Pour le patrimoine de la vallée de Selle, il fallait à tout prix que ça continue.
1: L'ouverture aux visiteurs de ce Haut-Fer est prévue au printemps 2027.
0: Un reportage signé Océane Dupuis.
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0: Journée très très chaude. Heureusement que les nuits sont relativement fraîches.
6: Effectivement, puisque j'ai regardé, ça va descendre entre 18 et 20 degrés la nuit prochaine. Donc on peut au petit jour en ville ouvrir ses fenêtres et aérer son logement. Et dès le soir en campagne. Parce que le soleillement est total pour aujourd'hui. Et les températures vont monter jusqu'à 35 à 37 degrés sur l'ensemble de notre Lorraine. Il faut se protéger de la chaleur. Sur les routes, il n'y a pas de difficultés particulières à vous signaler. Vous pouvez bien sûr nous appeler au 03 83 36 20 20 s'il se passait quelque chose. Mais c'est vrai qu'au cœur de l'été, on est plutôt à l'abri sur nos routes en Lorraine, surtout au petit matin. Allez, bonne journée à tous les travailleurs qui sont à notre écoute.
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6: Bon, les travailleurs, les vacanciers, c'est vraiment la saison où tout le monde se croise. Il y a ceux qui sont tout bronzés, ceux qui sont encore tout blancs. En tout cas, vous êtes tous ce matin à l'écoute de votre radio en Lorraine. Ici Lorraine avec la musique. Indochine pour commencer cette heure avec Troisième Sexe.

0: Clémentine sur votre radio. Ici Lorraine, c'est le best-of de votre émission Bienvenue chez vous.
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0: Et oui, tout au long de l'été, vous allez retrouver Nathalie Millon, ses nombreux invités et vos appels nombreux, vos témoignages avec un thème qui va vous servir. Oui, très pratico-pratique autour de la santé et un thème que notre invité a proposé à Nathalie, ce qui l'a beaucoup surprise.
3: Quand il arrive, je sais qu'à la fois on va apprendre des choses, mais qu'on va se marrer. Le docteur Jean-Jacques Herbstein, qui est très sérieux, est bonjour. Avec moi dans le studio d'ici Lorraine. Et je dois bien dire, docteur, bonjour.
4: Bonjour Nathalie.
3: Je suis un peu surprise lorsque vous me... alors là, ça y est, je suis perdue dans mes cours.
4: Vous proposiez
3: ce sujet que je ne pensais pas être un sujet médical.
4: Ah bah si, c'est ça qui est drôle.
3: Les remèdes de grand-mère.
4: Mais oui, c'est, vous savez, les gens qui viennent vous voir en disant « Moi, je soigne les verrues de cette manière, je soigne le rhume comme ça. » Alors, le plus drôle, c'est que parfois, ça marche.
3: Oui.
4: Ça marche, et ça marche même très bien. De toute façon, il y a toujours un fond de bon sens dans les remèdes de bonne femme, ou les remèdes de grand-mère. Et surtout, n'oublions pas que la majorité des médicaments sont faits à base de plantes. Donc, forcément, quelque part, il y a un fond de vérité. Bon, après, à partir du moment où vous dites le gars là-bas, il arrête les hémorragies par téléphone.
3: Oui, là, c'est un petit peu.
4: J'ai un peu des doutes.
3: Ça, puisque vous parlez des verrues, moi, je vais raconter un remède de grand-mère qui n'est pas un remède de grand-mère, qui est un remède de pédiatre. Je salue Madame Thirion, qui était pendant des années la pédiatre de mes enfants, qui m'avait dit les verrues, il faut les traiter par le mépris. Vous prenez une feuille, vous dessinez un petit point, vous prenez une gomme et tous les jours, vous la gommez.
4: Non, mais c'est pas faux, absolument.
3: Un remède de grand-mère.
4: Ça marche très bien.
3: Il n'y a pas de plante là-dedans. Hein.
4: Non, mais aussi des gens qui prennent une corde, qui font un petit nœud autour de la verrue, qui serrent le nœud, qui l'enterre dans la terre, et quand le fil pourrira, la verrue tombera.
3: Et ça marche?
4: Bah,
3: en fait,
4: parfois.
3: C'est une question de temps, en fait. C'est qu'il faut laisser passer le temps.
4: Il faudrait faire aussi des études en double aveugle. Alors là, je pense qu'on aura de mauvaises surprises.
3: Bon, alors, les remèdes de grand-mère, c'est notre sujet aujourd'hui. C'est l'occasion déjà de les partager et puis de se souvenir de personnes. Alors, on parle de grand-mère, mais ça peut être le grand-père, la maman, la tante, un voisin parfois, qui a marqué votre jeunesse, votre enfance. On se souvient de mots, on se souvient parfois d'odeurs
4: de ces
3: remèdes-là. Donc, on va réveiller des souvenirs ce matin avec vous au 03 83 36 20 20. Venez nous raconter vos remèdes de grand-mère. Bonjour Bernard.
5: Bonjour Nathalie.
3: C'est un remède de grand-mère pour vous? C'est votre grand-mère qui vous a donné ce truc-là ou c'est quelqu'un d'autre?
5: Non, c'est mon ex-amie.
3: Ah d'accord. Un remède d'ex.
5: Donc elle faisait tout simplement du bourgeon de sapin.
3: Du bourgeon de sapin? Qu'est-ce que c'est?
5: En liqueur. À boire, quoi. On peut dire en liqueur.
3: Donc elle faisait macérer
5: contre les refroidissements et tout ça.
3: Comment elle faisait concrètement? On faisait macérer du bourgeon de sapin?
5: Voilà, c'est ça, avec un sirop de sucre.
3: Avec un sirop de sucre et on enlevait le bouchon. J'imagine qu'on mangeait pas.
5: Tirer et puis après on peut le boire.
3: Oh, alors ça, est-ce que vous avez entendu? L'alcool va souvent se retrouver à mon avis.
4: Ah bah évidemment,
3: évidemment,
4: surtout par chez nous.
3: Ouais.
5: Sinon, mon autre remède depuis qu'elle est plus là, c'est si j'ai un refroidissement, un bon grog, 3/4 de rhum, 1/4 d'eau, non le contraire, 3/4 d'eau, 1/4 de rhum, mais pas n'importe quel rhum,
3: oui, lequel?
5: Du rhum autrichien.
3: C'est bien connu, les Autrichiens ont du rhum.
4: Ah oui.
5: En plus, il est fabriqué vraiment en Autriche.
3: D'accord, du rhum autrichien.
5: 80 degrés.
3: D'accord.
4: Alors, 80 degrés.
3: Ça s'appelle pas de
4: l'alcool. C'est désinfecté.
3: Oui, c'est pas. Hein.
5: C'est pour ça que je dis en grog, 3/4 d'eau, 1/4 de rhum. Vous buvez ça, vous allez au lit, vous êtes trempé en sueur et le lendemain vous êtes guéri.
3: Ah, il a raison, ça s'appelle le Stroh-Rhum. C'est un rhum autrichien qui date du début du 19e siècle.
5: En français, rhum de paille.
3: Rhum de paille. D'accord. Et ça passe alors, Bernard? Vous n'avez plus de rhume?
5: Oui, je suis trempé au lit et le lendemain, j'ai plus rien.
3: Il a plus de gorge. Tout est cramé. Bon, on retient en tout cas le bourgeon de sapin macéré.
5: C'est très connu dans les Vosges. Hein.
3: Et le grog avec du rhum autrichien. Il ne faut pas se tromper dans les proportions. Qu'est-ce qu'il en pense, le docteur?
4: Bah, je pense qu'on dort bien.
3: Ouais.
4: On dort bien, mais je suis pas convaincu que les grogs, que l'alcool déjà, c'est toujours avec modération et parcimonie. Mais je suis pas franchement convaincu que l'alcool puisse jouer un rôle très bénéfique sur ce genre de choses. C'est bon, hein. Je dis pas le contraire. En revanche, le miel de sapin, le sapin, ce sont des choses qui sont réputées. Bah, y a les bonbons à l'eucalyptus, les bonbons au miel des Vosges, c'est toujours très bon, ça adoucit la gorge.
3: Et du sirop bourgeon de sapin, on en
4: trouve. De toute façon, vous savez, la majorité des problèmes sont d'origine c'est des virus. quoi qu'on fasse, ça durera une semaine.
3: Ok, donc je retiens un sirop de bourgeon de sapin ou une macération de bourgeon de sapin. Il y a des liqueurs de bourgeon de sapin avec des vertus thérapeutiques. Ce sera notre premier remède de grand-mère. J'espère qu'on en aura d'autres aujourd'hui. Merci beaucoup Bernard. On testera partout dans cette émission. Je vous embrasse. 03 83 36 20 20. Et vous, quel est le remède de grand-mère qui vous a marqué? Quel est le remède que vous avez envie de partager avec le docteur Jean-Jacques Herbstein et moi? 03 83 36 20 20. On vous attend.
0: Ouais, il y aura plein d'astuces effectivement jusqu'à 10h. Céline Dion est de retour avec un nouveau titre. C'est du Céline Dion, c'est comme on l'aime. Oui, avec Pardon, Bonjour. Non, Bonjour, Pardon, Merci. Voilà, c'est le titre de cette nouvelle chanson, toujours pleine d'émotions. Ça, de ce côté-là, on peut lui faire confiance. 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Tendez l'oreille, c'est tout nouveau.
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0: Merci.
1: Elle prépare son grand retour sur scène, hein, ouais, Céline Dion, Paris 2026, la Défense Arena au mois de septembre, au mois d'octobre, ben voilà, de septembre à octobre, vous vous êtes battu pour avoir des places, j'espère que vous serez dans la salle. Si vous l'aimez, cette grande dame avec ce retour, Bonjour, pardon, merci, son dernier titre.
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1: Avec des astuces ce matin, oui, pour prendre soin de nous. Les recettes de nos grands-mères. Un coup vous, un coup Nathalie, un coup Jean-Jacques. Ben, ça va foisonner de bonnes idées ce matin. C'est un best-of avec vous, Nathalie Millon.
4: Bon, on se partage des remèdes de grand-mère ce matin avec le docteur Jean-Jacques Erpstein qui est à côté de moi. On a eu dans un instant, il y a eu un premier remède à base de bourgeon de sapin. Alors j'ai vérifié.
5: Et de rhum
4: autrichien. Que le bourgeon de sapin, c'est effectivement un antiseptique connu depuis très longtemps, qui a de la pinène à l'intérieur et de la vitamine C et que ça soulage la toux, les maux de gorge. Enfin, c'est connu depuis très longtemps. On a Frédéric, docteur, avec nous. Bonjour Frédéric.
6: Bonjour Dominique, bonjour docteur.
4: Appelez-moi Nathalie, ça m'ira aussi. Mais si vous voulez m'appeler Dominique...
6: Oui, pardon, Nathalie... Pour moi.
4: Alors votre remède, il marche pas pour la mémoire, hein, Frédéric.
6: Non, c'était pas ça.
4: Bon Frédéric, vous avez déjà beaucoup fait rire avec votre remède. Expliquez-nous comment vous traitez les verrues dans votre famille.
6: Alors il y avait deux possibilités. La première, c'était une herbe sauvage dont je ne sais pas le nom. On prenait cette herbe, on cassait la tige, un liquide jaune coulait, et de ce liquide jaune, il fallait l'appliquer sur la verrue, et la verrue était censée mourir, crever. Et le deuxième remède, c'était il fallait trouver une limace, apposer la limace sur la verrue jusqu'à ce qu'elle bave. Oui. La limace, hein, pas la verrue.
5: Une verrue qui bave.
6: Jeter la limace, et pareil, la verrue était censée mourir, crever.
4: Et vous avez testé ça, Frédéric?
6: Oui, j'ai testé les deux. Ne me demandez pas le remède de grand-mère a fonctionné, je ne m'en rappelle plus.
4: Alors, le premier, moi, je le connais. Vous le connaissez, le tout premier?
5: C'est pas du pissenlit?
4: C'est ce qu'on appelle l'herbe aux verrues, c'est la kélidoine.
5: Ah.
4: Voilà, c'est l'herbe aux verrues, en fait, qui a une espèce de latex jaune-orangé à l'intérieur.
6: Oui, jaune.
4: Voilà,
6: oui.
4: Et qu'on met sur la verrue. Donc ça, c'est connu. L'autre, je connaissais moins, vous aviez déjà entendu?
5: Non. Bah, de toute façon, on met bien des verres sur, enfin, des petits verres sur certaines plaies, hein, pour manger les peaux mortes. Hein.
4: Mais ça fonctionne.
5: Ah ben, ça marche très bien sûr, ou des sangsues.
4: Oui, donc pourquoi pas. La bave de, alors c'est pas de limace, d'escargot, c'est utilisé dans les lycidines.
5: Oui, c'est un sirop, c'est des choses qu'on disait tout à l'heure, c'est un surfactant qui permet justement de fluidifier un peu les sécrétions bronchiques et de faire tousser, donc ça, ouais, ça marche.
4: Donc ça veut dire que ce qu'on appelle cette mucoglycoprotéine, j'ai regardé sur internet, c'est pas que je suis intelligente, elle a des propriétés reconnues, ça doit être la même, j'imagine, pour la limace.
5: Mais il y a beaucoup de médicaments qui sont plus remboursés maintenant, notamment les sirops, quand regardez les compositions...
4: Il vaut mieux pas.
5: C'était rigolo.
4: Voilà. Ça vient de qui, votre remède, Frédéric?
6: De mes grands-parents.
4: D'accord. Donc, c'est des souvenirs qui remontent aussi. Hein. Oui, toujours sympa. Oui. Vous ne l'avez pas fait avec vos propres enfants, ça, Frédéric? Ou si?
6: Non,
4: on n'avait pas testé cela. Bon, bah, alors, voilà. Non. On garde cette idée. Pourquoi? Pour peut-être essayer également. Merci, Frédéric. Bonne journée à vous.
6: Merci à vous aussi.
4: Au revoir.
6: Au revoir, docteur.
5: Au revoir.
4: Ça ne m'a pas appelé Dominique en partant. 03 83 36 20 20. Et vous, quels sont vos remèdes de grand-mère? On vous attend ce matin. Je suis avec le docteur Jean-Jacques Erpstein. Venez partager vos recettes, celles qui fonctionnent ou ne fonctionnent pas. Et puis racontez surtout vos souvenirs. 03 83 36 20 20.
1: Ouais, oui, on en a tous des souvenirs, hein, de la grand-mère, de la grande-tante qui disait ça. Des remèdes contre les verrues, il y en aura d'autres dans cette matinée. Restez avec nous. C'est ici Lorraine. Bienvenue chez vous. Best-of de l'année tout au long de cet été.
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0: Il était une fois nous deux avec Joe Dassin à l'écoute de votre radio en Lorraine.
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0: Maintenant, avec notre best-of, vous allez retrouver des saveurs de l'enfance, les remèdes de grand-mère avec Nathalie Millon et Jean-Jacques Herbstein.
3: Je crois qu'on va entendre des choses extraordinaires dans cette émission ce matin qui est consacrée aux remèdes de grand-mère avec Jean-Jacques Herbstein, notre docteur. C'est un vrai docteur. Hein,
4: ah oui, oui, oui, je ne suis pas un docteur de grand-mère.
3: C'est pas un docteur, mais vous avez soigné des grand-mères aussi.
4: Aussi.
3: Et vous avez peut-être vous testé.
4: Bien sûr.
3: Des remèdes de grand-mère.
4: Ah bah,
3: il y en a qui fonctionnent. Vous avez testé quoi, vous?
4: Moi, j'ai testé la prière, madame.
3: Ah oui. Et ça fonctionne?
4: Bah, je sais pas, on verra, je vous dirai ça.
3: On verra ça. Bon, on accueille Charlotte qui est à Tomblaine. Bonjour Charlotte.
5: Bonjour.
3: Alors vous, c'est un remède qui vient de votre maman, c'est ça?
5: Oui. C'était du sirop de navet. Alors elle prenait un gros navet, oui. Elle le creusait un petit peu, elle mettait des morceaux de un bloc de réglisse avec du sucre candi. Oui. Elle laissait macérer ça pendant 2 jours et après elle nous donnait une cuillerée à soupe tous les matins.
3: C'était bon ou c'était pas bon?
4: C'est la question que j'avais posée.
3: C'était bon?
5: C'était bon parce que moi je refais de temps en temps, mais je sais plus c'est pourquoi.
3: Charlotte, elle dit, allez, hop, on va
5: refaire
3: ça.
5: Pas, mais c'est bon, quand on a du mal à trouver des blocs de réglisse, oui. Et on n'en trouve plus non plus.
3: Ah oui,
4: attention, là, avec les réglisses quand même, parce qu'il y a de la glycérisine dedans, et ça donne de l'hypertension. Hein.
3: Oui, c'est pas bon quand on est cardiaque,
4: par
3: exemple.
4: Non, c'est pas très bon, il faut faire attention à la réglisse.
3: Le zan, c'était du réglisse.
4: Ah, c'est du réglisse, ouais. Bien sûr. Ils avaient même les bâtons de réglisse. Qu'on croquait comme ça.
5: Je prends les bâtons de réglisse puisque on ne trouve plus les blocs de réglisse.
3: Ouais, effectivement. Alors je vois que le sirop à base de navet, ça soigne la toux. Sur internet, vous trouvez tout.
5: Voilà, elle nous donnait ça à un moment. Ouais. Et on était 10 enfants. Alors je vais vous dire qu'on était tous un à côté de l'autre. On avait
3: Moi aussi, je suis malade.
4: Et après, t'avais l'huile de foie de morue.
3: Donc, apparemment, ce sucre ou ce réglisse mis dans le navet, ça va absorber le jus du navet. C'est fait pour ça.
5: Voilà.
3: C'est un recette.
5: Un bon navet, hein, faut pas prendre les petits navets. Bio, si possible.
3: D'accord.
5: Mais c'est vrai que ça marche. Hein. Nous, on n'était jamais malades.
3: Oui. Bon, bah écoutez, c'est parfait.
4: Tant mieux.
3: Merci
4: tant mieux, Charlotte, pour
3: ce souvenir partagé. On vous embrasse.
5: Oui, au revoir.
3: Bonjour Juliette.
6: Oui, bonjour.
3: Juliette est à Gérard, mais vous aussi, ce remède vient de votre maman. Qu'est-ce qu'elle faisait, votre maman?
6: Alors, c'était tout simple. Elle faisait une petite pochette en tissu. Dedans, elle mettait une pierre de camphre. Et elle l'attachait avec une épingle de sûreté, tout bonnement, sur notre petite chemise de jour, quoi.
3: Et c'était pour soigner quoi?
6: Je pense que c'était pour les maladies du poumon, si on avait de bronchite ou quelque chose comme ça. On respirait. Enfin, je trouvais qu'on sentait un peu. Mais je
3: le camphre.
6: Ça sentait bon, d'ailleurs.
4: C'est pas désagréable, le camphre.
3: Non. Et c'est connu, le camphre.
4: Alors,
3: docteur,
4: le camphre est un vasodilatateur, hein. Donc, ça dilate les vaisseaux et ça peut donc provoquer un afflux plus rapide de cellules immunocompétentes. Enfin, bon, j'emploie des termes un peu savants, mais enfin, des cellules de défense qui vont venir plus vite. Vous savez, c'est la raison pour laquelle on tombe malade quand il fait froid.
3: Oui.
4: Parce qu'au contraire, c'est l'inverse. On a une vasoconstriction quand il fait très froid, et à ce moment-là, les cellules de défense arrivent beaucoup plus lentement. En revanche, quand on dilate un petit peu les vaisseaux, et le camphre sert aussi à ça, à ce moment-là, ça fait du bien et ça apporte des cellules. Et puis, au niveau des bronches, ça dilate un peu les bronches et ça draine un peu les sécrétions. Donc, ça a un fondement scientifique qui est tout à fait cohérent. Dans le VIX, je pense qu'il y a du camphre.
3: Puis ça collait avec la chemise d'amarre, je m'en souviens.
4: C'est un bon truc pour savoir si vous avez le Covid ou pas.
3: Ah bon?
4: Si vous sentez l'odeur, vous n'avez pas le Covid. Si vous sentez rien, c'est que vous avez le Covid.
6: Et puis autrement, on avait aussi, quelquefois le soir, on avait un verre de lait chaud, enfin tiède, tout au moins. Et puis elle mettait quelques gouttes de teinture d'iode dedans.
3: Et c'était pourquoi?
6: Alors là, vous m'en demandez, parce que là, je me souviens pas. On avait ça, et puis, ma foi, on s'en sentait pas plus mal.
3: Parce qu'il y a déjà de l'iode dans le lit.
6: L'histoire, en plus.
4: Oui, puis ça dépend aussi. C'est peut-être dans les Vosges. Dans les Vosges, il n'y a pas d'iode.
6: Non, parce que ma maman était en juin.
4: Donc c'est pas des Vosgiens.
3: Juliette, j'adore. Je sens le camphre, je l'ai dans le nez là.
4: Ouais, c'est agréable. Hein.
3: On vous embrasse.
6: J'aime bien l'odeur du camphre.
4: C'est votre Madeleine de Proust. Ça vous rappelle toute votre enfance.
3: On vous embrasse, Juliette. Bonne journée à vous, à Gérard. Mais 03 83 36 20 20. Et vous, quel est votre remède de grand-mère, votre Madeleine de Proust? Un remède qui marche ou ne marche pas? Venez le partager avec nous, avec le docteur Jean-Jacques Herbstein, jusque 10h.

0: Queen avec Radio Gaga sur votre radio en Lorraine.
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0: La chaleur est annoncée aujourd'hui jusqu'à 35 et 37 degrés. On imagine un peu repenser nos maisons, vivre autrement. Comment se protéger de la chaleur? Et bien en protégeant nos fenêtres et les surfaces vitrées du soleil. Installer des volets extérieurs, des pergolas, des stores, des storebans, des voiles d'ombrage. Et puis passer des plantes à l'extérieur du logement, à proximité des surfaces vitrées pour créer de l'ombre. Vous trouverez plein d'astuces et de conseils pratiques partout, justement pour apprendre à vivre différemment avec cette chaleur.
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0: Et voici Hélène, signée Julien.

0: Hélène avec Julien Clerc. Vous êtes à l'écoute du best-of de l'émission. Bienvenue chez vous avec les remèdes de grand-mère. Et ça continue encore pendant un quart d'heure avec les témoignages des uns et des autres, les cataplasmes, plein de trucs qui arrivent. De bons conseils sur votre radio en Lorraine.
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0: Et cette émission, ce best-of que vous retrouvez cet été, c'est toujours plein d'astuces, d'échanges entre vous, les auditeurs, Nathalie et ses invités.
7: On prend des notes ce matin parce que c'est un trésor que les auditeurs d'Ici Lorraine me dévoilent aux autres auditeurs. Ce sont des remèdes de grand-mère, alors à la fois des madeleines de Proust parce que ça nous rappelle plein de souvenirs de notre enfance en particulier, puis des choses qui marchent parfois ou qui ne marchent pas. On va le voir d'ailleurs avec Nathalie qui est à Écrouves. Bonjour Nathalie.
8: Oui, bonjour.
7: Je suis avec le docteur Erbstein, je vous présente le docteur Erbstein.
3: Bonjour.
8: Alors, moi j'ai un remède de grand-mère de verru.
7: Et alors, ça fonctionne déjà, on va le dire tout de suite.
8: Ah, ça fonctionne.
7: D'accord, on vous écoute. Bon,
8: après, il faut vraiment mettre sur la verru. Hein.
7: Ok.
8: C'est de la peau de citron trempée dans du vinaigre. Mm-hmm. On laisse 2-3 jours comme ça, la peau est bien, vraiment bien imbibée. Après, on coupe... Du coup, à la grosseur de la verrue, on met sur la verrue avec un pansement, on laisse ça deux jours, oui. On regarde, et si c'est pas encore parti, on remet vraiment sur la verrue. Et à un moment donné, la verrue, ben, ça va rogner, et on tire, et il y a toute la racine qui vient avec.
7: Et donc ça fonctionne, elle disparaît, la verrue.
8: Moi, je l'ai fait sur mes enfants.
7: N'importe quel vinaigre
8: Oui, du vinaigre.
7: N'importe lequel.
8: Oui.
7: Ouais, ok. Ça vous étonne ou pas? L'histoire de la macération, parle au docteur, ça vous étonne?
9: Le traitement, tous les traitements de grand-mère ou de bonne fête, contre les verrues, rien qui m'étonne, parce que de toute façon, une verrue, c'est un HPV, hein, c'est viral. Hein. Mm-hmm. C'est ouais. Un virus, bon, puis vous connaissez aussi l'anecdote du dermatologue spécialiste des verrues qui a des verrues plein les mains. Un jour, on lui dit, il faut quand même faire quelque chose. Le lendemain, il se réveille, il n'y a plus de verrues. Hein.
7: Ça existe.
9: Ah oui, non, mais c'est des histoires qui traînent un peu dans les salles de dermatos.
7: Il y a la pommade de l'abbé cochon, c'était de l'acide salicylique dans
9: On met de l'aspirine, bien sûr.
7: Ah, pourquoi? Parce que ça dissout.
9: Ça décape. Ça décape l'aspirine.
7: Et là, ça fait mal ou pas, Nathalie?
8: Parce que parfois, non, ça fait pas mal.
7: D'accord. Bon, ben, je retiens et j'essaierai.
8: Il faut que ce soit vraiment bien sur la verrue, parce qu'en fait, sinon, ça mange un peu les peaux autour.
7: Eh ben oui.
8: Jamais c'est pas.
9: Tout qui tombe.
7: Ça doit dissoudre aussi, en fait. C'est le même principe.
9: Bah, je pense que oui, ça doit un petit peu attaquer. Ça doit. De toute façon, la verrue, il y a une sorte de ce qu'on appelle une kératinisation, c'est-à-dire que la peau est un peu épaisse, ouais. Donc ça doit un petit peu décaper, bien sûr. Hein.
7: Ouais. Merci Nathalie d'avoir partagé ce secret.
8: Je vous souhaite une bonne journée.
9: Merci à vous aussi.
8: Merci, au revoir.
7: Bonjour Marie. Marie est à Pompée. Est-ce que Marie nous entend?
10: Allô?
7: Bonjour Marie. Donc vous, c'est pour le rhume?
10: Alors pour le rhume, et puis c'était mon papa quand il avait mal à la gorge. Il mettait du bleu de méthylène au fond de la gorge avec un coton. Il mettait un coton au bout d'un bâton et il se badigeonnait le fond de la gorge pour ne plus avoir mal.
7: Ouais. Alors ça, excusez-moi Marie, mais moi il me semble que les médecins le faisaient. Moi j'ai le souvenir
9: qui faisait ça. Bien entendu, le bleu de méthylène, ça a été un des traitements, le gold, ce qu'on appelle le gold standard. Ouais. Pour toutes les, alors en termes savants, les pharyngodini, les
7: douleurs. Qu'est-ce que c'est un bleu de méthylène?
9: C'est un désinfectant. Hein.
7: D'accord, ok. Bon, alors ça, ok. Il y avait un autre truc un peu plus surprenant.
10: Il y avait un autre truc aussi que je faisais, puisque j'avais plus ma maman. Et il me demandait des fois, quand il était pas bien, il voulait mettre des ventouses.
7: Oui.
10: Alors, c'était dans le dos. Alors, ça faisait comme des petits pots de yaourt en verre, comme
7: ouais,
10: ça.
7: Ouais, ouais.
10: On brûlait un bout de papier. Et puis, on mettait ça dans la ventouse. Et pof, on mettait ça dans le dos.
7: On en voit encore dans les brocantes des ventouses.
9: Ouais, ouais, ouais. Mais moi, j'ai connu encore des patients qui ont...
10: C'était un remède de grand-mère, mais enfin, ça se faisait.
9: Eh ben moi j'ai connu des patients qui en quand on les examinait pour les ausculter, il y avait des auréoles rouges dans le dos.
10: Oui, voilà.
9: Ils étaient des ventouses.
7: Et alors qu'est-ce que ça fait la ventouse?
9: Moi je pense que ça doit drainer aussi un peu le sang aussi, genre de choses. Hein. Parce que quand vous faites brûler un papier à l'intérieur, vous faites le vide dans le petit récipient, vous le posez sur la peau, donc ça attire la peau. Et ça doit drainer aussi un petit peu la circulation. Hein.
7: Donc oui, ça peut fonctionner par activation de la circulation du sang.
9: Encore une fois, ça fait pas de bien, ça fait pas de mal.
7: Oui. Et votre du moment qu'on y croit, moi je trouve que c'est bien.
9: Ah bah écoutez, c'est la foi qui sauve. Hein.
7: Voilà.
10: Il y avait les cataplasmes aussi qu'on faisait.
7: Les cataplasmes avec quoi?
10: Les cataplasmes avec la farine de moutarde. Alors ça, moi j'en ai eu très souvent.
7: Farine de moutarde.
9: Et vous mettiez ça sur quoi?
10: Je me rappelle, ma maman mettait un... Elle était encore là à cette époque et elle mettait un linge sur mon dos, hein, comme un torchon de vaisselle. Après, elle achetait à la pharmacie qui faisait de la farine de moutarde. Donc, il fallait certainement la délayer et tout. Ça faisait comme un truc en emplâtre, comme ça.
7: Ouais.
10: Elle me barbouillait ça sur le torchon. C'était très chaud en plus. Hein. Puis après, elle recouvrait d'un autre torchon. Et puis, il fallait que je reste comme ça pendant un petit moment, mais ça brûlait. Hein.
0: Ah oui, voilà, hein, les remèdes de grand-mère qui marchent hein, ou qui ne marchent pas, ça dépend. Vous retrouverez toute cette émission en replay sur notre site. Ici, Lorraine. Pour la musique, Lou, Anne est là avec le titre « Chien ».
7: On prend des notes ce matin parce que c'est un 13...
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0: La chanson pour tourner la page, Louane avec chien.
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0: Allez, dernière ligne droite, prenez des notes pour les remèdes de grand-mère.
3: On n'a plus le temps, mais j'avais tellement envie d'entendre Marie-Josée qui nous appelle de Ludres parce qu'elle va nous parler d'un truc qui est vosgien et que beaucoup ont oublié. On parle des remèdes de grand-mère avec le docteur Jean-Jacques Herbstein. Bonjour Marie-Josée.
4: Bonjour.
2: Bonjour.
3: Alors, les verrues, vous voulez soigner avec quoi ?
4: Alors, les verrues et les plaies, ouais. Avec la toile souveraine de ma grand-mère. Mais je n'en prends plus, moi.
3: Ouais.
4: C'est ma grand-mère qui nous soignait avec ça.
3: Et est-ce que vous savez ce que c'est, la toile souveraine ?
4: Ça existe toujours.
3: Mais vous savez ce que c'est ?
4: Alors, je ne sais pas ce qu'il y avait dedans. Ouais. C'était une espèce de toile grise qu'elle nous collait sur les plaies. Et il ne fallait pas la garder trop longtemps. Et ça absorbait le pus. C'est vrai que c'était efficace, mais ça brûlait. Hein.
3: Et c'est vosgien, parce que c'est le curé de Certilleux qui s'appelait l'abbé Bertrand. Alors, je vous parle de ça, c'est à la Révolution française. Hein, c'est quelque chose d'assez vieux. Qui a inventé ça dans les Vosges. Et effectivement, c'est utilisé. Vous connaissiez-vous aujourd'hui ?
2: Pas du tout.
3: Pas du tout ?
2: Non. Ah,
3: je vous ai appris quelque chose. Et donc, vous en trouverez encore aujourd'hui, Marie-Josée, de cette toile souveraine ?
4: Eh bien, nous, on s'en sert plus. Ma grand-mère est décédée.
3: Oui. Hein.
4: Mais elle nous soignait tous avec ça, ou alors avec des oignons. Les feuilles d'oignons, là, des oignons spéciaux. Mais la toile souveraine, elle nous mettait ça, et c'est vrai que c'était efficace. Mais bon, c'était pas, ça brûlait, je vous dis.
3: Alors,
4: ça n'était pas laissé trop longtemps.
3: Apparemment, c'est plus utilisé depuis les années 80. Il y a eu des procès, parce que le principe actif du pansement, c'était le minium, et c'est de l'oxyde de
4: plomb. Oui, ça devait pas être
2: très terrible.
3: Voilà. Bon, en tout cas, on a appris quelque chose avec vous. Merci beaucoup, Marie-Josée. Merci bien.
4: Bonne journée.
3: Bonne journée à vous. Bon, merci, docteur, pour cette
2: magnifique
3: émission.
2: Mais de rien, c'est rigolo, c'est sympa.
3: On pourra le refaire, parce qu'il y a
2: d'autres secrets à sortir.
3: De remèdes, donc.
2: Des armoires.
3: Pas de problème. Merci beaucoup et à très vite sur Ici Lorraine.
0: Bien sûr, on le retrouvera tout au long de l'été pour ces best-of émissions de Bienvenue chez vous diffusées jusqu'à la fin du mois d'août.
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0: Et voici Pierre Fabin, notre vétérinaire, un poil brillant, doux et sans nœud. Voilà, c'est un peu le rêve de tous les propriétaires de chats, ça tombe bien parce que vous avez des astuces maison pour un pelage au top, Pierre.
7: Alors déjà, il y a un truc, il n'y a pas de magie. Le poil d'un chat, c'est comme nos cheveux. Si on mange mal, qu'on est stressé et qu'on ne fait pas un minimum d'entretien, ça finit plutôt moche. Donc oui, il y a des gestes simples à la maison, mais il faut voir ça comme un ensemble. Le premier secret, c'est l'alimentation. Un chat qui mange des croquettes bas de gamme, bourré de glucides et pauvre en acides gras essentiels, aura rarement un poil brillant. Ce qu'il lui faut, ce sont des protéines de bonne qualité et des oméga 3. Et ça, on en trouve dans la plupart des croquettes premium.
0: Et côté brossage, il y a des choses à faire ?
7: Oui, même si votre chat n'est pas un persan, un petit coup de brosse régulier, c'est super utile. Déjà, ça retire les poils morts avant qu'ils ne les avalent, donc moins de boules de poils. Et puis, ça stimule la circulation et répartit le sébum naturel sur toute la longueur du poil. Résultat, pelage brillant assuré. L'idéal, c'est de choisir une brosse douce, surtout si votre chat n'est pas fan, et on transforme ça en moment de câlin. On caresse avec la brosse, on récompense, et on le fait un peu chaque jour, plutôt qu'une grosse session où on le coince dans un coin.
0: Et voilà, les bons conseils utiles que vous retrouverez sur l'application Ici, le docteur vétérinaire Pierre Fabin, et sur votre radio Ici Lorraine.
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0: Et Brésil 66 avec Sergio Mendes, Mas Canada. Ça va bien avec le soleil du jour, non ? Dans 3 minutes, toute l'actualité en Lorraine avec Mathieu Barbier.

0: 10h, vous êtes à l'écoute de votre radio locale, ici Lorraine. Et les infos sont présentées par Mathieu Barbier. Bonjour Mathieu.
1: Bonjour, la Lorraine est en vigilance élevée pour des feux de forêt. Au moins ces prochaines 48 heures, les pompiers sont en alerte. Avec une journée d'hier déjà très chargée, notamment dans les Vosges, sur la commune de Vincey, 3000 m2 de broussailles se sont enflammés. À Dombetaille, près de Rambervillers, 1 hectare de champ a brûlé. À Saint-Nabord, ce sont 1000 m2 qui sont partis en fumée du côté de la stèle de Noirgueux. En Gironde, pour lutter contre le méga-feu, 10 nouveaux pompiers meurthe-et-mosellans sont partis en renfort hier. Ils rejoignent une trentaine d'autres du département déjà présents sur place. Concernant l'enquête judiciaire liée à cet incendie monstre, 11 personnes ont été déférées depuis une semaine. 2 personnes poursuivies pour incendie volontaire sont incarcérées. Il s'agit d'un brancardier et d'un mineur de moins de 15 ans. Pour aider les pompiers qui ont réussi à stabiliser ce feu, les agriculteurs répondent présents. Les exploitants se relaient pour recharger notamment les réservoirs d'eau. Dans les Vosges, l'ambition est d'anticiper avec la création d'un réseau de volontaires prêts à se mobiliser en cas de feu ici dans le département. C'est l'heure du bilan à l'usine de tissage de la Mouline au Thiot, où les 7000 m2 ont été enfumés lundi après qu'une machine a pris feu. Tout le matériel a été sorti des locaux depuis. Pour évaluer les dégâts, la direction n'exclut pas du chômage partiel. À 10 jours maintenant de l'ouverture de la saison de Ligue 2 de foot, la Estancie-Lorraine a disputé hier soir son 5e match de préparation face à Annecy sur le terrain de Dole dans le Jura. Score final 1-0. Le club au Chardon qui a annoncé hier la signature de 2 joueurs, Mamadou Fofana, milieu de terrain de 25 ans formé au Havre, et Joël Koulibaly, milieu de terrain lui aussi âgé de 19 ans. Il arrive de Rennes.
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1: Des températures très très élevées aujourd'hui.
0: On est au-dessus des normales saisonnières, effectivement, avec 35 à 37 degrés annoncés sur notre région. Heureusement, la nuit, les températures chutent. On est entre 18 et 20 degrés. Donc, en campagne, vous pouvez aérer dès le soir. En ville, attendez plutôt le lever du jour pour aérer et puis essayer de maintenir nos maisons au frais. Pour aujourd'hui, pour demain, effectivement, les températures sont assez élevées. Sur la route, ce chantier vous embête toujours au niveau de la 33 dans le sens Nancy-Lunéville ou Lunéville-Nancy à hauteur de Saint-Nicolas-de-Port. Rosière-Rosaline, voilà, il faut passer ces endroits, ce n'est qu'un chantier, pas d'accident en cours. Bonne route avec nous.
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0: Avec Jean-Jacques Goldman, au cœur des années 80, c'est votre radio Ici Lorraine avec Envole-moi.

0: Envole-moi avec Jean-Jacques Goldman, Charlotte Gardin, Florent Pagny-Bronski, ils arrivent aussi.
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0: Alors là, entre la cuisine, le jardin, les petites visites ici ou là, les petits endroits sympas à découvrir, vous n'allez pas vous ennuyer avec nous pendant une heure. C'est votre radio en Lorraine, ici Lorraine, et on va attaquer tout de suite, juste après Charlotte Gardin, en cuisine avec Philippe Laruelle en compagnie de Jérôme Prodone, un produit de saison, la sardine. Comment bien la cuisiner, c'est tous les conseils qui arriveront juste après The Way We Touch. Charlotte Gardin est là.

0: The Way We Touch avec Charlotte Cardin. 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
0: Avec des températures plus qu'estivales, aujourd'hui on est au-delà des normales de saison. Mais l'envie aussi de cuisiner justement ces bons petits produits de l'été. Nous sommes avec Jérôme Prodhomme et Philippe Laruelle.
3: On a Philippe Laruelle avec nous puisque tout l'été Philippe nous explique, nous donne des petites idées pour ce soir. Alors c'est vrai que là, alors Philippe raconte qu'il est maître cuisinier de France, qu'il a longtemps tenu l'auberge du Val Joli au Valtin, et qu'il travaille pour la maison de Buis. Il est chef démonstrateur. Philippe, le poisson, la sardine.
4: La sardine, c'est la saison. C'est un poisson qui est tellement bon.
3: Sardine et maquereau, on peut mettre ça dans le même sac ou pas?
4: Oui.
3: C'est le maquereau en plein dedans.
4: Maquereau, sardine, là, on est en plein dedans. Il faut en profiter. C'est des poissons qui sont pas très chers et qui sont bons, qui ont du goût. Et quand vous les trouvez frais, c'est vraiment très bon et très simple à préparer.
3: Ah ouais, c'est pas un peu
4: un peu quand vous les achetez, de toute façon, en général, elles sont vidées.
3: Oui.
4: Après, écailler pour les sardines, c'est des grosses écailles, donc avec le dos d'un couteau, ça s'enlève hyper facilement, vous les rincez bien. Vous pouvez simplement les passer un petit coup à l'huile d'olive avec un peu d'herbe de Provence dessus.
3: En frichetis.
4: Et après, à la poêle ou au grill ou à la plancha ou au barbecue, comme vous voulez. Moi, ce que j'aime bien, alors soit vous les levez en filet, soit vous les faites lever en filet, alors avec les maquereaux frais ou les sardines fraîches.
3: Ça veut dire quoi, lever en filet?
4: C'est-à-dire qu'on enlève l'arête centrale avec un couteau. Voilà, c'est ce qu'on appelle fileter avec un couteau à filet de sol pour fileter les filets. Bon, vous les trouvez aussi en filet frais. Donc là, moi, j'aime bien simplement une pâte feuilletée. Je mets de la moutarde à l'ancienne, là, avec les graines. Je mets mon maquereau ou mes sardines, mes filets de sardines dessus. Ça peut être un mélange des deux. Huile d'olive, un petit peu je mets du basilic ciselé, des langues de tomates, c'est-à-dire que c'est des tomates que j'ai éventuellement émondées, mais surtout simplement coupées en quartier et puis enlever le cœur. Je pose ça dessus et vous mettez 8 à 10 minutes dans un four à 200 degrés. Vous mangez ça avec une petite salade, c'est super frais, ça passe très très bien et voilà, c'est un plat d'été par excellence.
3: On peut faire des rillettes de maquereau, est-ce qu'on peut faire des rillettes de sardines?
4: Oui, dans le même principe.
3: C'est quoi le principe? C'est de la crème?
4: Alors oui, ou crème ou beurre, il faut une base de matière grasse, oui. Et puis vos maquereaux,
3: on les écrase.
4: Vous les cuisez. Alors soit vous les prenez en boîte, il y a des très très bonnes boîtes en filet, soit simplement vous les grillez, vous les cuisez vapeur ou simplement poêlez. Une fois que c'est cuit, vous les écrasez à la fourchette. C'est mieux pour garder un petit peu de mâche. Vous mélangez avec du beurre. En général, un tiers du poids de votre poisson. Un filet de jus de citron, un peu de sel, un peu de poivre. Et de la ciboulette à la rigueur. Et ça, vous tartinez ça sur un bon pain grillé. C'est fabuleux aussi. C'est tellement bon.
3: En fait, c'est des plats qui se prêtent au truc simple.
4: Voilà. C'est simple, c'est l'été, on n'a pas aussi envie de passer 3 heures en cuisine. Donc c'est très très simple à faire. Le travail le plus dur, c'est de trouver le poisson frais ou un produit de qualité, on va dire. Après, c'est très très simple parce que vous pouvez vos filets de maquereau, par exemple, ou même sardines, vous les mettez dans un plat en filet. Dessus, à côté, vous allez faire bouillir un tiers de vin blanc, 2 tiers d'eau, dans lequel vous allez mettre un petit peu d'oignon, des petites carottes coupées toutes fines et tout ça. Vous faites bouillir. Quand ça bout, vous versez chaud sur vos filets. Vous laissez un petit peu à température ambiante et après au réfrigérateur. 2 heures après, ça vous fait une entrée sympathique à l'escabèche, on dit.
3: Ah oui.
4: Et c'est simple et c'est bon à faire.
3: Merci Philippe.
4: Merci Jérôme.
3: À demain.
4: À demain.
0: Bah oui, vous serez là tout au long de l'été, effectivement. On ne lâche pas la cuisine, qui est vraiment le rendez-vous incontournable avec vous. On est tous gourmands à l'écoute de la radio. Ici Lorraine, chaque jour, vous aurez de bonnes idées et de bonnes recettes. On va continuer d'ailleurs avec les petits plats dans les grands qui arrivent. Le Queen Yaman. Oui, on fait un petit peu le tour des spécialités de la France ou des spécialités de l'été. Ça sera après Florent Pagny.

0: Bienvenue chez moi avec Florent Pagny, Bransky Big Small Town Boy, Claude-François Alexandrie, Alexandra. Et puis les tomates ce matin, ouais, ça sera le conseil de Roland Motte, notre jardinier. Comment bien s'en occuper et surtout comment bien les arroser.
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0: Keep It avec Small Town Boy à l'écoute de votre radio sous le soleil de la Lorraine.
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0: Et vous allez peut-être bouger, quitter la Lorraine au cours de cet été, aller dans les différentes régions à la rencontre de leurs spécialités culinaires aussi. Et aujourd'hui, Jérôme, ben pour les petits plats dans les grands, vous vous arrêtez en Bretagne.
3: Le Queen Amann, spécialité breton, qu'on prononce en breton d'ailleurs Queen Amann, et dont la traduction révèle tout simplement la recette. Queen, c'est le gâteau, Amann, c'est le beurre, donc un gâteau au beurre. On ne sait pas trop comment ce dessert est apparu. On dit que c'est un boulanger de Douarnenez, Yves-René Scordia, qui aurait eu l'idée en 1860. Débordé de clients, manquant de farine, mais ayant une quantité impressionnante de beurre, il a eu l'idée de mélanger le peu de farine qu'il avait avec son trop de beurre, et il aurait appelé le résultat Queen Amann, le gâteau au beurre. Ça paraît simple, hein, comme ça, de la farine, du beurre. Mais les Bretons vous diront que le fait qui veut, le réussit qui peut. Ceci dit, voici la recette. 250 g de farine, 200 g de sucre en poudre et 200 g de beurre, 10 g de levure de boulanger fraîche, 10 centilitres d'eau et 2 pincées de sel. Dans une tasse, vous mélangez la levure et l'eau chaude. Dans un saladier, vous mélangez la farine et le sel et vous formez un puits. Ensuite, vous mélangez la farine et le mélange levure et eau. Une fois que vous trouvez votre pâte souple, vous la laissez reposer 3 heures. Ensuite, vous l'étalerez en un rectangle d'un centimètre d'épaisseur. Vous ajouterez le beurre mou dessus, vous étalerez au pinceau jusqu'aux 3 centimètres des bords, et ensuite vous saupoudrerez avec le sucre en poudre. Vous replierez la pâte en 3 dans la longueur, puis en 3 dans la largeur, un peu comme une pâte feuilletée. Ensuite, un coup de rouleau à pâtisserie en n'appuyant pas trop fort pour ne pas faire ressortir le beurre. Et vous replierez une nouvelle fois en 3 dans la longueur et en 3 dans la largeur. Ensuite, vous mettez le pâton dans un moule beurré, vous le scarifiez et hop, au four, préchauffé thermostat 7, à cuire une grosse demi-heure. La cuisine française, ce sont quelques recettes légendaires, comme le Queen Amann des Bretons, mais c'est surtout beaucoup de cœur.
0: Et de l'amour, c'est vrai, quand on déguste toutes ces spécialités de partout. Et de bons produits. Oui, ça aussi, c'est important. Peut-être que vous avez cultivé des tomates dans votre jardin. Pas facile, hein, avec ces températures. Oui. Comment faire pour bien en prendre soin? Comment les arroser? Tous ces conseils arrivent avec Roland Motte, notre jardinier sage, juste après Claude François, mais aussi France Gall.

0: Sandrine Alexandra avec Claude François.
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0: la chanson d'Azima avec France Gall. On file au jardin.
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0: Et cap avec Maxime Verrier et Roland Motte sur un produit de saison. On adore s'en régaler en été.
3: Si votre jardin fait grise mine, pas de panique. Le docteur des plantes est arrivé. Bonjour Roland Motte.
4: Bonjour Maxime.
3: Ah là, je suis content parce que là, on va pouvoir préparer un gazpacho. On est sur la star du potager, oui. Les tomates.
4: Oui, la tomate est là. Je pense que c'est une chronique qui peut durer environ 2 heures parce que sur les tomates, il y a tout à dire.
3: Allez, à tout à l'heure.
4: Oui, c'est ça. Oui, je vais le faire dans mon coin et puis je vous laisse. Les tomates, ben, il y a plein de choses. Il y a l'entretien, il y a certaines maladies qui peuvent nous arriver. Il y a la récolte qui est intéressante. Il y a la floraison. Enfin bref, et toutes les variétés, bien entendu. Vous savez qu'au conservatoire de la tomate dans le centre de la France, il y a près de 600 variétés. Mais il y en a bien au-delà. Alors certaines viennent et puis disparaissent. Il y a les variétés anciennes, il y a les variétés hybrides. Enfin bref, il y a un monde fou. On va trier quand même en deux. Il y a les tomates cerises, des petites tomates, les plus petites. Et puis, il y a les grosses, on trie en deux. Et après, il y a les tomates en grappe, etc. Mais voilà, les deux principales, c'est la tomate cerise et puis la grosse tomate pour vos...
3: Pour les gazpacho.
4: Voilà, ça y est, le gazpacho.
3: Alors, pourquoi les plants deviennent-ils parfois extrêmement grands?
4: Ça peut devenir très grand, c'est-à-dire qu'on met un tuteur. Alors, ouais. Le tuteur, on peut très bien le mettre. Certains cultivent sans tuteur d'ailleurs, en disant ben, je laisse faire, donc la plante retombe un peu, ça fait un peu comme un buisson assez gros d'un mètre de haut, d'un mètre de large. On fait de temps en temps ça quand on a de la place pour les tomates cerises et on les laisse comme ça. Sinon, c'est un plant qui peut monter très haut, à 2 mètres, 2 mètres 50 de haut. Il faut un tuteur. On va le limiter en fonction de notre situation. C'est pour ça qu'on taille d'ailleurs les tomates, parce que on peut avoir un espace réduit. Si on a une serre, par exemple, on va limiter à 2 mètres de haut. On va couper à un moment la tête et on va couper aussi ce qu'on appelle à tort d'ailleurs les gourmands, mais bon, c'est une petite pousse qui vient entre la feuille et la tige principale et qui peut permettre de limiter aussi l'expansion de la tomate.
3: Et pourquoi les tomates, elles aiment autant la chaleur?
4: C'est une plante originaire d'Amérique du Sud et c'est vrai qu'elle supporte très bien la chaleur. Alors, faut faire gaffe quand même, parce que dans une serre, par exemple, quand il fait vraiment trop chaud, au-delà de 35 degrés, le pollen a tendance à sécher. Et si le pollen sèche de la fleur, eh bien, on a une réduction de la production.
3: Quel est le conseil vert sur les tomates?
4: On arrose au pied.
3: J'aurais dû dire le conseil rouge.
4: Oui, mais on va rester sur le vert parce que ça concerne le feuillage. On arrose au pied, mais on n'essaie de pas arroser sur les tiges et sur les feuilles.
0: Oui, effectivement, sur les feuilles, surtout pas. Hein. C'est le bon conseil en plus. C'est pour ça qu'on aime bien Roland Motte, oui, parce qu'il a toujours ce petit conseil supplémentaire. Parce que tout est dans le détail aussi, dans le jardin. Allez, Louis Chédidela, avec Ainsi soit-il.

Ainsi soit-il, Louis Chédid est sur votre radio, ici Lorraine, Sia avec Guy Mélove, et puis juste après, de bonnes idées encore et toujours avec Damien Colombo et le J'ai testé du jour, un cours de cuisine pour les enfants.

0: Une voix incontournable, l'Australienne Sia avec Gimme Love.
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0: Nous, notre truc, c'est la Lorraine, vous voyez, aux quatre coins, on y va, à la rencontre des uns, des autres, des projets, à la recherche de bonnes idées. Et c'est le J'ai testé du jour, spécial enfant, j'ai envie de dire. Mais attention, enfant gourmand, c'est avec Damien Colombo.
3: Aujourd'hui, je vous emmène suivre un cours de cuisine un peu particulier. Un cours de cuisine pour enfants. Ça se passe à Nancy. Tous les mercredis, ce sont 6 enfants qui participent à ces cours de 3 heures, soit le matin, soit l'après-midi. Et c'est Chef Wendy qui vous accueille dans son appartement.
4: Je suis diététicienne. Et en tant que diététicienne, on a des cours de technique culinaire. Et j'ai aussi 4 enfants. Donc, après le Covid, je me suis un petit peu posé pas mal de questions sur ma profession. En fait, c'est pas moi qui ai eu l'idée, surtout mes enfants qui m'ont dit « Tiens, on peut faire ci, on peut inviter les copines. »
3: Un petit groupe était présent ce matin pour travailler le chocolat. Alors, ils ont maximum 6 et il faut au moins avoir 6 ans pour y participer.
4: On utilise des couteaux, c'est chaud, enfin voilà. Donc, je veux pouvoir être auprès de tout le monde et pas avoir un enfant qui se sent tout seul ou perdu.
3: Alors, Chef Wendy, c'est quoi la recette du jour?
4: On fait des mendiants au chocolat. C'est vraiment une recette basique que les enfants vont pouvoir refaire à la maison très facilement. Ouais. Tu as mis quoi dans ta tablette?
5: Ah, oh ben moi j'ai mis des spéculoos, des noix, je sais plus quoi, et j'ai mis des cacahuètes.
3: Suzy, ça fait combien de temps que tu viens? T'es déjà venue avant?
5: Ça fait depuis septembre.
3: T'as appris quoi? Tu te souviens de ce que t'as déjà appris?
5: On a appris plein de choses. Par exemple, on a déjà appris à faire des pains aux légumes.
3: Hein. Zach, c'est la première fois toi que tu viens?
6: Oui.
3: T'as fait quoi alors aujourd'hui?
6: Là, on a fait des tablettes de chocolat. Et on a mis des ingrédients dedans pour... moi, j'ai mis des amandes, des graines de chia, de la poudre de spéculoos.
3: Une recette avec laquelle les enfants repartent pour faire goûter les parents et pour les reproduire à la maison.
4: Les enfants sont super fiers, en fait, de montrer qu'ils savent faire et de montrer à leurs parents, d'apprendre à leurs parents. Alors ça, c'est pour moi, c'est le graal, c'est la consécration, en fait, que les enfants arrivent et disent « Ah, comme ça, on fait ci, on fait ça. »
3: Alors, on pratique, mais pas seulement. Hein. Chaque cours débute par une partie théorique. Si on travaille le chocolat, mieux vaut savoir comment il est fait et d'où il vient.
4: Dans le chocolat noir, il y a quoi?
7: Ah, il y a du sucre, du cacao.
4: Et du
7: beurre.
4: De
7: cacao.
4: Et du beurre de cacao. Il pousse où le cacao, pardon? Où est-ce qu'on en retrouve?
5: En Afrique et en Amérique du Sud.
4: Super, voilà. Il y a eu un cours sur l'hygiène et la propreté. C'est quoi être propre? C'est quoi l'hygiène en fait en cuisine? C'est important. Avant les vacances, c'était un cours sur la sécurité en cuisine. Donc, comment on fait pour débrancher une prise? Qu'est-ce qu'on fait? Un appareil électrique? Quand c'est chaud? Enfin voilà, c'est vraiment assez complet en fait. On a fait pâte brisée, pâte sablée, des pâtes pour faire des pâtes fraîches.
3: Alors, il faut compter 45 euros par cours de 3 heures ou 400 euros pour les 10 cours. Pour retrouver l'ensemble du programme ou vous inscrire, rendez-vous sur Instagram sur le compte CCPE Nancy, comme cours de cuisine pour enfants Nancy. Alors à vos tabliers.
0: Voilà, ça sera une idée peut-être pour la rentrée, pour les futurs mercredis. Pour le moment, on est un peu en pause. Mercredi, lundi, mardi, tous les jours se ressemblent. Les enfants ne sont pas à l'école. Et on en profite pour vivre à un autre rythme avec eux. Merci beaucoup Damien. Un autre J'ai testé dès demain dans le 9h midi de votre radio en Lorraine. Vous vous souvenez l'énergie de ce groupe? Ouais, dans les années 90. Voici Louise Attaque.

0: invitation. Avec Louise Attac.
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0: C'est Tendance, c'est tous les jours à cette heure-ci avec vous, Muriel Jordan. On étudie les phénomènes de société pour mieux comprendre ce monde qui change et qui va très très vite. On s'intéresse aujourd'hui à la drague au supermarché.
3: Oui, vous avez entendu parler de ça. En Espagne, l'amour n'est pas dans le pré, mais au supermarché. Parce que ces endroits semblent être devenus des points de rendez-vous pour faire des rencontres, l'heure idéale pour matcher, entre 19h et 20h. Intéressant. Ni une, ni deux. J'enfile mon impair, je prends mon micro et je pars vous demander votre avis dans la rue. Flirter au supermarché, ça vous branche ?
4: Non, je pense pas.
5: C'est hyper gênant.
3: Ok, alors visiblement, vous n'y croyez pas trop. Pourtant, en France, certaines trouvent leur prince ailleurs que dans le célèbre paquet de biscuits.
0: Effectivement, à Muriel, il paraît qu'en Espagne, il suffit d'un ananas pour faire des rencontres.
3: Oui, parce qu'il existe une méthode bien rodée. Vous allez au rayon fruits et légumes, vous prenez un ananas, et si vous êtes disponible pour une rencontre, vous le mettez dans le chariot, mais la tête en bas. C'est ça, le signe de reconnaissance. L'ananas, tête en bas. Et s'il y a coup de foudre, alors là, on cogne son chariot avec celui de l'autre personne. C'est l'équivalent au fameux match des applis de rencontre. Alors attention, on y va mollo avec le caddie. En revanche, si on croise son mari avec un ananas, tête en bas, au supermarché. Alors là, vous avez le droit de lui foncer dessus avec le chariot. Tout ce délire est parti de la vidéo d'une célébrité de la télé et actrice andalouse, Viviline. Alors on la voit dans la vidéo en train d'expliquer qu'elle est en train de faire ses courses avec une pote dans un supermarché de la chaîne Mercadona. Et son ami lui apprend qu'il y a une heure précise pour faire des rencontres. Cette vidéo a fait plus d'un milliard de vues. Mais en France, on semble pas tout à fait prêt à ça. Vous seriez prêt, vous, à flirter au supermarché ?
6: Moi, pas du tout. Supermarché, j'ai pas envie d'y aller. C'est embêtant. Il y a du bruit, il y a des gens, ça m'embête. Moi, quand j'y vais, ça on prend mes courses, j'ai ma petite liste et je rentre, je sors le plus vite possible. Quoi. Je trouve ça atroce.
5: Exactement. T'as tes écouteurs et t'as une sale gueule et t'as envie de voir personne. Et
6: samedi après-midi, comme ça, on fait mes courses pour avoir un truc à manger, mais pas du tout un endroit où j'ai envie de rester. Quoi.
3: T'as pas envie de rencontrer quelqu'un qui achète le même cassoulet que toi et...
7: dans l'idée, oui, mais pour moi, aller faire mes courses, c'est un moment intime, c'est ma vie privée.
3: En tout cas, la technique de l'ananas retourné semble avoir plu à d'autres pays, puisqu'on trouve des vidéos de gens qui font ça au Portugal, en République dominicaine. Et figurez-vous qu'il existe des variantes selon les supermarchés. Chez l'enseigne Dia, on flirte plutôt de 10h à 11h au rayon poisson. Ça me fait pas rêver. Chez Lidl, on drague de 18h à 19h avec une pastèque. Et chez Auchan ou El Campo, plutôt entre 20h et 21h du côté des fromages. Bref, les rencontres au supermarché pourraient devenir tendance, mais c'est logique. Les applis de rencontres ont plus d'un point commun avec les supermarchés. Des milliers de produits en rayon, des mecs et des nanas qui parfois ont le melon, et des pièges. Bah oui, il faut jamais croire tout ce qu'il y a sur l'emballage.
0: Eh oui, merci beaucoup Muriel pour ces bons conseils. Voici Kings and Queens avec Avamax. 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

0: C'était Ava Max et Véronique Sanson arrive avec Besoin de personne.
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2: 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On en parle dans un instant avec Frédéric Grosjean, responsable du service des legs.
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0: est toujours stabilisée. Les pompiers se préparent à de nouvelles reprises liées à la canicule, jusqu'à 40 degrés attendus cet après-midi. En Moselle, cette fois, c'est une entreprise à Créange qui a pris feu hier. Une usine de recyclage a brûlé en fin d'après-midi. Les pompiers sont encore sur place, en surveillance. Le DJ français Kavinsky est mort. Son corps a été découvert hier soir dans son appartement. Âgé de 50 ans, il était connu pour son titre Night Call, bande originale du film Drive. Il avait performé ce titre avec la chanteuse belge Angèle lors de la cérémonie de clôture des Jeux Olympiques de Paris. Et il était venu en concert à Metz en juin pour le lancement de Constellation. Une enquête a été ouverte pour déterminer les causes de sa mort. Dans l'affaire sordide des corps de bébés retrouvés à Orange, la mère est désormais placée en garde à vue. Les restes de 5 nourrissons ont été retrouvés à Orange au domicile d'un couple. C'est le compagnon qui a trouvé les dépouilles dans des cartons avant d'appeler la police. La femme a accouché ce dimanche d'un bébé en bonne santé. Un casting de figurants messins et nancéens est organisé après-demain au bureau 21 de l'immeuble Mediapark à Nancy. Les figurants sélectionnés joueront dans la série historique Une saison en enfer, diffusée sur France 2, consacrée à Arthur Brimbaud et Paul Verlaine. Les scènes seront tournées en septembre et octobre à Nancy et à Metz. Il est 11h02 sur Ici Lorraine.
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2: Un petit point rapide sur la chaleur et ses températures au-dessus des normales saisonnières. On aura entre 34 et 37 degrés. Le soleil qui va briller tout au long de la journée. Heureusement, les températures retombent la nuit. Il fera entre 18 et 20 degrés. En ville, vous pouvez aérer au petit matin. En campagne, vous pouvez aérer dès le soir, bien sûr, pour garder cette fraîcheur dans nos maisons.
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2: Avec Françoise Hardy, VIP, de temps en temps, comme ça, on vous ressort des petites pépites, toutes ces musiques qui ont traversé votre vie. Bonne matinée à l'écoute de votre radio en Lorraine.

0: Françoise Hardy, quelle grande dame, elle aussi, vraiment réécouter tous ses disques, tout ce qu'elle a fait, ce titre VIP que vous venez de savourer au cœur de votre été en Lorraine.
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0: Et c'est parti pour une heure, jusqu'à midi, on va jouer, enfin on va jouer, vous allez jouer, parce que nous on a tout préparé, hein. Tous les extraits sont là, on a caché les mots, c'est à vous de les retrouver maintenant pour repartir d'ici midi avec beaucoup de cadeaux pour savourer notre région, ou bien au-delà, puisqu'il y aura le parc Sigoland en Alsace, et vous gagnerez vos entrées pour toute la famille. Il y aura le spectacle des flammes à la lumière, alors ça, ce spectacle du côté de Verdun qui raconte la Première Guerre mondiale, si on n'a pas anticipé, il n'y a jamais de place. Donc nous, on vous invite, ça sera facile. Et puis il y aura le château fort de Sedan, et on ajoute pour chacun d'entre vous les lunettes de soleil pour l'éclipse du 12 août prochain. Vous êtes prêts à jouer? Rassemblez vos idées, concentrez-vous. Le numéro de téléphone, c'est le 03 83 36 20 20. On va commencer juste après YouTube.
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0: avec I Still Haven't Found What I'm Looking For.
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0: Et si vous, vous cherchez des idées de sortie, des envies de balade, si vous avez besoin d'aller vous aérer, eh ben on est là pour ça. Dans la quiche aux chansons, vous allez repartir avec des invitations tout au long de 7 heures. Et on commencera par le Sigoland en Alsace, un parc idéal pour, pour les familles. Alors, avec deux jeunes enfants plutôt. Hein. On est à deux pas de Célestin, un parc de Célesta, un parc à taille humaine où vous allez découvrir des espèces animales, la ferme pédagogique et les espèces de la faune locale essentiellement. Côté loisirs, il y a des attractions accessibles pour les petits. Vous jouez, et pour jouer c'est très simple, vous tendez l'oreille, vous allez entendre, reconnaître, retrouverez Pierre Bachelet, elle est d'ailleurs, et il y a un mot qui a été masqué.
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1: Magnifique chanson, n'est-ce pas? Et quel est le moment quand alors? À vous de jouer au 03 83 36 20 20. Bonne chance, il y a du monde hein, qui joue en ce moment à la radio.
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0: chanteuse Marine, avec son titre Escroc.
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0: Et vous écoutez votre radio en Lorraine. C'est Escroc et non pas Escroc. Petit lapsus révélateur, peut-être, allez savoir. Marion, vous êtes avec nous au 03 83 36 20 20. Et vous avez joué. Bonjour Marion.
3: Oui, bonjour.
0: À Beauménil, vous êtes en forme ?
3: Oui, très bien.
0: Bon, quel était le mot manquant dans la chanson Elle est d'ailleurs de Pierre Bachelet ?
3: Le boucher.
0: On vérifie.
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0: Tellement romantique cette image dans la chanson. Oui. Hein Marion, Pierre Bachelet, bien sûr, c'est sorti instantanément. Vous aviez la réponse. Hein.
3: Ah tout seul, je la connais par cœur.
0: Voilà. Oh, c'est trop chouette. Bon, vous repartez avec votre pack famille 4 entrées pour aller à Sigolande. Je ne sais pas si vous êtes en vacances ou pas.
3: Eh bien oui, et mon mari est en vacances la semaine prochaine, donc du coup ça tombe très bien.
0: Bon, voilà, on a la destination. Vous savez peut-être pas encore quel jour vous y allez, mais c'est tout proche, quoi. Hein.
3: Oui, c'est pas loin. Non, ouais. Il nous faut pas très longtemps.
0: Bon, c'est super cool. On est bien content de vous gâter. Et vous...
3: Je suis contente aussi. Mes enfants sont ravis.
0: Ah, c'est cool. Comment ils s'appellent ?
3: Gabin, Clément et Paul.
0: Ah, quel jeu. Gabin, je craque. Clément et Paul, c'est magnifique aussi. On va pas faire de jaloux, hein, Marion. Ils ont quel âge ?
3: Alors, ils ont 10, 8 et 2 ans et demi.
0: C'est parfait. Ils seront très heureux à Sigolande avec papa, maman. Merci,
3: merci.
0: D'avoir joué avec nous. On ajoute aussi 4 paires de lunettes pour l'éclipse du 12 août prochain. D'accord ?
3: Merci beaucoup.
0: Vous serez bien. Avec votre radio, c'est qui qu'on est les meilleurs ?
3: Ici Lorraine.
0: Parfait. Bonne journée, Marion.
3: Merci, au revoir.
0: Et on continue de jouer avec la quiche aux chansons jusqu'à midi.
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0: c'était Indeep. Et puisqu'on parle de DJ, eh bien nous venons d'apprendre la disparition de Kavinsky, le DJ français, figure de la scène électro, qui avait notamment réalisé le titre Night Call pour la bande originale Drive. À 50 ans, on vient d'apprendre sa disparition. On lui rendra hommage d'ici midi sur votre radio en Lorraine.
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0: Eh oui, vous jouez pour repartir avec vos invitations. Et cette fois-ci, où est-ce qu'on vous emmène? Eh bien, on vous emmène voir le spectacle des Flammes à la Lumière du côté de Verdun. Un spectacle qui aura lieu le 1er août et vous avez deux invitations maintenant en jeu sur votre radio ici Lorraine pour revivre toute cette immense histoire, celle de la Première Guerre mondiale, avec tous les bénévoles qui sont investis dans ce spectacle qui dure environ 1h30 du côté des carrières d'Audinvillé à l'entrée de Verdun. Pour jouer, pour gagner vos invitations, tendez l'oreille et retrouvez le mot manquant dans Marcia Baila.

0: Le standard va exploser comme d'habitude au 03 83 36 20 20. Deux invitations pour voir le spectacle des Flammes à la Lumière à Verdun sont en jeu. Bonne chance.
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0: 3 cafés gourmands avec à nos souvenirs à l'écoute de votre radio ici.
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0: Avec Isabelle du côté de Chavigny qui a joué. Marcia Baila vous avez inspiré. Bonjour Isabelle.
3: Bonjour.
0: Ouais, les Rita Mitsuko, eux aussi, ah, ils ont. Hein, on a tout écouté, tout dansé.
3: Une époque.
0: Ouais, oui, voilà. Et Marcia Baila, ça marche toujours dans les soirées, Isabelle, vous l'avez remarqué.
3: Oui,
0: hein,
3: ouais. Toujours, c'est indémodable.
0: Ah ouais, c'est ça, on danse à fond dessus. Bon, quel était le moment quand alors?
3: Alors, aiguisé comme des couperets.
0: Aïe, aïe, aïe, aïe. Oh,
4: Marcia danse avec des chants, aiguisé comme des couperets.
0: Je suis sûre que vous vous retenez de chanter. Hein,
3: ouais, mais
0: moi aussi. Bon, voilà, eh bien, écoutez, c'est magnifique. Grâce à cette bonne réponse, vous repartez avec vos deux invitations pour aller voir Des Flammes à la Lumière, le spectacle bon, qui est vraiment tenu de main de maître par une association, tous ces bénévoles qui jouent hein, pendant 1h20, qui rejouent les grands tableaux de la Première Guerre mondiale. Vous l'avez déjà vu ?
3: Non, je n'ai jamais vu, mais j'ai hâte.
0: Mais oui, vous allez voir tous ceux qui sont allés disent « Waouh, mais pourquoi on n'y a pas été plus tôt hein ?»
3: Ça doit être bien.
0: Alors, ça sera la date, le 1er août prochain, vous êtes libre, hein ?
3: Oui. Par contre, pour les places, comment
0: on fait ? Ne raccrochez pas, on va tout vous expliquer.
3: D'accord ? Génial.
0: Hein, bon, vous êtes en vacances ?
3: En retraite. En vacances.
0: Oui, c'est ça. Bon, donc pour le moment, l'été, vous bougez pas trop, vous attendez le mois de septembre peut-être, vous, pour bouger un petit peu, hein ? Non, pas forcément, vous êtes bien en Lorraine aussi, hein ? Oh, je vous entends plus très bien, Isabelle. Allez.
3: Oui, on part vers la fin de l'année, en fait.
0: D'accord, bon, bah, profitez bien, allez.
3: Merci beaucoup.
0: Ne raccrochez pas, et puis il y aura aussi 4 paires de lunettes pour l'éclipse du 12 août prochain, pour regarder le soleil, ça marche ?
3: Ça marche, oui, carrément.
0: Trop heureuse, Isabelle, comme vous,
3: oui,
0: peut-être.
3: Oui, complètement.
0: Oh, bah, super, comme tous les autres qui vont jouer avec nous au 03 83 36 20, car ce n'est pas fini la quiche aux chansons.
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0: Oui, avec à cette heure-ci des idées de sortie, des bons plans à ne pas louper avec votre radio. Vous aimez les produits locaux, les 12 soirées d'été. Alors ce vendredi, vous allez profiter de la nocturne du port à Toul, étal de produits du terroir et d'artisanat pour des bières locales, de la chapellerie ou encore des bougies naturelles. Une animation musicale est aussi prévue. L'accès à cet événement est bien sûr gratuit et c'est un événement ici Lorraine.
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0: Alors là, c'est du pur bonheur, de la poésie. Mais oui, comme on l'aime, Johnny Hallyday, je te promets.

0: je te promets, avec Johnny Hallyday, grand, grand classique de son répertoire. Hein.
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0: Oui, avec des invitations pour profiter de tous les sites de la région, même de la grande région, hein, parce que vous jouez là maintenant pour le château fort de Sedan dans les Ardennes. Un voyage au temps des chevaliers. Ouais, elle est très très impressionnante, cette forteresse qui raconte presque 600 ans d'histoire. Alors si vous avez un petit bonhomme ou même une fille, hein, qui aime bien jouer au chevalier, au prince charmant qui délivre la princesse dans le donjon. Oh, c'est passé, hein, comme histoire. Mais ça doit encore marcher avec les petits. Vous jouez maintenant au 03 83 36 20 20. Trouvez le mot manquant dans Laurent Voulzy.

0: Qu'est-ce qu'il donne alors le soleil? Vous avez la réponse, mais bien sûr ça sort naturellement parce qu'on les connaît par cœur toutes ces chansons. À vous de jouer au 03 83 36 20 20, bonne chance.
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0: Still Lonely avec le groupe Police, évidemment.
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0: Oui, vous régalez avec des musiques. Bien sûr, on joue avec les chansons dont on a masqué, mangé les mots. Ouais, c'est comme vous voulez. Hein. Une quiche, c'est toujours bon. Et quand on enlève les mots, vous jouez pour repartir avec des invitations pour toute la famille. Le château fort de Sedan, c'est ce qui est en jeu. Nadou, bonjour.
3: Oui, bonjour.
0: Un pack famille, 4 entrées pour Sedan. Hein, si vous avez des enfants, des petits-enfants passionnés par les chevaliers.
3: Oui, petits-enfants. Oui.
0: Et par l'histoire, hein, ce sera un bon moment. Alors, on jouait absolument avec Laurent Voulzy, Le Soleil Donne. Quel était le moment quand
3: De l'or intelligent.
0: Mais oui, écoutez, on vérifie le en musique. Donne,
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0: Oui, c'était facile, là.
3: Merveilleux chanson.
0: Ouais, c'est vrai, hein. Tout en douceur, comme ça.
3: Ouais, absolument.
0: Absolument. Bon. Vous êtes à 9 maisons, Nadou. Mais alors, Nadou, c'est vraiment votre prénom ?
3: Non. Je n'ai jamais eu beaucoup d'affinité pour mon prénom.
0: Ouais.
3: Et depuis que je suis tout petite, on m'a toujours appelée comme ça.
0: D'accord.
3: Et ça me convient parfaitement.
0: Donc, vous ne voulez pas donner votre
3: prénom ? Je suis sûre que vous voudriez savoir quel est mon vrai prénom. Hein.
0: Et vous n'allez pas vouloir.
3: Secret ? Non.
0: Non, voilà. Non. Vous resterez éternellement Nadou pour tous les auditeurs et les auditrices de ici.
3: Absolument. Ça me convient parfaitement.
0: Eh ben, c'est très bien. Bon, 4 invitations pour le château fort de Sedan. Vous allez retourner à l'époque médiévale, d'accord ?
3: Ah ben, avec plaisir.
0: Et puis, on ajoute 4 paires de lunettes pour l'éclipse qui est prévue le 12 août prochain chez nous, d'accord ? Enfin, chez nous partout, hein.
3: Ah ben, absolument, il va falloir s'y employer et puis espérons qu'on pourra voir quelque chose.
0: Ouais, que le ciel sera dégagé. Ça marche, Nadou.
3: Absolument.
0: Allez, bonne journée.
3: Merci beaucoup. Bon, à vous, bonne journée également.
0: Ouais, à très très vite. Hein. On continue de jouer tout l'été entre 11h et midi. La quiche aux chansons, eh ben, c'est l'occasion pour vous vraiment de vous faire plaisir et de découvrir tous les sites de la région, voire au-delà, la grande région même.
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J'aurais voulu te dire grand classique, ça fredonne hein, avec Caroline Legrand. J'aurais voulu te dire dans les années 80. 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Vous l'avez remarqué et tout le monde l'avait remarqué lors de la cérémonie de clôture des Jeux Olympiques de Paris en 2024. Il était avec la chanteuse Angèle et on vient d'apprendre sa disparition. Le DJ Kavinsky, connu sous le nom de Vincent Bollorgi, est mort. Il avait 50 ans. On vient d'apprendre sa disparition dans son domicile parisien. Voilà, une figure de la scène électro qui s'éteint. Et son titre Night Call, qui avait marqué la bande originale du film Drive, c'était en 2011.

0: Il s'appelait Kaminski, il faisait partie de la scène électro-française avec ce tube Night Call et on vient d'apprendre sa disparition ce matin. Voilà, votre radio ici, Lorraine, rend cet hommage. Ce que vous venez d'entendre, c'était la bande originale du film Drive. Vous êtes à l'écoute de votre radio en Lorraine. On a encore plein de choses à partager avec vous. Bien sûr, midi, ça sera les infos. Et surtout, l'heure du bain. Ça, c'est vraiment original. Cet été, c'est un rendez-vous pour les petits curieux. Nous sommes avec les scientifiques d'Océanopolis Act du côté de Brest et on va décrypter la mer et les océans tout au long de l'été. Ça sera après la pub, après Vita et juste avant les infos.
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0: Promets-moi, c'était la voix de Vita que vous entendez sur votre radio. Ici, Lorraine. La radio qui a la bonne idée de vous gâter. 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On est en train de vous inciter quand vous jouez et on vous offre une place spéciale pour ce tirage tous les jours à cette heure-ci. Marie-Reine, vous êtes à Pont-à-Mousson, bonjour. Allô Marie-Reine ? Oui, Marie-Reine.
1: Bonjour.
0: Bonjour Marie-Reine, vous allez bien ?
1: Oui, je suis là.
0: Ah, super. Bon, vous avez joué avec nous pour repartir avec votre place pour ce tirage le 24 août prochain. D'accord, Marie-Reine ? La place est gagnée. Merci de nous avoir appelé au 0380.
1: Oui, c'est la récompense. Ah, c'est moi qui aurais les 500.
0: Ah, ben j'espère, Marie-Reine. Vous avez des projets pour la rentrée ?
1: Je suis en vacances toute l'année. Hein.
0: Ouais, c'est ça, mais vous avez des petits projets quand même, des trucs à faire ?
1: Oui.
0: Par exemple. Bon, on verra bien alors. 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C'est l'heure du bain. C'est l'heure du bain, oui, 40 épisodes tout au long de l'été pour les petits curieux. Avec Louise Lempire, la mer, les océans n'auront plus de secrets pour vous grâce aux scientifiques de l'Océanopolis Acte à Brest.
2: Pourquoi on ne peut pas construire des maisons sous l'eau ?
3: Parce qu'il faudrait une porte d'entrée beaucoup trop grande pour inviter une baleine à goûter.
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3: Louise Lempire. Nous, on vit sur Terre parce que notre corps n'est pas fait pour respirer sous l'eau. Au-delà du manque d'air, il y a aussi la pression de l'eau. Plus on descend dans les profondeurs, plus le poids de l'eau pèse lourd sur nos épaules. Et puis surtout, plus on est profond, moins il y a de lumière. Et toi ? Comme moi, nous avons besoin du soleil pour un corps en bonne santé. Enfile ton maillot, ton masque et ton tuba. Aujourd'hui, je t'emmène plonger dans la Méditerranée. En 1962, le commandant Cousteau, l'homme au bonnet rouge qui a fait le tour du monde à bord de Calypso pour étudier les fonds marins, lance la mission Précontinent 1. Deux océanautes vont vivre sous l'eau pendant une semaine. Ils passent 5 heures par jour à travailler sous l'eau. Et dans leur petite maison, qui s'appelle Diogène, ils ont la télé, la radio, des livres et même une douche. Ils vivent à 10 mètres de profondeur dans la Méditerranée, tout près de Marseille. En 1963, les océanautes y retournent un mois, dans la mer Rouge cette fois-ci, dans une maison qui s'appelle l'Étoile de mer. Ensuite, ce sont des astronautes qui y sont venus pour s'entraîner à vivre dans des conditions proches de celles de l'espace.
2: Mais alors, c'est possible d'habiter sous l'eau ?
3: Possible d'habiter sous l'eau, mais ça coûte très cher. Et puis coloniser les océans, c'est aussi faire du mal aux espèces qui y vivent. Les maisons ne résistent pas sous l'eau aussi longtemps que sur Terre. Alors il faut penser à les réparer souvent, pour éviter les fuites, avoir assez à manger et surtout assez d'air et de lumière.
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0: Nous sommes mercredi, le 29 juillet, il va faire chaud. On fera un point complet sur la météo. Juste après les infos présentées par Emma Voglimaxi.
6: De traitement des déchets a pris feu hier en fin d'après-midi. Il y avait de la fumée noire sur la zone artisanale de Créange. C'était un très gros incendie. Bonjour Héloïse Roger.
7: Bonjour Emma.
6: Les pompiers ont passé la nuit à surveiller l'entrepôt en cas de reprise.
7: Oui, ils étaient une quarantaine mobilisés sur place. Le feu n'a fait aucun blessé, mais les habitants du secteur ont été invités à rester à l'intérieur, à bien fermer les fenêtres pour éviter de respirer les fumées qui ont pu se dégager. La route départementale des 19 a été coupée jusque tard pour

0: d'un hectare a brûlé après qu'une voiture a pris feu. Et puis au nord d'Épinal, à Vincennes, c'est 3000 mètres carrés de broussailles qui sont partis en fumée. Deux personnes ont été incommodées par ces fumées. Elles ont été transportées à l'hôpital d'Épinal pour des contrôles. La mère des 5 bébés morts retrouvée à Orange, placée en garde à vue. Cette femme de 32 ans a été interpellée hier à la sortie de l'hôpital. C'est son compagnon qui a découvert les dépouilles dans son appartement. Des fouilles effectuées pendant que cette femme était en train d'accoucher d'un nouveau-né, lui en bonne santé. La gendarmerie de Meurthe-et-Moselle a interpellé un homme soupçonné d'avoir volé des bijoux hier dans le secteur de Neuve-Maison. Ils ont retrouvé dans sa voiture des colliers, des bagues ou encore des bracelets. Et les gendarmes cherchent leur propriétaire. La police a publié des photos d'une partie de ces bijoux. Elles sont à voir sur ici.fr. Une partie de la ville de Montigny-lès-Metz était privée d'eau hier soir en cause d'une fuite constatée vers 22h sur Saint-Ladre. L'alimentation de l'ensemble des quartiers bas de la commune jusqu'à la limite de Moulins-lès-Metz a donc été coupée. La fuite a depuis été réparée. Le DJ français Kavinsky est mort à l'âge de 50 ans. Son corps a été retrouvé hier dans son appartement. Il était connu pour son titre Nightcall. Titre qui a eu un succès en 2024 après les Jeux Olympiques de Paris. Et le DJ est aussi passé à Metz. À l'été 2019, il a fait un concert pour les fêtes de la Mirabelle. Une enquête a été ouverte pour déterminer les causes de la mort. Importante découverte des archéologues à Grand dans les Vosges cet été, plus d'un millier de dés de l'époque gallo-romaine ont été retrouvés. Alors à quoi servait-il? Thierry Dechez le prêtre est conservateur au musée national d'archéologie de Saint-Germain-en-Laye et responsable de la fouille. Pour lui, c'est le travail des archéologues qui va permettre de le déterminer.
1: Ça sert au jeu d'argent. On sait que les empereurs régulièrement, en fait, essayent de limiter un petit peu ces jeux d'argent parce que ça finit par ruiner notamment un certain nombre de notables. L'autre aspect, il est peut-être plus rituel, donc à la fois un rôle profane et un rôle rituel, puisqu'on sait que dans l'Antiquité, dans le monde gréco-romain, on va trouver des osselets, notamment pour la divination, et également des dés. Ça, on en trouve. Alors, dans quelques sanctuaires, ils sont assez peu nombreux, mais on est en train justement de faire un petit peu l'inventaire de ces lieux de découverte. Jeter des dés, ça permet aussi de convoquer un petit peu les dieux. Donc c'est sans doute cet aspect aussi qui a beaucoup intéressé les populations anciennes.
0: Ces fouilles se terminent dans 2 jours. Un comité scientifique va ensuite déterminer si elles continuent sur ce site ou sur un autre. Il est 12h04 sur Ici Lorraine.
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3: Et c'est la première journée où les températures vont vraiment être au-dessus des normales saisonnières, puisqu'on attend 35 à 37 dans notre région. Bah, comme on est informé, on s'y prépare, hein. On essaye de garder un maximum nos maisons à l'abri de la chaleur, conserver la fraîcheur en fermant les volets notamment. La nuit, les températures baissent, hein, puisqu'on aura entre 18 et 20 degrés seulement la nuit prochaine sur notre région. Donc ce n'est pas encore vraiment un épisode caniculaire, mais on le sait, se protéger du soleil, fermer les volets, éviter que la lumière ne reflète sur les vitres fait partie des gestes de bon sens, avec la possibilité, si vous êtes en campagne, d'ouvrir vos fenêtres dès le soir et en ville d'attendre plutôt tôt le matin. Voilà, on vous souhaite une très très belle journée à l'écoute de votre radio en Lorraine et on continue de jouer, bien sûr, avec Au Taquet.
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6: Bonjour à toutes et à tous. J'espère que vous allez bien, malgré la chaleur. Je suis ravie de passer ce moment avec vous. Et même si la prochaine heure est là pour nous donner le sourire avec les meilleurs moments d'Au Taquet, avec Valérie Damido et Éric Bastien, toutes nos pensées vont au sinistre des nombreux incendies qui ravagent la France cet été, dans le Var, la Gironde, les Landes, mais pas seulement. Nous pensons également à tous les services de secours qui luttent depuis de nombreux jours pour contenir la situation. Ici et là pour vous soutenir. Votre radio locale vous accompagne et vous informe pendant cette situation difficile.
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6: Et nous commençons avec Étienne Dao et un titre dont le clip a été réalisé par Jean-Pierre Jeunet, tombé pour la France sur votre radio ici.

0: Vous écoutez ici Étienne Dao, tombé pour la France. Retrouvons Valérie Damidot et Eric Bastien qui en janvier dernier étaient avec Yves d'Ici Men. Yves qui aime bien qu'on le flatte, mais en même temps c'est toujours agréable, un petit compliment. Et Laetitia d'Ici Berry, une fan de parc d'attractions. Peut-être que cela vous donnera des idées de sorties pour cet été.
1: Il paraît que tu adores qu'on te flatte.
2: Oui, c'est vrai, oui.
1: Oui, bah c'est vrai.
2: Oui, c'est très vrai, c'est très vrai.
1: Oui,
3: Seigneur.
2: Il a bien flatté les choses aussi. Hein.
1: Oui, parce que... Mais oui, Gwen, notre maître Coupez, quand elle t'a dit le compliment que tu aimes qu'on te fasse, tu dis que tu aimes qu'on te dise que tu es beau et gentil parce que tu aimes qu'on te flatte.
2: Ouais, c'est ça.
1: Oui, bah oui, il paraît que t'es comme les chats.
2: Ah oui, c'est vrai en plus.
1: Et oui.
2: C'est mon épouse qui dit ça.
1: Hein, ton épouse dit que tu es un chat, qu'il faut te caresser dans le sens du poil.
2: Voilà, très bien. Oui, c'est tout à fait vrai.
3: Ça devient obscène cette émission.
1: Qu'est-ce que tu racontes?
2: On dérape un petit peu.
1: Mais on dérape de quoi? On parle des chats, mais t'es pour bien toi.
3: Ah, caresser dans le sens du poil, c'est la vanne.
1: Ah là là, mais tu as un cerveau malade. Hein.
3: C'est dans mon spectacle. Mais vous n'aimez pas mon spectacle, humour.
1: Pardon. Alors, est-ce que tu vas marquer 3 points de plus? Est-ce que tu vas réussir à répondre correctement à la question à choix multiples? Je te pose la question, je te propose des réponses. À mon top chrono, tu as 10 secondes pour me dire ta réponse. Tiens, je t'ambiance avec J'aime la galette. Avec du beurre dedans. Alors, c'est l'épiphanie, hein, ce mardi 6 janvier. Alors, petite question. Ah là là, combien de galettes sont consommées chaque année en France? 10 millions? 20 millions? 30 millions? 150 millions, qui correspond au poids de Bastien et d'Amido.
3: Bien sûr.
1: 10, 20, 30, 150, top chrono, 10 secondes.
2: 30.
1: Et papa, est-ce que c'est vrai? Est-ce que c'est faux? C'est une bonne réponse. Bravo. Et oui, c'est les organisations de boulangers qui nous ont confirmé ça. Alors, janvier, évidemment, dès le 1er janvier, en fait, hein, ça mange de la galette. Alors, si vous avez tiré les rois cette année, sachez que, voilà, il vous coûtera 2 reins et 7 crédits mutuels pour aller acheter une galette.
3: Mais qui va avoir la fève? On va tirer les rois quand même après l'émission.
1: Moi, j'ai eu la fève 2 fois, j'ai été reine 2 fois.
3: Vous avez déjà mangé la reine?
1: J'ai mangé la reine, ouais, bien sûr. J'ai galé la galette.
3: Vous l'avez mangé quoi hier soir déjà?
1: Mais j'ai déjà mangé la galette 2 fois, j'ai déjà été reine. Mais bon, quand je vois le budget de la galette, je me dis, mais c'est là où est parti le butin du Louvre en poudre dans les galettes.
3: Avez-vous besoin d'une fève pour être une reine, Valérie?
1: Ah là là là là.
3: Non,
1: cette année démarre très bien.
3: Sur les chapeaux de roue. Laetitia, et je ne m'en lasse pas, qui est avec ici Berry. Non, on l'a dit, on ne dit rien. Qui habite à Montgivray. Oh là là,
1: je vais me fâcher. Tu veux te fâcher avec toute la
3: région. Oui. On est dans l'Indre. Alors, on va se faire un petit tour de France avec toi, Laetitia. Parce que tu adores les parcs d'attractions. Alors, j'ai ce point commun avec toi. On va commencer par le Futuroscope. Alors, c'est bien ça, le Futuroscope? Tu adores? Tu mettrais une bonne note?
4: J'adore. Ah ouais, je mettrais une très très bonne note.
3: Tu recommandes? C'est quoi l'attraction la plus dingue au Futuroscope?
4: Pour moi, c'est l'extraordinaire voyage.
3: Extraordinaire voyage. C'est la musique que l'on entend d'ailleurs à l'instant. Il y a Objectif Mars aussi. Pareil que tu as été un peu nauséeuse toute la journée à la fin quand même.
4: Oui, c'est ça, tout à fait.
3: Ouais. Oui. Bon, après Futuroscope, il y a ça hein, aussi.
1: Alors, écoute-moi bien, toi.
3: C'est ma revanche.
1: Tu m'as foutu la Reine des Neiges et maintenant les poupées.
3: Le spoil. Oh, j'adore ce. Ah, bah oui. Disney, quelle est ton attraction préférée à Disney?
4: Peut-être le train de la mine.
3: C'était là au tout début, hein, d'ailleurs.
1: Le train de la mine.
3: C'est un soft, c'est le petit truc un peu western, quoi. Vous voyez pas le train de la mine?
1: Oh, si, mais j'ai
3: dit. Mais si, remettez-moi un small world, parce que Valérie ne voit pas.
1: Non,
3: le train de la mine. Mais si, non. Voilà. Le train de la mine.
1: C'est pas ça, la musique du train de la mine.
4: C'est pas gentil.
1: Je te déteste.
3: Alors, elle aime aussi Astérix, Vulcania, le Puy du Fou et le Pal. Un mot sur le Pal, parce que c'est à côté de chez moi. C'est en Auvergne. Ça fait partie des 10 plus grands parcs d'attractions en France. On n'en parle pas assez. Tu as aimé le Pal?
4: Oui, tout à fait.
3: T'as été voir les faucons? Parce qu'il y a une grande fauconnerie. Il y a plein de trucs à découvrir là-bas.
4: Alors, j'ai pas eu le temps d'aller voir les faucons. On est focalisé sur le parc d'attractions et pas la partie animalière.
3: Eh ben, écoute, c'est à la fois un parc d'attractions et un parc animalier. Tu collectionnes les mugs, alors ça n'a rien à voir, mais j'ai découvert qu'à Noël, tu avais offert un mug de Grinch à ta fille.
4: Oui.
3: Oh, le Grinch, le méchant Grinch.
1: Non, il n'est pas méchant.
3: Ouais, enfin,
1: le Grinch a juste été... C'est un amour, c'est juste
3: qu'il a... Il s'est fourvoyé.
1: Mais non, il n'a été pas assez aimé dans son enfance. Il a été rejeté par la société, il s'est exilé. Et bien sûr, ce qu'il veut, c'est de l'amour. Et la petite qui va aller le voir, il a un chien. Je te rappelle que les gens qui ont des chiens ne sont pas des gens méchants.
3: Oh, merci Françoise Dalto pour cette analyse. Du Grinch.
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0: Pascal Obispo et Francis Cabrel en duo. Il faudrait que pleuve l'amour dans la bande-son de votre radio ici. Alors, dans l'extrait qui va suivre, Éric Bastien a trouvé une raison pour écouter la Marseillaise et pas qu'une fois. Ça a bien plu à Valérie Damidot, mais aussi à nos deux candidats, Marie-Jeanne d'ici Dromardèche et Benoît d'ici Berry, qui ont tous les deux bien joué le jeu.
1: Et nous sommes avec Marie-Jeanne et Benoît qui ont un point chacun. Marie-Jeanne joue avec ici Dromardèche, elle habite à Montélimar. Elle a l'âge de raison, le mien. Et voilà. Alors.
2: On peut le dire, Valérie. Hein,
1: ah mais moi je m'en fous complètement.
2: Ah, j'assume pleinement. Hein.
1: Ah bah moi aussi j'ai 61 ans.
2: 61.
1: Je voilà, bientôt là donc.
2: Voilà,
1: le 18 janvier, c'est mon anniversaire. Voilà.
3: C'est un jour de fête nationale. C'est un jour férié, le bien 18 sûr. Janvier, la main sur le cœur. Envoyez-moi la Marseillaise dans demain. Où est la Marseillaise?
1: Eh oui, ça sera un jour férié puisque c'est un dimanche. Alors,
3: en plus,
1: il paraît que tu bricoles pas.
3: La main sur le cœur, mesdames, messieurs. Le 18 janvier, la Saint-Damido, jour férié. Et Manu, tu es à l'Elysée? Le 18 janvier, c'est férié, hein?
1: Mais c'est un dimanche, mon chéri.
3: Mais je décrète ce jour national, madame.
1: Manu Mac. Alors, il paraît que tu fais beaucoup de sport. Tu vas. Eh oui, tu vas à l'aquagym.
2: Oui.
1: Bah, dis donc, c'est beaucoup. Moi, je vais pas à l'aquagym, hein, je te le dis tout de suite.
2: Ouais,
3: vous passez devant.
2: Hein, c'est pas non plus.
1: Ouais, enfin, moi, par exemple, là, tu vois, il fait trop froid pour l'aquagym. Alors, tu promènes ton chien, ça c'est vrai que c'est du sport.
2: Ça c'est du sport.
1: Ça je suis d'accord, ça c'est du sport, ça c'est vrai. Tu vas bosser à pied?
2: Oui, de temps en temps. Mais en ce moment non, hein. Il fait trop froid, mais
1: oui. Bah oui, parce que tu es secrétaire depuis 40 ans dans la même administration.
2: Ouais.
1: Alors c'est quoi?
2: Et là, ça mérite une médaille.
3: Hein. Bah, grave.
1: Oh, bah, moi j'ai envie de dire, ça mérite une double médaille, hein, parce que c'est très très très
3: ça long. Mérite ça, hein.
1: Alors, on va voir si tu marques un deuxième point avec la question vrai ou faux. Tiens, Jacques Dutronc, hop, c'est parti.
4: Oh, qu'est-ce qui pique ce hérisson?
1: Sa chanson. Est-ce que vous vous rappelez de Émilie Joly?
3: Bien sûr, Philippe Châtel.
1: Et voilà, Philippe Châtel. Et voilà, et c'était la chanson du hérisson. On va parler hérisson, Marie-Jeanne. Il paraît que les hérissons hibernent. Moi, je le dis. Est-ce que c'est vrai? Est-ce que c'est faux? Top chrono, 5 secondes.
2: Moi, je dirais vrai.
1: Eh bien, tu as totalement raison. À la fin de l'automne, dès que ça chute en dessous de 10 degrés, le hérisson, il hiberne et il va au fond de son petit nid. Et il attend gentiment le printemps.
3: Ben oui.
1: Et voilà, bravo, un point de plus.
3: Benoît, tu as un point. Benoît, ici basque, qui habite à Aïséritz. Ben, bien sûr, entre Bayeux. Et pour, dis-moi, Benoît, tu as bien retenu le 18 janvier. Que se passe-t-il le 18 janvier? Le 18 janvier, Benoît?
5: Ben, c'est jour férié, bien du coup, sûr. C'est l'anniversaire de Valérie.
3: Merci de le rappeler. Nous allons le rappeler d'ailleurs chaque jour jusqu'au 18 janvier. Et d'ailleurs, nous serons en direct, même le dimanche, pour une spéciale anniversaire d'Amido. Benoît. Alors, je plaisante avec toi, mais t'aimes bien parce que t'as toujours voulu être animateur radio, télé. T'aimes bien les médias, t'aimes bien tout ça, toi.
5: Ah ouais, beaucoup. On jouait à ça quand j'étais petit avec ado avec mon petit frère.
3: Ouais.
5: On faisait des animateurs télé, radio avec des caméscopes, des magnétophones. On s'achetait des micros, etc., des casques. Et on animait nos émissions.
3: C'est super, ça. Et t'as jamais fait un petit peu de radio, je sais pas, près de chez toi, sur une radio locale ou
5: J'ai été invité l'année dernière, oui, justement, sur ICI Pays Basque. Ouais, tout à fait.
3: Ah bah voilà, on salue.
5: Pour parler de cinéma, ouais.
3: Ah bah, tu vois, cinéma, ça veut dire que t'es connaisseur dans le cinéma. Vous voyez que j'ai écouté.
5: Ah, j'aime beaucoup, ouais.
3: Quel est ton film préféré?
5: Mon héros, par contre, c'est Indiana Jones.
3: Mais ça, voilà, héros, mais moi, je le savais.
1: Génial. Anecdote de tournage sur Indiana Jones, la fameuse scène où il y a un mec qui attaque Indiana dans le marché avec un sabre.
3: Ah oui ?
1: Indiana sort son pistolet et le tue. Pourquoi ? C'était pas prévu comme ça, mais il se trouve que notre Harrison Ford national à la gastro, il est pressé d'aller aux toilettes. C'est totalement vrai. Il est pressé d'aller aux toilettes, donc il finit le dos, il doit se battre, mais il en a rien à secouer, il est malade. Clac, il bute le mec. Et Spielberg a gardé la scène comme ça parce qu'il a trouvé drôle.
3: Oh là,
1: voilà.
3: Oh là, mais... Écoutez, Benoît. Cette femme est un puits de science. Cette femme, c'est tout. Cinéma, elle sait tout. Carotte, elle lève la main. Lasagne, elle connaît. Chien, elle sait tout. Je n'en peux plus travailler avec un génie. Je suis obligé de frotter.
1: Allez, pose ta question.
3: Alors, allons-y.
1: Allez.
3: J'ai un petit rêve du pêcheur qui arrive. Tiens.
1: La.
3: Laurent Voulzy, qu'on a reconnu là, avec le rêve du pêcheur. Benoît, Laurent Voulzy, c'est le cousin de Pascal Légitimus, des Inconnus. Est-ce que c'est vrai ou faux? 5 secondes, top chrono, on y va.
5: Je dirais vrai, il me semble que j'ai vu passer une info du genre.
3: Bon, t'as tout à fait raison, Laurent Voulzy l'aurait découvert grâce à un oncle qui un jour lui a dessiné l'arbre généalogique de la famille. Anecdote qui a surpris tous les fans.
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0: Stevie Wonder, You are the sunshine of my life. À suivre, des bons plans sortis et activités dans votre région, c'est votre agenda de l'été. Laurent Voulzy pour la musique, puis retour de Valérie Damido et Eric Bastien pour les meilleurs moments d'Otakès sur votre radio ici.
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0: Jusqu'à 13h, nous écoutons les meilleurs moments d'Otaka avec Valérie Damido et Eric Bastien. De quoi vous donner le sourire, que vous soyez à la maison, au travail ou sur la route. Mais d'abord, place à la musique avec Laurent Voulzy. C'est le pouvoir des fleurs sur votre radio ici.

0: Il est ce soir en concert au Théâtre Antique de Vaison-la-Romaine. Laurent Voulzy, Le Pouvoir des Fleurs sur votre radio ici. Le pouvoir que Fabien d'ici Provence aimerait, c'est celui de ne plus avoir à travailler. Valérie Damidot et Eric Bastien sont assez d'accord. D'ailleurs, je suis sûre que cela en tenterait certains. Quant à Cindy d'ici Alsace, elle a une petite manie qui peut vite devenir assez agaçante, je pense.
1: Fabien, alors, ton rêve absolu, ça serait de plus travailler, hein, d'arrêter d'être sapeur-plombier et de faire que du sport et de t'occuper de tes enfants, c'est ça?
2: Voilà, c'est ça, ben ouais.
1: C'est-à-dire tu ferais...
3: Exactement,
1: tu
3: faut des rentes pour ça. Moi.
1: Oui, il faut gagner au loto.
3: Il faut bien vivre. Hein, donc,
2: Ou sinon, avoir une tante éloignée qu'on ne connaissait pas, qui vous fait... Un héritage de toute beauté.
1: Ah, l'oncle d'Amérique, le fameux, qui meurt et qui laisse.
2: Fameux.
1: Ah oui, qui laisse 3 milliards. Ah oui, tonton américain. Alors, tu adores. Alors ça, ça m'a fait beaucoup rire parce qu'on a eu déjà quelqu'un hier qui aimait ça, cet animal. Toi, si t'étais un animal, t'aimerais être un.
2: Je me souviens plus ce que j'ai dit. Un panda, peut-être.
3: Ah oui, on a eu ça hier.
1: Alors, un panda, comme dans Kung Fu Panda, tu veux être.
2: Tranquille. Vous mangez du bambou, tranquille, me roulez par terre.
3: Bah, fait Koh-Lantin, hein, il mange du bambou pendant 3 semaines là-bas.
1: Hein. J'imagine que t'as regardé Kung Fu Panda avec.
2: Évidemment. Je me régale autant que les enfants, moi.
1: Bah, moi aussi, hein, j'adore. Kung Fu Panda, c'est mon personnage, il fait que bouffer. Et il se roule dans l'herbe. Génial. Alors, on va tout de suite passer à la question pour marquer 3 points de plus. C'est la question à choix multiples. Je te pose la question, je te fais des choix, tu me dis ta réponse. Écoute bien. Aujourd'hui, 8 janvier, c'est l'anniversaire de Pascal Obispo. Il fête aujourd'hui ses 61 ans.
3: Bon anniversaire.
1: Bah, bon anniversaire, je lui aurais dit après, t'inquiète, on est à 10 jours d'écart. Alors, et pour quel célèbre feuilleton notre Pascal Obispo a-t-il composé le générique? Quel générique de feuilleton célèbre Pascal Obispo a fait le générique? Est-ce que tu le sais? Je te propose Plus belle la vie, Sous le soleil, Julie Lescaut, Chonchon des bois. Top chrono, 10
3: très
1: secondes.
3: Bon feuilleton,
1: Plus belle la vie, Sous le soleil, Julie Lescaut, Chonchon des bois.
2: Julie Lescaut, je sais pas moi.
1: Et non, il a fait ça.

0: Bon, il aime pas trop qu'on lui rappelle qu'il a fait ce générique.
1: Bah ouais, mais on la connaît pas.
0: Voilà.
1: La chanson, on la connaît.
0: Allez, bon anniversaire Pascal, pas de point pour Fabien.
1: Cindy, tu connaissais Sous le soleil? Ou la série,
2: oui.
1: Ou la chanson, ouais. Ah ouais?
2: Oui, oui.
1: Bah oui, la génération. Sous le soleil,
2: voilà.
1: C'était.
2: C'est un peu plus pour moi.
1: Dans les années 90, quoi, c'est ça. On a à peu près le même âge.
0: Bah attends, avec Jessica Lamère, Adeline qui était avocate, Bénédicte Delmas, elle était médecin.
1: Attends, voilà. On me dit dans l'oreille qu'il y a même Laurent Petit-Guillaume. Il y avait Laurent Petit-Guillaume dans la série qui est avec nous sur ici. Mais oui, il avait un rôle. C'est vrai, hein. Oui, oui, c'est vrai.
0: Ah, d'accord, moi je me rappelle que de Bénédicte Delmas et de Adeline.
1: Mystère d'amour, tout ça, premier baiser, quoi. Ah, Cindy. Cindy, on rappelle que tu es alsacienne, que tu habites dans le Bas-Rhin, à Herrlisheim, voilà, je l'ai encore une fois bien dit. T'as du petit défaut, est-ce que c'est avouable ou c'est totalement inavouable, par exemple sur le fait que tu corriges un peu tout le monde, par exemple à l'oral?
2: Non, c'est avouable, enfin ouais. Pas à l'oral, à l'écrit, beaucoup à l'écrit.
1: Ah, à l'écrit, c'est-à-dire tu reçois une carte postale et tout, tu supportes pas les fautes, ça le fait pas,
2: c'est
1: quoi.
2: Ça.
1: Ah ouais. Alors tu fais quoi? Tu corriges et tu renvoies la copie à la personne qui t'a écrit ou quoi?
2: Ah ouais.
1: Ah ouais,
2: je corrige tout le temps et je fais des petits astérix dans les messages et je leur corrige la phrase.
1: Ah ouais, bah, ouais. Bah, tu veux pas être prof?
2: Non, non.
1: Non.
2: Je ne supporterai pas les enfants.
1: Non, d'accord. Ah ok. T'es préparatrice de commandes depuis 10 ans, hein, je rappelle ton métier. Quel est ton animal préféré? Bon, c'est assez logique, tu nous as parlé de tes chats tout à l'heure, j'imagine que c'est ça?
2: Oui, c'est ça.
1: Bah oui, les chats. Les aristochats avec ton chat Kenzi.
0: Le
1: Obama et Riley. Alors, ta couleur préférée, c'est le rose, mais ça va jusqu'à t'habiller régulièrement en rose. Est-ce qu'aujourd'hui, t'es habillée en rose, par exemple?
2: Non, à part mes chaussettes.
1: D'accord. On est ravis de savoir que t'as des chaussettes roses. Est-ce que ça va te porter chance, puisque c'est ta couleur? On va le savoir tout de suite avec cette question qui arrive. Et le générique d'une émission, toi qui aimes les voyages, les trains pas comme les autres.
0: Qu'est-ce que c'est bien, cette émission?
1: Elle est géniale, cette émission. On se balade dans le monde entier avec des trains, c'est extraordinaire. Quel prénom féminin, Cindy, est aussi le nom d'un véhicule qui roulait autrefois sur les voies de chemin de fer? Thérèse, Micheline, Bernadette, Valérie, qui a d'ailleurs donné son nom au fameux TGV, la très grande Valoche. Ton chrono, 10 secondes.
2: Micheline,
1: un véhicule qui roulait autrefois sur les voies de chemin de fer, un train qu'on appelait la Micheline. Oui, bien sûr, elle était bleue, il me semble, bleue et blanche. Autorail mis au point par la société Michelin à partir des années 1930. Et c'était une machine qui permettait de... Elle était moins bruyante que les autres, elle était assez innovatrice pour l'époque.
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0: Lucie est en tournée et lui aussi sera sur scène à Vaison-la-Romaine. Mais demain soir, Benjamin Biolay dans la playlist d'ici Écran Total. Valérie Damido et Eric Bastien font maintenant connaissance avec Sophie d'ici Berry et Philippe d'ici Poitou. L'occasion pour le technicien du jour, Lucas, que l'on adore, de partager avec nous ses talents d'imitation sur votre radio ici.
1: Alors, Sophie 2, Philippe 4, Sophie, il paraît. On t'a posé la question, si tu étais un animal, tu aimerais être un dauphin.
2: Oui.
3: Vous savez que moi...
2: libre et aller où je veux dans l'eau.
1: Nous savons, sachez que Lucas, notre technicien préféré, est le roi de l'imitation du dauphin. Et que pour vous, enfin pour toi Sophie, il va te faire le plus joli des dauphins. Vas-y Flipper. Voilà.
3: C'est vraiment un homme qui est venu là, hein. C'est un humain. Hein.
1: C'est Lucas.
2: Non, mais c'est très bien, j'ai tout compris. J'ai compris ce qu'il a dit.
1: Alors, il paraît que ce que tu préfères chez les hommes, c'est leur torse.
2: Ouais, voilà.
1: Poilu ou pas?
2: Non, pas orang-outan, quoi. Voilà, ça me dérange pas, mais.
1: Mais un peu poilu.
2: Un peu, ça me dérange pas, quoi, voilà. Mais viril. Un beau torse bien formé, je trouve ça beau, voilà.
1: Ouais, les tablettes de chocolat.
3: Pas comme moi, quoi.
1: Un peu d'huile sur le corps.
3: Exactement.
1: Côté gladiateur, quoi.
3: Voilà. Ce que vous avez en face de vous chaque jour, exactement, voilà.
1: En face de moi, j'ai Lucas et c'est exactement ça. Alors, il paraît que si tu devais déjeuner avec une personnalité, tu adorerais déjeuner avec lui.
4: C'est dans ta rétine l'amour.
1: Avec Amir, c'est ça?
2: Oui, c'est ça.
1: Eh ben Amir, si tu nous écoutes, Sophie t'attend à Perpignan.
3: C'est elle qui paye.
1: Mais lâche-nous avec l'argent, tais-toi.
3: Voilà. Elle lance l'invitation.
2: Je l'invite à la maison. Mais on fait un bake-off.
1: Voilà, magnifique. Allez, on va passer à la question à choix multiple qui peut te rapporter 3 points. T'as acheté une petite chanson. On va parler tennis. Sophie, quel tennisman détient le record de titres en grand chelem chez les hommes? Alors attention, Nadal, Federer, Djokovic, Eric Bastien.
3: Bien sûr.
1: Top chrono, 10 secondes. Qui a le plus de grand chelem de titres? Nadal, Federer, Djokovic, Eric Bastien. Federer? Et non, c'est Djoko. Djoko, 24 titres du Grand Chelem. Bon, pas de points, tu restes à 2.
3: Philippe est avec nous, avec la région Poitou, les Deux-Sèvres, Nueil, les Aubiers, notre retraité depuis un an qui fait du sport, qui soutient l'équipe de Cholet, l'équipe de basket, qui a gagné d'ailleurs, hier contre Gravelines. Dis donc, côté cuisine, puisqu'on parle un petit peu de bonnes choses, toi, t'as un joli potager à la maison, il paraît, Philippe.
5: Oui, je jardine pas mal, oui.
3: Ouais, qu'est-ce que tu récoltes dans ton potager?
5: Des salades, des pommes de terre, des tomates.
3: Mais est-ce que tu cuisines après?
5: Ah ben non, pas du tout.
3: Ah.
5: Non, c'est madame qui se charge de...
3: C'est Liliane qui s'y colle.
5: Les petits plats, Liliane, oui.
3: Et elle cuisine bien, Liliane?
5: Oui, très bien.
3: Bien
5: c'est une
3: sûr.
5: Bonne cuisinière.
3: Ta femme qui d'ailleurs aime bien la télévision, paraît qu'elle a participé à une émission de télé, c'est laquelle?
5: Le Juste Prix.
3: Avec le micro, là, Philippe Risoli, là, il lançait son micro. Qu'est-ce qu'elle a gagné, ta femme? Parce qu'elle a gagné, il me semble, hein.
5: Elle a gagné, ouais, les cadeaux de sélection, et après, elle a tourné à Roux. Non, elle n'a pas gagné la vitrine, elle a tourné à Roux, mais elle n'a pas été sélectionnée.
3: Elle n'a pas été sélectionnée, bon. Par contre, elle a dû tourner la roue dans les parcs d'attractions, parce qu'avec Liliane, vous aimez les parcs d'attractions.
5: Ah oui, j'aime bien la sensation forte, et même à côté de chez nous, on est à 25 km du Puy du Fou, et... C'est
3: le thème
5: magique,
3: du Puy du Fou qu'on entend. C'est vrai que c'est très beau, le Puy du Fou. Tu as été plusieurs fois. Tu as été chez Mickey. Vous voulez un petit Small World pour vous faire plaisir?
1: Écoute-moi,
3: Valérie,
1: si tu me mets Small World, je te fracasse.
3: On va pas mal, Small World. Il aime Astérix, il aime le Futuroscope. Bon, voilà, t'aimes être bousculé, quoi. T'aimes l'association forte. J'ai bien compris. Allez, Philippe, nous allons jouer à présent et on va te poser une question avec plusieurs propositions. Tu réfléchis et tu nous donnes la bonne, c'est encore mieux. Qui a dit? Je suis tellement intelligent que parfois, je ne comprends pas un seul mot de ce que je dis.
1: Ben c'est toi, ça, non?
3: C'est vrai que ça y ressemble. Je suis tellement intelligent que parfois, je ne comprends pas un seul mot de ce que je dis. Est-ce qu'il s'agit d'Oscar Wilde? De « Attention, tu vois Jean-Claude Van Damme ?» Je vous l'ai fait en... Salvatore Dali.
1: Salvador.
3: Salvatore Dali. Ou bien Valérie Damido. Évidemment. à 18 ans, au rattrapage du bac philo, où elle aura finalement la note, rappelons-le, de 3 sur 20.
1: Mais non, pas du tout,
3: j'ai 14. C'est lamentable de dire ça, c'est vrai, bravo. Donc pronos, Oscar Wilde, Jean-Claude Van Damme, Salvador Dali, Valérie Damido.
5: Jean-Claude Van Damme, à tout hasard.
3: Non, t'es pas sérieux là.
5: Non.
3: Je suis tellement intelligent que parfois je comprends pas. C'est vrai qu'il aurait pu prononcer
1: cette
3: phrase.
1: Mais c'est Eric Bastien, ça.
3: Non, c'est Oscar Wilde.
5: Oscar Wilde.
3: Ouais, maître de l'esprit, de l'ironie, de l'autodérision. Pour la petite histoire, un jour, un douanier américain qui lui demandait s'il avait quelque chose à déclarer, il a justement dit « Rien, si ce n'est mon génie ». Moi, j'adore.
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0: Jerry Rafferty, Baker Street. À suivre dans une poignée de secondes, Valérie Damido et Eric Bastien qui seront avec David d'ici Auxerre et Nadine d'ici Paris-Île-de-France. Deux candidats qui aiment tester des choses en cuisine. À l'heure du déjeuner, ça peut peut-être vous donner des idées sur votre radio ici.
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4: Il paraît, David, que tu n'as pas la passion du bricolage.
5: Non, ça, c'était hier aussi, Valérie.
4: Non, c'est aujourd'hui.
6: Non, pas du tout. Je suis mauvais bricoleur.
4: Pourquoi ?
6: J'essaye de faire des choses, mais c'est jamais droit. C'est, c'est le bazar qu'on monte, quoi. Même les étagères ou quoi, ça paraît droit au départ, mais quand on fixe,
4: c'est pas droit. Et voilà.
6: C'est pas droit après.
4: Oh là là. Bon, par contre, tu adores jardiner.
6: Ah, j'aime bien le jardinage. Oui. Ah. Là, par contre, de ce côté-là, il n'y a pas de problème. Oui.
4: Et ça, c'est bien. Et tu as aussi un potager. Qu'est-ce que tu as dans ton potager ?
6: Bah là, cette année, j'ai rien parce que je viens de déménager. Mais sinon, j'avais beaucoup. Moi, j'avais tout ce qui pouvait se faire : haricots, lentilles, poivrons, tomates, pommes de terre, courgettes, radis, carottes.
4: Ah oui, bah dis donc, parce que.
6: Vraiment de tout, quoi. Ouais, tout.
4: Tu cuisines alors ? Tu aimes cuisiner alors ?
6: Oui. J'aime cuisiner aussi, oui.
4: Oh,
6: j'aime bien cuisiner, oui.
4: Oh là là, il paraît que tu adores les soupes.
6: Les soupes, ouais, j'aime bien faire des soupes, ouais. J'innove un peu, je fais des essais, et puis je fais goûter à mes enfants, en fait. Et comme ça, ça fait des tests.
4: Eh ben, ça fait des tests. S'ils aiment pas, c'est pas bon. Allez,
5: c'est des goûteurs, hein, c'est des goûteurs.
4: Allez.
6: Oui, je leur demande ce qu'ils en pensent, oui.
4: Eh ben, c'est très bien, moi j'adore la soupe. Alors, mon petit chat, tu vas essayer de marquer ton deuxième point. Tiens, on va partir aux urgences. Alors, pourquoi aux urgences ? Parce que nous allons parler de Georges Clooney. Voilà, alors Georges Clooney, moi j'affirme qu'aux prochaines élections présidentielles françaises, eh ben, il va pouvoir voter. Alors, est-ce que c'est vrai que Georges Clooney va pouvoir voter aux élections présidentielles françaises en 2027 ? Vrai ou faux, top chrono, 5 secondes.
6: Bah, je veux dire que c'est vrai, oui. S'il s'inscrit sur les listes électorales, oui, il vient d'obtenir la nationalité française.
4: Oh là là. Et voilà ! Mais oui, David, c'est un ancien policier, la loi, on lui fait pas ! Bravo, évidemment, il vient d'obtenir la nationalité française. Donc, évidemment que s'il est inscrit, il pourra voter. Bravo, un point de plus, deux points pour David.
5: L'élection présidentielle ? What else ? Bien, Nadine. Ah, vous avez dit hier sur M6 que je vous faisais barrer, alors j'essaye
4: Non, j'ai dit que t'avais un accent anglais de
5: merde. Oui, vous êtes bien foutu de moi. Exactement. Bon, alors, ça parle de cuisine, nous aussi. On va se mettre en mode ratatouille. Mais avant de se mettre en mode ratatouille, on va se mettre en mode claquette. Oui, non pas les tongs. Hein. Madame fait des claquettes, Nadine.
7: Oui.
5: Mais dis donc. Alors, il paraît que tu viens de reprendre. Ça veut dire que c'est quelque chose que tu connais déjà depuis longtemps.
7: Un petit peu, ouais, un petit peu, mais j'ai toujours l'impression d'être débutante. Je sais pas si c'est normal.
4: Bon, c'est dur les claquettes, Nadine, c'est vachement dur.
5: Mais tu fais ça où ? Dans un club, une association ?
7: Ben, je fais ça dans ma commune, oui, les services de la commune qui proposent des séances de sport et de claquettes aussi.
5: Fais passer à Roselyne Bachelot. Oui, tout pareil, Nadine. Mais non, c'est vrai, elle parle.
4: Ça fait longtemps que t'as pas vu Roselyne Bachelot.
5: Oui, parce
4: que elle a la voix beaucoup plus grave, Roselyne.
5: Oui, comme ça un peu. Tu fais du stretching également, donc bon, t'es sportive comme Nadine. Hein. Oui.
7: Allez, un petit peu.
5: Oh, bah, quand même. Attends, pas un petit peu. Ouais. Côté sport, tu fais de la rando, fais des cirques à La Réunion. Alors, ça tourne, ça, les marches.
7: Enfin, un cirque, quand même. Mais c'est pas mal.
5: Chemin de Compostelle, Mont Blanc. Attends.
4: Ouais, bah, tu fais plus que moi dans toute ma vie.
5: Évidemment. Hein, bon, allez, ratatouille. Alors, comme ça, on est comme David, on aime innover en cuisine. C'est-à-dire.
7: Bah écoutez, des fois on prend les fonds de frigidaire et puis puis on fait des tentatives. Alors des fois ça marche, des fois ça marche pas. Des fois on essaie de faire de la cuisine originale.
5: Bah, d'autant que Bruno, ton mari est un ancien cuisinier, donc voilà. Et alors un dernier mot, sa spécialité, je te laisse nous donner ta spécialité méditerranéenne.
7: Ah ben tout ce qui est un peu méditerranéen, bah c'est la lasagne,
5: voilà.
7: Table chez moi.
5: La lasagne qu'on adore avec Valérie. Bon allez, jouons parce que je n'en peux plus, je bave.
7: Elle est bonne pour nos rondeurs aussi.
4: Mais évidemment.
5: On les prend. Justement, restons au grand restaurant. Oh le lien. Les années de travail. Les gens mangent plus vite quand la musique d'un restaurant est forte. C'est intéressant ça. Est-ce que c'est vrai ou faux? Top chrono, 5 secondes. On mangerait
7: alors,
5: plus vite.
7: Je ne vais pas me précipiter, mais j'ai l'impression que oui.
5: Eh bien, je vais te donner la réponse. C'est oui, musique rapide ou forte. Oui. J'ai trouvé ça dingue d'apprendre ça. Ça stimule la dopamine et donc ça accélère notre rythme cardiaque qui réduit la durée moyenne du repas. Donc si on est invité chez des amis que le son est à fond, eh bien on va manger vite et on sera vite rentré.
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Après une pause dans sa carrière musicale, il reviendra sur scène en 2027. Vianney, beau papa. Merci d'avoir passé cette heure avec nous. Les meilleurs moments d'Otaquet. La suite demain avec Valérie Damido et Eric Bastien sur votre radio ici.

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1: Très bonne journée avec votre radio ici. Il est 13h. Les informations, Valentin Bertrand. Bonjour Valentin.
2: Bonjour Catherine, bonjour à tous.
1: À la une ce mercredi Valentin.
2: La France sous canicule, le refrain étouffant de l'été jusqu'à 42 degrés attendu aujourd'hui et des boulangers obligés de climatiser la salle des fours, vous l'entendrez. Une semaine après le déclenchement du méga-feu en Gironde, nous serons en direct sur place où les pompiers luttent encore contre les reprises. Dans un an, à quoi ressemblera ce nord du bassin d'Arcachon? Faut-il replanter à l'identique? Le sujet fait déjà débat. Il a fait danser le monde lors des JO de Paris, le DJ français Kavinsky retrouvé mort chez lui ce matin. Et puis les fans des Bleus sur un petit nuage depuis l'officialisation de Zinedine Zidane au poste de sélectionneur. Un Zizou plus proche du public que lorsqu'il était joueur.
1: Le thermomètre s'emballe à nouveau.
2: Dans une grande diagonale du sud-ouest jusqu'au Grand Est, 42 degrés attendus cet après-midi à Cahors dans le Lot, 40 à Auch et Brive-la-Gaillarde et quand même 39 degrés à Paris, Toulouse et Clermont-Ferrand où l'on est maintenant rodé pour affronter cette quatrième canicule de l'été.
3: On se prépare. Ce matin, j'ai foutu des couvertures de survie sur les fenêtres.
4: Ben, on va se mettre à l'abri, c'est tout. Il n'y a que ça à faire.
5: Hein. On vit en short et en sous-vêtements et on attend que ça passe.
6: Reste

0: sacrée chaleur en plein été, y compris l'actuel gérant Frédéric Suner, arrivé en 1999.
1: À l'époque, on travaillait, des fois on montait à 45 degrés dans l'atelier la nuit.
0: Et avec de nombreuses conséquences sur sa propre santé.
1: Tu ne dors pas bien, souvent il fait encore jour quand tu te couches, plus il fait chaud, donc tu ne dors pas bien. Et du coup, tu accumules la fatigue.
0: Alors avec le dérèglement climatique et les canicules de plus en plus nombreuses, Frédéric Suner en a eu marre. Il a sorti le carnet de chèques et a payé plusieurs milliers d'euros il y a quelques années pour deux climatiseurs, l'un classique et un autre.
1: Donc là, les filtres, on peut les enlever facilement.
0: Carrément spécialisé dans les boulangeries.
1: C'est étudié pour que la poussière de farine ne reste pas accrochée dans les ailettes.
0: Ça ne règle pas tous les problèmes, mais on sent clairement la différence dans l'atelier où il fait bon maintenant.
1: Quand vous sortez les produits chauds du four, vous avez quand même la vague de chaud, mais c'est supportable par rapport à l'époque où on n'avait pas la clim.
0: Et c'est quelque chose d'encore rare, regrette Frédéric Suner, car au-delà du coût du climatiseur, il y a aussi celui de l'énergie, toujours plus important, et c'est difficile pour de nombreuses boulangeries de franchir le pas, bien que les chaleurs soient de plus en plus fortes.
2: Plus fortes, plus nombreuses, c'est la signature du dérèglement climatique avec de lourdes conséquences sur le programme de l'été. Le festival Solidays annulé en région parisienne pour soulager les secours. Même décision à Gignac dans le Lot, où le festival de musique écosystème prévu ce week-end n'ouvrira finalement pas à la demande de la préfecture. Ou encore avec la fête du schlitage à Sapois, à flanc de montagne des Vosges, autour des techniques traditionnelles des bûcherons pour transporter le bois. Là aussi, Léo Limon, les associations sont contraintes d'imaginer de nouvelles organisations pour les années à venir.
3: Réunir 3000 personnes dans la forêt à Sapois pour la fête du schlitage, ce n'est plus concevable pour Dominique Pétain, le président de l'association organisatrice Les Atatos.
4: Malgré qu'on prenne toutes les précautions, il y a toujours des fumeurs dans l'assemblée. On ne peut pas contrôler 3000 personnes comme ça, même si on met des extincteurs, de l'eau, ce serait compliqué.
3: Surtout qu'avec les pots d'échappement des voitures, il y a aussi un risque de mettre le feu au parking en herbe quelques mètres plus bas. Même danger dans le massif du Donon pour l'association de la principauté de Salm, qui préfère tout stopper 15 jours avant sa première fête. Un report et pas une annulation, précise Christiane Cuny, la vice-présidente, qui veut réfléchir à une formule plus adaptée aux risques climatiques.
5: On s'est dit, on va se refaire une réunion après les vacances, quand tout le monde sera à nouveau présent, et on va essayer de voir si on ne pourrait pas justement l'adapter et trouver une autre formule, parce que c'est peut-être pas la bonne formule. L'idée de faire au mois d'août, c'était déjà parce que c'était l'été, c'était les vacances, il y a pas mal de touristes, donc on va peut-être refaire une nouvelle formule, quelque chose de plus adapté.
3: Ce qui implique des discussions sur le calendrier avec des choix et des concessions à faire, puisque les dates actuelles de ces manifestations permettent d'attirer beaucoup de touristes.
2: Léo Limon, d'ici Lorraine.
6: 13h05 en Gironde, après une dizaine de reprises de feu hier, le pire est-il encore à craindre?
2: C'est la question qui hante les pompiers dont les nerfs sont mis à rude épreuve par la météo. Pour l'instant, ils tiennent, le feu est toujours stabilisé avec 42 000 hectares parcourus. Sa progression est largement ralentie. On retrouve tout de suite sur place, en direct au point de départ de ce méga-feu, le reporter d'ici Gironde, Clément Carpentier, bonjour.
7: Bonjour Valentin, bonjour à tous.
2: Vous êtes à Somos, où l'on s'attend à une nouvelle journée à haut risque, avec déjà plusieurs reprises de feu.
7: Oui, c'est le gros enjeu de la journée, limiter les reprises de feu par rapport à hier où on en a eu quand même 14. Et alors que l'incendie est désormais donc bien contenu, alors pour éviter qu'il reparte, le mot d'ordre est très clair Valentin. On arrose et on arrose, notamment ce que l'on appelle les fumerolles, ces petites fumées qui continuent un peu partout de sortir du sol. Et surtout, ici, elles sont entretenues par un sol fait de tourbe, comme je vous le rappelle. D'ailleurs, pour vous dire, hein, Valentin, c'est un sol sur lequel on peut à peine marcher aujourd'hui, car on sent tout de suite la chaleur sous nos pieds. Le risque de reprise est donc encore fort, avec en plus le thermomètre, vous l'avez dit, qui va grimper jusqu'à 42 degrés ici en Gironde, et des vents qui pourraient se lever en fin de journée. Bref, aujourd'hui, les pompiers ont donc gagné une bataille en stoppant ce feu, mais l'éteindre et gagner la guerre, c'est-à-dire mettre fin à ce terrible incendie, est encore loin d'être fait.
2: Vigilance maximale donc dans ce nord du bassin d'Arcachon qui brûle toujours, mais déjà on pense à l'après, et cet après fait débat. La monoculture des pins maritimes est accusée d'avoir aggravé le brasier actuel. Alors, comment concilier économie locale et protection de l'environnement? Le sujet divise des civiculteurs jusqu'aux universitaires, Guillemette Soucaché.
8: Quand sa pinette girondine a brûlé en 2022, Jean de Serval ne s'est pas posé la question. Ce sont des pins qu'il a de nouveau plantés.
9: On en a reboisé immédiatement, on a reconstitué. Les petits pins sont magnifiques, ils sont très beaux, ils repartent.
8: Certes, les conifères s'embrasent facilement, mais l'exploitant l'assure, planter d'autres essences est un non-sens.
9: Il n'y a que

0: qui pousse. Il n'y a que ce pin maritime qui a cette résilience face à ce sol terriblement pauvre, sec l'été et mouillé l'hiver.
1: Pour Sylvain Delzon, directeur de recherche à l'Institut pour l'agriculture et l'environnement, le risque d'incendie grave tient effectivement plus à l'absence de pluie et aux récentes canicules qu'à la monoculture.
2: La cause majeure, c'est vraiment la sécheresse. Il pourrait y avoir plusieurs espèces s'il n'y a pas d'eau dans le sol et que les végétaux sont morts. On aurait exactement les mêmes conséquences.
1: Mais pour Christelle Elie de l'Institut des sciences de l'évolution, comme pour d'autres chercheurs, l'exploitation unique de pins fait clairement partie du problème.
3: Si le feu se propage dans un territoire en monoculture, il va trouver des conditions homogène, similaire, et il n'y a rien qui peut l'arrêter.
1: L'écologue l'admet, changer de pratique en intégrant des arbres feuillus et laisser des espaces non boisés, cela peut réduire la rentabilité des exploitations, mais ces solutions à terme coûteront moins cher que des centaines d'hectares qui partent en fumée.
4: Un mot du Var où l'incendie est fixé depuis hier soir après avoir parcouru 4500 hectares en 8 jours. Il ne progresse plus et les habitants de Corrence et de Barjols sont autorisés aujourd'hui à rentrer chez eux.
5: Deux gardes à vue dans l'affaire des 5 bébés retrouvé mort à Orange.
4: Dans le Vaucluse, le couple de parents est depuis ce matin entendu par les enquêteurs. Selon les premières déclarations du père, il explique avoir été troublé par l'accouchement soudain de sa compagne dimanche dernier après un nouveau déni de grossesse. C'est pendant son passage à l'hôpital qu'il a trouvé les restes humains des bébés. Le nouveau-né et les deux aînés du couple sont pris en charge par l'aide sociale à l'enfance. Il a fait danser la France et même le monde entier lors de la cérémonie de clôture des JO de Paris 2024 avec Naïd Cole et cette intro mythique. On a appris ce matin la mort du DJ français Kavinsky, retrouvé mort chez lui à quelques jours de son 51e anniversaire. Aucun élément suspect n'a pour le moment été découvert selon le parquet de Paris. Dans un message posté sur Facebook, Emmanuel Macron rend hommage à celui qui restera pour toujours une fierté française.
5: Et puis les supporters des Bleus rêvent grand.
4: Avec Zinedine Zidane comme sélectionneur, certains voient déjà la troisième étoile sur le maillot de l'équipe de France de foot. Là, on est encore dans le rêve, on va se le dire. Mais par contre, Zizou, lui, il est bien là et il suscite déjà beaucoup d'enthousiasme à l'image de Joseph, mégaphone en main. Il faisait partie de la centaine de fans présents hier devant le siège de la fédération.
6: Zizou, je l'avais vu, mais vraiment de loin, hein, sur le terrain. Là, le fait d'avoir fait un petit check, je crois maintenant je vais vivre avec une seule main. Y a ce côté un peu inhumain, j'ai envie de dire. Le côté, c'est pas réel, en fait. Lui, il est là aujourd'hui avec nous. Et c'est vrai que le fait d'être sélectionneur, ça va créer une proximité qu'on n'avait pas forcément avec lui quand il était joueur. Et on espère que cette proximité elle va nous pousser vers de grandes émotions.
4: Et on espère que Joseph s'est quand même lavé la main depuis hier.
5: Merci Valentin Bertrand. Et vous revenez à 14h pour continuer de nous informer. Envie de vous évader un week-end, ça tombe bien. Dans une minute, nous partons au Mans sur les traces des héros de films de KPDP sur votre radio ici.
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5: Si vous aimez le cinéma, alors vous allez adorer partir au Mans, cité médiévale qui accueille de nombreux tournages et dans laquelle on ne s'ennuie pas grâce à tout ce qu'il y a à découvrir. Voici un bel aperçu qui va vous donner envie de partir.
16: Le Mans, c'est la capitale de la Sarthe, dans le Grand Ouest de la France, à 55 minutes de Paris en TGV. Le Mans, c'est bien sûr les rillettes et la course automobile. Ça, je peux vous dire que c'est une incontournable réalité locale. Les Sartois sont les plus gros consommateurs de rillettes en France, de loin, et les dernières 24 heures du Mans ont fédéré plus de 300 000 spectateurs. Mais moi, je vais vous donner envie de découvrir la cité Plantagenêt, le cœur historique du Mans. Figurez-vous que c'est un lieu de tournage exceptionnel pour le cinéma. Et à la fin de cet épisode, vous allez découvrir le pouvoir surnaturel d'Amenhir. Je m'appelle Fabien Aubric, je suis animateur à Ici Mène. J'adore la cité Plantagenêt qui me rappelle mon arrivée au Mans, en famille, il y a 15 ans. Ce n'était pas facile pour mes enfants de quitter leur vie d'avant. Mais un petit peu comme par magie ici dans la vieille ville, un petit appartement qui ressemblait à une cabane et des rues comme on en voit seulement dans les films de KPDP ont su les faire sourire. Merci la cité Plantagenêt. Bienvenue dans Partir, Le Mans, terre de cinéma. Notre point de départ, c'est la place du Cardinal Grant. Elle est érigée sur un promontoire. C'est un peu comme si elle dominait la ville depuis la cité médiévale. Si vous venez en voiture, c'est facile. Il y a 3 parkings gratuits. Rue Nicolas Denisot, rue de la Galère et quai Louis Blanc où les camping-cars sont aussi les bienvenus. Mais évidemment, parce que la gratuité est rare en centre-ville, il faut arriver tôt pour avoir une place. Ce qui est bien ici, c'est qu'on a le tramway. De la gare du Mans, vous êtes à 4 arrêts de la cathédrale. Ça va très vite. Vous pouvez aussi, bien sûr, vous balader à pied. Mais moi, ce que je préfère, c'est me déplacer à vélo. C'est top pour profiter de l'architecture de la ville. Et vous trouverez de solides arceaux pour attacher votre deux roues. Place du Jet d'eau, en contrebas de la cathédrale. Cette place de la cathédrale, c'est un lieu incontournable ici au Mans. Et figurez-vous qu'elle a aussi inspiré un grand cinéaste. C'est à cet endroit qu'a été tournée la scène la plus connue du film Cyrano de Bergerac de Jean-Paul Rapneau en 1990. C'est sur cette place que Gérard Depardieu, dans le rôle de Cyrano, déclame la fameuse tirade du nez. Et c'est vraiment ce film qui va donner un coup de projecteur sur la ville du Mans. Et oui, la cité Plantagenêt est un lieu privilégié pour le tournage de films d'époque parce que cette cité médiévale a été largement préservée de la modernité, mais n'allons pas trop vite. On avance encore un peu pour rentrer dans la cathédrale Saint-Julien. Ce qui apparaît en premier lieu quand on pénètre ici, c'est que l'édifice baigne de lumière. La pierre est blanche, les rayons du soleil magnifient les vitraux. Vitraux qui figurent parmi les plus beaux ensembles européens avec ceux des cathédrales de Chartres et Bourges. Visiter la cité Plantagenêt, c'est se mettre en mouvement. Je vous invite à privilégier une tenue et des chaussures confortables. Déjà parce que vous allez braver un peu de dénivelé. De la place du Jet d'eau au parvis de la cathédrale, vous devrez monter un escalier de 48 marches, je les ai comptées. Ayez aussi en tête que les rues de la vieille ville sont constituées pour l'immense majorité de pavés. Assurez vos appuis. Ici, les chambres d'hôtes ne manquent pas. Mon coup de cœur, c'est le logis du Saint-Flasso. Cet hébergement, situé à quelques pas de la cathédrale, offre une déco qui ravit les amateurs d'ambiance chaleureuse. Vieilles pierres, beaux meubles, couleurs, parquets, poutres, avec aussi une vue agréable sur la vieille ville grâce aux 5 fenêtres de l'appartement. Mais je vous ai promis de vous faire découvrir mon lieu préféré. Venez, on va partir s'aventurer dans les ruelles de la cité Plantagenêt pour découvrir les secrets des films tournés ici. C'est à 5 minutes de la cathédrale. On se trouve maintenant au pied de la cité Plantagenêt. On est du côté de la rivière, la Sarthe. La vieille ville du Mans, c'est plus de 2000 ans d'histoire. D'ailleurs, on aperçoit la muraille gallo-romaine. Haute de 10 mètres, elle a permis aux Romains d'affirmer leur puissance et le prestige de la cité et elle est très bien conservée. Elle enserre la cité et offre de superbes couleurs, rouge, rose. Venez la voir au coucher du soleil, c'est magnifique. J'en prends plein les yeux à chaque fois. Je vous conseille de venir ici l'été. Il y a du monde, mais rassurez-vous, on est loin des excès du surtourisme. Vous pourrez profiter des terrasses. En plus, l'été, c'est la saison de la nuit des chimères. Quand le soleil se couche, les pavés et façades des monuments du Vieux Mans s'animent de projections. Vous pouvez découvrir ces lumières enchantées, gratuitement, chaque soir de juillet à début septembre. Autre originalité de l'été, des comédiens proposent des visites théâtralisées de la cathédrale du Mans. Pour y assister, je vous recommande de réserver sur le site de l'Office de tourisme. Comptez une 10aine d'euros par personne. Remontons dans la vieille ville. Il y a un endroit que j'adore, c'est la maison suspendue. Elle date du XVIe siècle. C'est une curieuse habitation, toute petite, bâtie en pan de bois. On se demande vraiment comment elle tient au-dessus de la rue Saint-Pavin de la Cité. Regardez, à la fenêtre, les propriétaires ont déposé un ours en pluche. C'est un clin d'œil à une photo de Robert Doisneau prise en 1962. On y voit une petite fille et son ours sous « La maison qui volait ». C'est le titre que Doisneau a donné au cliché en noir et blanc. Pour visiter la cité Plantagenêt et comprendre pourquoi c'est un lieu privilégié par les cinéastes, on a la chance d'être avec Annie Hamelin. Annie est comédienne, amoureuse de la ville du Mans. Elle a travaillé sur de nombreux tournages ici.
14: Bon, moi, je trouve que c'est la plus belle partie de la ville. Évidemment, je suis née ici, donc peut-être j'ai un attachement particulier avec ce vieux Mans, qu'on appelait comme ça il y a longtemps. C'est un endroit alors paisible aussi, parce que c'est vrai qu'ici, on n'entend vraiment pas les bruits de la ville. Et je pense qu'aussi, c'est pour ça que les cinéastes, ils aiment cet endroit. On est tout près du centre commercial, du cœur de ville et de l'agitation de la ville. Et puis, oui, il y a quelque chose de paisible. Alors, est-ce que c'est parce qu'il y a tellement de gens qui ont déambulé dans ces rues? Il y a sûrement une âme dans cet endroit, je pense.
16: On avance un peu et on arrive Square du Bois. Ici, on surplombe la rivière, la Sarthe, dans un carré de verdure. Vous voyez des bancs, une boîte à livres, servez-vous, et de grands magnolias qui nous apportent un peu de fraîcheur dès le printemps. C'est la même qu'ont été tournées des scènes du film Le Bossu, sorti en 1997. Encore un film de KPDP, et oui, ici on n'est pas loin de Paris, c'est donc pratique. En plus, la cité Plantagenêt offre 20 hectares de quartiers anciens parfaitement préservés. On a l'impression que le temps s'est figé. C'est un décor parfait pour Le Bossu, l'histoire de la vengeance d'un chevalier. Daniel Auteuil, Fabrice Lucchini, Marie Gillin, Vincent Pérez tournent à le roman.
14: Ils ont choisi en fait de reconstituer l'hôtel de Nevers, donc qui se trouvait à Paris sous la Régence. Et pour ça, ils ont construit en fait dans des ateliers en région parisienne un décor de façade en fait avec des murs en polystyrène. Et il a fallu démonter donc en région parisienne ce décor et le transporter jusqu'au Mans là sur ce square du bois. Les gens en fait, il y avait des barrières ici et les badauds, ils venaient en fait le dimanche admirer en fait le décor. C'était assez drôle, il y avait beaucoup de monde. C'était assez marrant de voir ça.
16: La balade, ça donne soif. Et pour se désaltérer, on s'arrête chez Chachéchir. Charlotte vous accueille dans son salon de thé au pied de la cathédrale avec une large gamme de thé bio de grande qualité. Moi, je suis plutôt café et je vous conseille de prendre l'un de ces cafés à extraction lente. 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
16: On sort du salon de thé pour arriver rue de la Reine Bérangère. Cette rue, c'est l'un des axes principaux de la cité. Vous y voyez les maisons les plus cossues de la vieille ville. On raconte même que c'est dans l'une de ces maisons qu'est morte la reine Bérangère, l'épouse de Richard Cœur de Lion, fils d'Henri II Plantagenêt, né au Mans, second fondateur de la dynastie royale qui donne son nom à la vieille ville du Mans. Cette rue de la reine Bérangère, c'est encore un lieu de tournage privilégié. Des scènes de L'homme au masque de fer avec Leonardo DiCaprio, de Le Mans 66 avec Matt Damon et Christian Bale ont été tournées ici.
14: C'est une ruelle très étroite, avec une belle profondeur de champ qu'on peut filmer d'un côté ou de l'autre. Et ça permet là, par exemple, de faire courir des chevaux, d'avoir le son des vrais pavés, parce que c'est vrai que les chevaux ont du mal à courir sur des faux pavés. Ça permet de faire passer des carrosses aussi, et évidemment, on a aussi le son, donc ça, c'est intéressant. Après cette rue, on peut aussi constater qu'il y a donc des lanternes. Et on ne voit, en effet, quand on regarde bien, on ne voit pas de fil, ni du réseau électrique, ni du réseau téléphonique. Et c'est une des raisons pour lesquelles les cinéastes comme De Broca, par exemple, ont été intéressés pour venir tourner ici.
16: Je vous avais dit au début de l'épisode que le menhir du Mans avait un pouvoir surnaturel. On repasse devant la cathédrale. Si vous êtes attentif, vous allez apercevoir qu'il y a une immense pierre enchâssée dans un angle de la cathédrale, véritablement collée au mur. Ce menhir, c'est le plus vieux témoin de l'histoire du Mans. Il est là depuis 5000 ans. Et figurez-vous qu'on lui prête un pouvoir, Il est le symbole de la fertilité. Pour être sûr d'avoir un beau bébé dans 9 mois, glissez votre doigt dans un trou au beau milieu du menhir, ce trou qu'on appelle le nombril du Mans.
14: Donc il y a beaucoup de gens qui s'amusent à le toucher, c'est un peu un petit rituel de passage. Voilà, mais c'est rigolo.
16: Avant de partir de la cité Plantagenêt, vous devez passer chez Juliette. Une commerçante du quartier, elle est là depuis 40 ans. C'est la boutique qui défend l'artisanat et les créateurs. Si vous désirez un souvenir, je vous recommande l'un de ces personnages d'une dizaine de centimètres, plein de couleurs, tout en rondeur. Ce sont des poupées décoratives, un peu déjantées. Et comme moi c'est sûr, vous allez craquer pour ces créations de Juliette en plastiroc, une pâte à modeler qui sèche à l'air libre. Ça mettra un peu de folie, on en a besoin, dans votre intérieur. Si vous avez encore un peu de temps devant vous, si votre week-end n'est pas terminé, j'ai une dernière idée pour vous. On va à l'abbaye royale de Lépau. C'est à 10 minutes en voiture de la cité Plantagenêt, le tramway vous y conduit rapidement aussi.
14: C'est la reine Bérengère de Navarre, veuve de Richard Cœur de Lion, qui acquiert ses terres et qui fonde l'abbaye en 1230. C'est une abbaye cistercienne fondée par une reine d'Angleterre et qui est basée aux portes du Mans.
16: Caroline Ménérol, chargée de communication. Ici, on est à l'abbaye de Lépau, à Ivray-l'Évêque. L'édifice comprend plusieurs bâtiments ouverts à la visite. L'entrée adulte est à 7 euros. On commence par marcher vers le cloître, soutenu par d'imposantes colonnes sculptées. L'église abbatiale présente de magnifiques couleurs ocre. Et on y voit le gisant de la reine Bérengère. C'est magique, c'est beau, c'est reposant. Ce n'est donc pas étonnant que l'abbaye ait aussi servi de lieu de tournage pour des films. Mais j'y reviendrai. J'adore l'abbaye de Lépau parce que c'est aussi un lieu de nature. Il y a un grand parc arboré, très bien entretenu, idéal pour les grandes balades. Ce parc abrite un jardin permacole. On vous y apprend les principes de la permaculture, une manière de cultiver en s'inspirant de la nature. Il est même possible, à l'issue de ces ateliers, de déguster les produits réalisés avec les fruits et légumes du jardin. Pensez à réserver, c'est 5 euros pour les adultes, gratuit pour les enfants. Le cinéaste Pascal Thomas a choisi la cité Plantagenêt, où nous étions, mais aussi l'abbaye de Lépau pour tourner son film « Le voyage en pyjama » sorti en 2023. Une comédie romantique sur les déboires amoureux d'un prof de lettres.
17: Dans une région absolument délicieuse, charmante, avec des gens accueillants, de très très beaux décors. Mais pour beaucoup des Français, le Mans, ça se réduit à deux choses. Je commence par ce que je préfère, les rillettes, et ensuite les courses automobiles. Et là, j'ai découvert des gens charmants, accueillants, le centre du Mans magnifique. On a pu tourner tous nos intérieurs et extérieurs de maisons, une librairie, une pure merveille. Ça nous a donné de beaux décors qu'on a filmés simplement dans leur beauté, sans chercher à faire des acrobaties, bien sûr, pour simplement montrer l'endroit heureux dans lequel on s'était trouvé.
16: Bien sympa aussi, un tour par la boutique 100% Made in Sarthe de l'abbaye de Lépau, où vous trouvez des livres, des souvenirs, miel, confiture issue du jardin permacole et bien sûr les fameuses rillettes du Mans, tant pis pour le summer body. En quittant l'édifice, je vous invite vivement à découvrir l'Arche de la Nature, c'est juste derrière l'abbaye. J'adorais venir ici quand mes enfants étaient petits pour qu'ils galopent un peu, j'avais la paix le soir, et découvre les animaux de la ferme. Des animaux parfois utilisés lors des tournages de films. Retenez que Le Mans est aussi une ville d'art et d'histoire, mais ça, vous le verrez quand vous viendrez.
5: Avec grand plaisir. Merci Fabien Aubry d'Issimène pour cette jolie visite du Mans, cité de tournage qui inspire les cinéastes. 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Musique à présent avec Diana Ross, Upside Down sur votre radio ici.

0: Upside Down, Diana Ross. La musique continue dans un instant avec Julien Clerc, puis le tout nouveau titre de Grand Corps Malade en duo avec Stilto. Quant à moi, je vous dis à demain et je vous souhaite un très très bon après-midi sur votre radio locale, ici.
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2: Envie d'un véritable voyage dans le temps? L'association Les Amis du Valamont vous donne rendez-vous au village 1900 de Xaranval, entre Charmes et Mirecourt. De 11h à 18h, venez passer deux dimanches exceptionnels. Le dimanche 2 août, place à la musique mécanique. Vous allez découvrir près de 25 instruments, des orgues de barbarie au piano mécanique, mais aussi le rythme des chansons et des danses des années 60. Le dimanche 9 août, place au marché campagnard et au certif. Venez tenter de décrocher le certificat d'études à travers des épreuves de dictée ou de calcul mental. 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

C'était Julien Clerc avec Si on chantait. Eh bien, bonne nouvelle les amis, car on va chanter toute l'après-midi ici sur votre radio. La musique continue, tout de suite on retrouve Grand Corps Malade avec Stilto et la chanson Prochain Rêve. Car quand on réalise un rêve, il faut tout de suite penser au prochain. Bel été.

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1: Passer ses vacances en Lorraine peut s'avérer particulièrement dépaysant. Avis aux amateurs de rando sportive ou de longues promenades. La Maison de la Forêt à Saint-Sauveur est le site central pour explorer le Piémont vosgien. Yann, animateur des lieux, trouve d'ailleurs ce secteur encore trop méconnu.
2: Déjà, retrouver aussi justement des activités qui coûtent pas cher, voire même gratuites, puisqu'effectivement, on a juste à chausser ses chaussures. Voilà. Là, on a beaucoup de chemins forestiers qui sont assez bien entretenus, c'est bien balisé. Donc, il n'y a pas besoin d'être suréquipé. Quoi. On est vraiment, on peut se débrouiller tout seul. Et en activité, bah, ici, par exemple, la Maison de la Forêt, elle propose de la location de vélos électriques avec des tarifs vraiment pas chers. Il y a aussi plein d'activités gratuites qui sont proposées sur le territoire. Là demain il y a des spectacles à l'occasion de la Nuit des Forêts, donc on peut venir voir des concerts, il y a des expositions aussi, le site il sert d'exposition et on sent qu'on est sur un territoire qui est quand même dynamique alors que finalement il est très peu connu et on peut s'y retrouver pour faire plein de choses. Je sais que nous on est déjà venus par exemple avec nos adhérents, comme on est une association, pour faire les soirées d'écoute Brame du Cerf, parce qu'on a des forêts qui sont très giboyeuses et où on va être, on va dire, on va pas se marcher dessus puisque en fait il y a du cerf partout ici et très peu d'habitants, voilà. Mais on peut aussi venir ici à la cueillette aux champignons, on peut venir, voilà, donc c'est vraiment, c'est plein de loisirs très simples. Et donc moi, si j'ai un conseil à donner, c'est de dire, si ça fait longtemps que vous n'êtes pas juste allé vous promener et prendre l'air, et ici vous pouvez le faire, quoi. Et ici, ça, c'est assez flagrant parce que là, on a plein d'effluves, là, on sent le sureau là qui est en fleurs, etc. Quand on va dans le sous-bois, on sent vraiment l'humus, les champignons, alors que bon, là, il n'y a plus aujourd'hui, donc ça fait en plus remonter les odeurs. Mais en été, des fois, quand on est en campagne, ça peut paraître un peu sec et puis un peu aseptisé. Et alors que ici, d'un coup, on a l'impression de re-respirer, quoi, l'oxygène et puis plein d'odeurs.
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0: C'était Indochine avec le Chant des Cygnes sur votre radio ici. Et bonne nouvelle, tiens, si vous êtes fan du groupe Indochine, il sera en concert les 26, 27 et 28 novembre prochains à la scène musicale. Trois dates exceptionnelles à ne pas louper à l'occasion de la sortie d'un album live inédit de leur dernière tournée. Dans un instant, les infos de 14h, mais avant on écoute Bonnie Tyler. Bel après-midi.
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1: Merci pour votre fidélité à votre radio ici, il est 14h. 14h, c'est l'heure de retrouver toute l'info en France et dans le monde en 90 secondes avec Valentin Bertrand.
2: Jusqu'à 42 degrés attendus cet après-midi à Cahors dans le Lot, la quatrième canicule de l'année s'annonce aussi furtive qu'intense. Le pic attendu dès aujourd'hui avec une redescente plus lente en fin de semaine. 16 départements sont en vigilance orange, une grande partie du centre-est, du Puy-de-Dôme à la Savoie, de la Drôme au Doubs ainsi que les Landes et la Gironde. La Gironde où le travail des pompiers est déjà compliqué par ces fortes chaleurs. Plusieurs reprises de feu signalées dès ce midi au Temple et à Lège-Cap-Ferré. Journée donc à haut risque pour les 2750 soldats du feu toujours mobilisés pour garder le feu dans son périmètre actuel de 42 000 hectares. Pour soutenir les pompiers français en lutte depuis maintenant une semaine, en Gironde, les secouristes belges et des camions d'extinction et de ravitaillement sont en route. Après la découverte de 5 bébés morts dans un appartement d'Orange dans le Vaucluse, les deux parents sont en garde à vue depuis ce matin. L'alerte est venue du père, intrigué par l'accouchement soudain de sa compagne dimanche dernier après un nouveau déni de grossesse. Une enquête pour meurtre sur mineur de 15 ans est ouverte. La sentence redoutée est tombée. Les 270 salariés de Fibre Excellence à Tarascon, dans les Bouches-du-Rhône, vont perdre leur emploi. Le tribunal de commerce de Toulouse confirme la liquidation judiciaire de cette usine. Décision toujours en attente pour l'autre site du dernier papetier français à Saint-Gaudens en Haute-Garonne. Et puis il a fait danser le monde entier lors de la cérémonie de clôture des JO de Paris. Le DJ français Kavinsky, retrouvé mort à son domicile ce matin. Il avait 50 ans.
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4: Attention aux coups de chaud cet après-midi. Et oui, on revient en vigilance jaune canicule. Ça concerne les journées d'aujourd'hui et de demain. On a encore un beau soleil ce mercredi. Pas de nuages à l'horizon. On a des températures qui vont monter entre 34 et 37 degrés en Meurthe-et-Moselle et dans les Vosges selon Météo France. Demain, attention, on reste en vigilance jaune pour la canicule. Et on rentre en vigilance jaune pour des orages dans

0: bienvenue, on passe l'après-midi ensemble, c'est Fabien et Mo. Dans un instant, on écoute trois chansons françaises à la suite. Mais avant, vous le savez, le 3, c'est mon chiffre préféré. Et j'aimerais partager avec vous trois événements étonnants qui vont se passer en France cet été. Troisième place pour le concours de la plus longue épluchure de pommes de terre. Oui, ça existe, ça va se dérouler le 15 août prochain dans la commune de Crevant, c'est dans l'Indre. Un concours qui va sans doute donner la patate. Deuxième place pour le concours du plus gros mangeur de Livarot. Concours qui se déroule à Livarot, dans le Calvados, et ça se déroule ce week-end. Et première place pour la course des serveuses et serveurs de café, ça se déroule le 20 septembre prochain à Paris. Et la suite, comme promis, trois chansons françaises à la suite, ça arrive, c'est pour vous, avec Élie Medeiros, le duo Marc Lavoine, Patrick Fiori, et tout de suite on écoute Jane Birkin. Merci d'être avec nous sur votre radio ici.
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0: Bel après-midi sur votre radio ici, j'espère que tout va bien pour vous. La suite encore et toujours de la musique, on vous gâte, comme tout l'été d'ailleurs, avec Michel Berger, Shakira, et tout de suite on écoute Louis Bertignac, Les Visiteurs, avec la chanson Ces idées-là. Bel après-midi.
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1: Merci d'avoir choisi votre radio ici. Il est 15h. C'est l'heure de retrouver toute l'info en France et dans le monde en 90 secondes. Avec vous, Valentin Bertrand.
2: C'est parti, comme une allumette, les mots du maire de Lenton en Gironde où une reprise de feu est survenue ce matin. Le cocktail météo est détonnant aujourd'hui avec du vent et des températures jusqu'à 40 degrés. Mais pour l'heure, le feu reste stabilisé, la surface parcourue est toujours de 42 000 hectares. Canicule et risque d'incendie, 2/3 de la France sont concernés par un appel à la vigilance avec 65 départements en risque élevé de feux de forêt, principalement dans la moitié nord du pays et dans le sud-ouest. Après la découverte de 5 bébés morts dans un appartement d'Orange, dans le Vaucluse, les deux parents sont en garde à vue depuis ce matin. L'alerte est venue du père, intrigué par l'accouchement soudain de sa compagne dimanche dernier. Après un nouveau déni de grossesse, une enquête pour meurtre sur mineur de 15 ans est ouverte. La chanteuse Angèle exprime son immense tristesse après la mort du DJ français Kavinsky, rendu célèbre par son titre Night Call, sur lequel elle avait posé sa voix lors de la cérémonie de clôture des JO de Paris 2024. Il n'a pas survécu au choc, le pilote d'un ULM est mort ce matin près de l'aérodrome de Montélimar en Cône. D'après ICI Drôme Ardèche, l'appareil a brusquement chuté. Après son décollage, l'homme âgé d'une cinquantaine d'années était seul à son bord. L'apprentissage du basque, du corse, du breton, bientôt mieux valorisé au bac, avec une mention cursus bilingue mis en place dans 2 ans sur le diplôme des bacheliers. Et puis là, tout de suite, vous retrouvez sur ici.fr la liste des jours fériés et surtout des vacances académie par académie pour la prochaine rentrée scolaire.
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4: Attention au coup de chaud cet après-midi. Et oui, on revient en vigilance jaune canicule. Ça concerne les journées d'aujourd'hui et de demain. On a encore un beau soleil ce mercredi. Pas de nuages à l'horizon. On a des températures qui vont monter entre 34 et 37 degrés en Meurthe-et-Moselle et dans les Vosges selon Météo France. Demain, attention, on reste en vigilance jaune pour la canicule. Et on rentre en vigilance jaune pour des orages dans nos deux départements. Les averses devraient tomber dans le courant de l'après-midi. En tout cas, on l'espère.
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0: Bonjour, bienvenue, c'est Fabien Hémou. On passe l'après-midi ensemble, les amis. Dans un instant, trois chansons françaises à la suite. On vous gâte, hein, comme tout l'été. Et en cette période estivale, j'ai avec moi le top 3 des destinations balnéaires préférées des Français cette année. Troisième place pour l'île d'Oléron. Deuxième position pour Biarritz. Et en première place, tiens, vous y êtes peut-être en ce moment, l'île de Ré à la côte cette année. Ce sont voilà les trois stations balnéaires préférées des Français. Et maintenant, j'ai avec moi, comme promis, trois chansons françaises à la suite. On écoute Jean-Jacques Goldman et Sirima, Yann Muller avec Les Oies Sauvages, ça c'est l'un des tubes de l'été. Et tout de suite, on démarre avec Rose Laurence, avec son tube Africa. Bel après-midi.
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0: Bel après-midi à l'écoute de votre radio ici. 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Et bien sûr, vous pouvez nous écouter en direct où que vous soyez. Tout de suite, le retour de la musique dans votre radio avec David Bowie, la gagnante de la Starac, Marine. Et tout de suite, on écoute Ten Sharp. Merci d'être avec nous.
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1: Merci d'être à l'écoute de votre radio ici. Il est 16h. C'est l'heure de retrouver toute l'info en France et dans le monde en 90 secondes avec Valentin Bertrand.
2: Jusqu'à 42 degrés attendus cet après-midi. La quatrième canicule de l'année s'annonce aussi furtive qu'intense. Le pic attendu dès aujourd'hui, avant une redescente plus lente en fin de semaine. Et c'est à Cahors, dans le Lot, qu'il risque de faire le plus chaud. 16 départements sont en vigilance orange. Une grande partie du centre-est, ainsi que les Landes et la Gironde. La Gironde, où les fortes chaleurs compliquent un peu plus encore la lutte contre les flammes. Plusieurs reprises de feu signalées à Lenton, au Temple et à Lèche-Cap-Ferré. Journée donc à haut risque pour les 2750 sapeurs-pompiers toujours mobilisés pour garder ce feu dans son périmètre actuel. 42 000 hectares parcourus pour soutenir les pompiers français en lutte depuis maintenant une semaine en Gironde. Une trentaine de militaires belges et une dizaine de véhicules sont en cours d'acheminement sur place. Dans le Var, les habitants de Barjols et de Corrence sont autorisés à rentrer chez eux. Le feu est fixé depuis hier soir, c'est-à-dire qu'il ne progresse plus. Il a parcouru 4500 hectares. La sentence redoutée est tombée. Les 270 salariés de Fibre Excellence à Tarascon, dans les Bouches-du-Rhône, vont perdre leur emploi. Le tribunal de commerce de Toulouse confirme la liquidation judiciaire de cette usine. Décision toujours en attente pour l'autre site du dernier papetier français à Saint-Gaudens, en Haute-Garonne. Le football n'est pas à vendre. C'est le message posté par la ministre française des Sports, Marina Ferrari. Réaction au projet de la FIFA, l'association à but non lucratif à la tête des grandes compétitions mondiales, qui souhaite ouvrir ses activités commerciales à des investisseurs privés. Projet très critiqué en Europe.
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4: Attention aux coups de chaud cet après-midi. Et oui, on revient en vigilance jaune canicule. Ça concerne les journées d'aujourd'hui et de demain. On a encore un beau soleil ce mercredi. Pas de nuages à l'horizon. On a des températures qui vont monter entre 34 et 37 degrés en Meurthe-et-Moselle et dans les Vosges selon Météo France. Demain, attention, on reste en vigilance jaune pour la canicule. Et on rentre en vigilance jaune pour des orages dans nos deux départements. Les averses devraient tomber dans le courant de l'après-midi. En tout cas, on l'espère.

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1: À la pépinière aussi, il y a de quoi faire, bah, pour aller courir aussi. Ça, c'est vraiment pas mal. Bon, pas quand il fait des températures comme ça, mais plutôt le matin. Bonjour, je m'appelle Célie, j'ai 18 ans et mon petit

0: 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C'est alors les Guinguettes aux Deux Rives, près du stade Marcel Picot. D'y aller le vendredi soir ou le samedi soir entre copines, c'est plutôt pas mal. Il y a une bonne ambiance. Puis après, c'est vrai qu'on peut y aller aussi la journée et puis se baigner. Il y a des activités, c'est quand même assez animé. Ou sinon, à la pépinière aussi, il y a de quoi faire. Pour aller courir aussi. Ouais. Ça, c'est vraiment pas mal. Bon, pas quand il fait des températures comme ça, mais plutôt le matin. Puis c'est agréable. Pour en voir un petit peu de monde quand même dès le matin pour aller se promener, c'est plutôt un bon choix.
1: Et vous avez l'habitude de faire du sport à plusieurs ou c'est vraiment un moment pour vous d'aller courir à la PEP à l'ombre?
0: Quand j'y vais à la PEP, surtout en grande nature comme ça, c'est plutôt avec une copine, ouais.
2: Ouais,
0: c'est plutôt sympa. Puis après, on se raconte notre vie en courant, en faisant des tours. Non, franchement, c'est bien.
1: Faut un minimum de cardio quand même.
0: Mais... Ouais, un petit peu, oui. Mais bon, quand on y va vers entre 6 et 8 heures, ça va, les températures, c'est quand même agréable.
1: Et du coup, ça finit en petite guinguette à la fin, pourquoi pas?
0: Le soir, on se prend un petit apéro, quelque chose comme ça, pour dire que non, c'est cool.
1: Et est-ce que je peux vous demander un petit mot pour les auditeurs d'ici, pour qu'ils passent un bel été?
0: N'hésitez pas à venir à Nancy. Il y a quand même une bonne ambiance place Saint-Ève. Il y a des bons coins à visiter, puis des petites balades en amoureux, ça fait plaisir.
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0: C'était Oshi avec Je partirai sur votre radio ici. Personne ne part, hein. Je compte sur vous les amis, vous restez ici à l'écoute de votre radio de l'été. C'est l'heure de l'humour en tube avec Fred Ballard. On va rire avec les humoristes du jour, Anne Roumanoff et Nina Azoulay. Le thème du jour, le concept du couple est-il devenu has-been ?
1: Au début, on expérimente le couple avec les trois S, surprise, séduction, sexe. Après, on expérimente la vie de couple avec les trois R, reproche, routine, ronflement.
2: Voilà, et ça, c'est vrai que tout de suite, ça fait moins rêver. Donc, avis aux célibataires qui passent l'été tout seuls dans leur grand lit, comme Anne Roumanoff. Profitez-en pour vous étaler, dormir en étoile, y'a que ça de vrai pour rêver à l'amour qui rime avec presque toujours.
1: J'ai été 25 ans en couple à durée indéterminée. On a une rupture conventionnelle et je suis pas pressée de retrouver un couple en CDI. Vraiment. Non, vraiment. Parce que là, j'ai fait un stage de 6 mois. J'ai eu un CDD d'un an. Là, je viens de finir un stage découverte d'une semaine.
2: Ah oui, ça se confirme. Hein. Sur le marché de l'amour, c'est comme sur le marché du travail. Les carrières longues n'ont pas du tout le vent en poupe. Aujourd'hui, il faut papillonner hein, pour engranger de l'expérience et se faire chasser. Ou rester solo pour se faire bronzer.
3: Franchement, le célibat, ça pourrait être la norme. En vrai, le célibat, c'est la tranquillité. C'est comme un transat au soleil, le célibat. Le couple, c'est plus la piscine glacée à côté. T'as tous tes potes en couple qui sont dans l'eau et qui arrêtent pas de te dire « Allez, viens, Nina, plonge !» Bon, au début, elle est un peu froide, mais après, on s'habitue. Mais t'as les lèvres bleues, t'es gelée, ça se voit que t'es pas bien, fous-moi la paix.
2: Voilà, bah normalement, après cette démonstration de Nina Azoulay, les célibataires de l'été sont désormais très heureux de l'être, hein, comme quoi l'humour sauve de tout. On peut se marrer tout un été en solitaire, en bord de mer. Si, si, c'est possible.
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0: Bel été à l'écoute de votre radio ici. Dans quelques minutes, les infos de 17h, vous restez avec nous. Mais avant, on écoute Pierre Demar avec Je pense à vous. Cette chanson, c'est une véritable déclaration d'amour à son public qu'on écoute juste après ça. Belle fin de journée.
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0: souhaiter la bienvenue, quoi de mieux qu'un bon Image. Bon ouais, c'est les classiques, c'est efficace, on est bien. Ici Lorraine, c'est parti avec à l'instant Image, corps à corps.
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0: Et oui, la fin de journée, on a le plaisir de la passer ensemble, il est déjà 17h. Le point sur l'actualité, c'est tout de suite avec Emma Vogli-Maxi.
2: Ça y est, le coup d'envoi pour la récolte des mirabelles a été donné 15 jours avant la date habituelle. Rien de bien grave, le phénomène n'est pas inédit et la récolte s'annonce bonne. Les saisonniers sont donc déjà au boulot, comme Daniel et Claude à Vigneulles en Meurthe-et-Moselle. Ces deux amis ont décidé de faire ensemble leur première récolte de mirabelles à 70 ans.
3: C'était pour avec Claude, on s'apprécie. Donc j'ai dit, bah oui, il m'a dit, je vais faire les mirabelles. Bon, ça a mûri pendant la nuit, je l'ai appelé, et je dis, bon, je vais faire ça avec toi.
4: Et puis ça nous fait un petit peu d'argent supplémentaire. Donc, on peut profiter de ce qu'on a gagné, on peut aller au restaurant, on peut partir un peu en vacances. Voilà, il y a ce côté-là aussi qui est intéressant. Hein.
5: Faut avoir une certaine technique, il y en a qui prennent bien la branche dans les deux mains et tirent dessus. Donc, ils ont une technique, ils vont beaucoup plus vite. Mais bon, il faut avoir des branches qui sont bien chargées. Donc, il y en a qui sont là depuis de nombreuses années, ils savent mieux que les nouveaux comme nous qui venons d'arriver.
3: Ils nous ont mis hier un peu la pression, hier. Hein. Les jeunes, là, et maintenant, ils nous appellent les papis, quoi. Hein, tout ça parce qu'on a quand même 70 ans, quoi.
4: Voilà. Bon, retourne au travail, hein. On vous laisse faire votre reportage.
2: Un témoignage recueilli par Léo Limon qui a pu en effet bien profiter au milieu de ces vergers de mirabelliers. La Lorraine reste en jaune concernant la canicule. On attend de grosses chaleurs demain aux alentours de 33 à 36 degrés, jusqu'à 38 localement dans les Vosges. Et après, la chaleur place à l'orage. Vigilance jaune dans les 4 départements de 13h à 18h. Le Grand Est continue d'aider la Gironde. Après les pompiers, le secteur médical se mobilise. En plus des deux équipes du SMUR de la région déjà sur place, 4 assistants de régulation médicale les ont rejoints hier. L'équipe est coordonnée par le chef des urgences de l'hôpital de Nancy. La communauté de communes de Cattenom et environ aussi veut aider. Le président Roland Balserzac a proposé de donner 5000 euros au territoire touché. Cette aide urgente sera votée le 1er septembre. Le couple chez qui on a retrouvé les dépouilles de 5 bébés a été placé en garde à vue. La mère de ces nourrissons a 32 ans. Elle a été interpellée à la sortie de l'hôpital après avoir donné naissance à un enfant, lui, en bonne santé. C'est le compagnon qui a découvert les ossements et qui a prévenu les autorités. Le DJ français Kavinsky est mort quelques jours avant ses 51 ans. Cette figure emblématique de la French Touch a été retrouvée hier dans son appartement. Il est connu pour son titre Night Call. Titre qu'il avait performé avec la chanteuse Angèle à la cérémonie de fermeture des JO de Paris en 2024. Emmanuel Macron a salué sur Facebook une fierté française pour toujours. En Moselle-Ouest, si vous voulez donner vos vêtements au Resto du Cœur, attendez un petit peu. L'association est dépassée par votre générosité. Ces bénévoles n'arrivent plus à gérer le volume de vêtements déposés. Les espaces dédiés au tri sont donc saturés. L'association demande aux futurs donateurs de ne pas venir avant le 15 août. Il est 17h03 sur Ici Lorraine.
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0: Avec la chaleur bien présente sur la Meurthe-et-Moselle et les Vosges, vigilance jaune à la canicule, 4e vague. Il serait temps que ça se termine tout ça. Bon, normalement demain, ça sera le cas avec l'arrivée d'orages en cours de journée. On ne sait pas encore dans quelle mesure on sera touché, mais attendez-vous à des coups de tonnerre. Avant l'arrivée de ce front, les températures resteront élevées. 30 degrés de maxi à Nancy et Neufchâteau et 32 degrés du côté d'Épinal. Vos conditions de circulation avec toujours ce coin qui coince sur la 33 en direction de Lunéville, puisque c'est un secteur où il y a des travaux. Vous êtes sur au niveau de Ville-en-Vermois. Voilà. Là, ça bouchonne actuellement. C'est normal, c'est la fin de journée. Vous êtes nombreux et nombreuses à rentrer du travail, même si certains sont en vacances. Et puis du côté d'Épinal, j'ai vu que l'avenue Gambetta et l'avenue Aristide Briand, pardon, est concernée par des ralentissements. On n'est pas encore sur du bouchon, mais quelques ralentissements sur ce

0: je vous l'avais dit que vous alliez hocher de la tête dans la voiture. Michael Jackson sur votre radio, ici Lorraine.
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0: Ben oui, hein, mercredi 29 juillet, j'espère que tout va bien de votre côté. La fin de journée, on la passe ensemble, un moment souvent que vous passez donc dans la voiture, à patienter ou non dans les embouteillages, bien que en cette période, hein, c'est un petit peu plus calme. Hein. On va pas s'en plaindre d'ailleurs. Et puis, de toute façon, j'ai de quoi vous donner le sourire. Un maximum de bonne humeur, un maximum de musique, et avec aussi les plus belles nouveautés, tiens, comme Manon Lisa. Le titre est beau et ça s'appelle Le Petit Pêcheur, et c'est pour vous sur Ici Lorraine.
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1: Manon, Lisa, une nouveauté ici Lorraine, c'était Le Petit Pêcheur à 17h13. Vacances scolaires obligent, il est parfois compliqué de trouver des activités pour occuper nos enfants, pourquoi pas les emmener à la pêche, hein. Et surtout, bah voilà, c'est trouver des activités à un coût raisonnable. Alors pourquoi pas les emmener aussi à des cours de pâtisserie spécialement pour enfants, mettre les mains dans du concret, hein, au lieu de parfois de rester bloqué sur des écrans. Damien Colobon en a testé un à Nancy.
2: Aujourd'hui, je vous emmène suivre un cours de cuisine un peu particulier. Un cours de cuisine pour enfants. Ça se passe à Nancy. Tous les mercredis, ce sont 6 enfants qui participent à ces cours de 3 heures, soit le matin, soit l'après-midi. Et c'est Chef Wendy qui vous accueille dans son appartement.
3: Je suis diététicienne. Et en tant que diététicienne, on a des cours de technique culinaire. Et j'ai aussi 4 enfants. Donc après le Covid, je me suis un petit peu posé pas mal de questions sur ma profession. En fait, c'est pas moi qui ai eu l'idée, surtout mes enfants qui m'ont dit « Tiens, on peut faire ci, on peut inviter les copines. »
2: Un petit groupe était présent ce matin pour travailler le chocolat. Alors, ils sont maximum 6 et il faut au moins avoir 6 ans pour y participer.
3: On utilise des couteaux, c'est chaud, enfin voilà. Donc, je veux pouvoir être auprès de tout le monde et pas avoir un enfant qui se sent tout seul ou perdu.
2: Alors, Chef Wendy, c'est quoi la recette du jour?
3: On fait des mendiants au chocolat. C'est vraiment une recette basique que les enfants vont pouvoir refaire à la maison très facilement. Ouais. Tu as mis quoi dans ta tablette?
4: Oh ben, moi j'ai mis des spéculoos, des noix, je sais plus quoi, et j'ai mis des cacahuètes.
2: Suzy, ça fait combien de temps que tu viens? T'es déjà venue avant?
5: Ça fait depuis septembre.
2: T'as appris quoi? Tu te souviens de ce que t'as déjà appris?
5: On a appris plein de choses. Par exemple, on a déjà appris à faire des pains aux légumes.
2: Zach, c'est la première fois toi que tu viens?
6: Oui.
2: T'as fait quoi alors aujourd'hui?
6: Là, on a fait des tablettes de chocolat. Et on a mis des ingrédients dedans pour... moi, j'ai mis des amandes, des graines de chia, de la poudre de spéculoos.
2: Une recette avec laquelle les enfants repartent pour faire goûter les parents et pour les reproduire à la maison.
3: Les enfants sont super fiers, en fait, de montrer qu'ils savent faire et de montrer à leurs parents, d'apprendre à leurs parents. Alors ça, c'est pour moi, c'est le Graal, c'est la consécration, en fait, que les enfants arrivent, ils disent « Ah, comme ça, on fait ci, on fait ça. »
2: Alors, en pratique, mais pas seulement. Hein. Chaque cours débute par une partie théorique. Si on travaille le chocolat, mieux vaut savoir comment il est fait et d'où il vient.
3: Dans le chocolat noir, il y a quoi?
7: Ah, il y a du sucre, du cacao.
3: Et du
7: beurre.
3: De
7: cacao.
3: Et du beurre de cacao. Il pousse où le cacao, pardon? Où est-ce qu'on le retrouve?
5: En Afrique et en Amérique du Sud.
3: Super, voilà. Il y avait un cours sur l'hygiène et la propreté. C'est quoi être propre? C'est quoi l'hygiène en fait en cuisine? C'est important. Donc, avant les vacances, c'était un cours sur la sécurité en cuisine. Donc, comment on fait pour débrancher une prise? Qu'est-ce qu'on fait? Un appareil électrique? Quand c'est chaud? Enfin voilà, c'est vraiment assez complet en fait. On a fait pâte brisée, pâte sablée, des pâtes pour faire des pâtes fraîches.
2: Alors, il faut compter 45 € par cours de 3 heures ou 400 € pour les 10 cours. Pour retrouver l'ensemble du programme ou vous inscrire, rendez-vous sur Instagram sur le compte CCPE Nancy, comme cours de cuisine pour enfants Nancy. Alors à vos tabliers.
1: Et à ce prix-là, bah, vous aurez la tranquillité. Voilà, les enfants au fourneau, au moins pour les desserts, on verra pour les plats principaux. Chaque chose en son temps. Voilà une belle idée, j'ai testé. Merci Damien Colombo. On continue ensemble. Michel Polnareff, Lettre à France. C'est pour vous sur votre radio, ici Lorraine.

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1: Ici Lorraine avec Christophe Maé, c'était La Lune. Vous restez avec nous dans une petite dizaine de minutes maintenant. Vous saurez tout sur les idées de sortie qu'il y a en Meurthe-et-Moselle et dans les Vosges. On fera un petit point tous ensemble dans un petit instant. Avant ça, je vous propose d'écouter Scorpion. Bon, ça arrive dans quelques instants, juste après ça, tout de suite.
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Il est 17h31, on voulait, vous le savez, rendre hommage au DJ français Kavinsky hein, qui nous a quitté brutalement, on l'a appris ce matin. Il allait fêter ses 51 ans, le DJ révélé au début des années 2010 avec ce titre Night Call, hein, qui fait partie bien sûr de la BO du film Drive avec Ryan Gosling et puis la consécration au JO de Paris avec la reprise de la cérémonie de clôture avec Angèle qui avait chanté sur ce disque. C'est cette version-là qu'on voulait vous passer cet après-midi où Angèle chante. Hommage à Kavinsky qui nous a quitté à l'âge de 50 ans.

0: Le titre de Kavinsky, Night Call, à jamais dans nos têtes et dans nos cœurs.
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0: Et avis à tous les amateurs d'aviation et de tête en l'air comme moi, qui aiment se perdre à contempler le ciel. Ça tombe bien, depuis le week-end dernier et toute cette semaine, vous profitez du Chamblay Air Passion sur l'aérodrome de Chamblay avec des avions, des ULM, des montgolfières pour les plus courageux, ceux qui n'ont pas le vertige. Il sera possible aussi de faire des baptêmes ou tout simplement de venir contempler tout ça sur le plancher des vaches. On est plus rassurés. Tout ça est totalement gratuit, ainsi que le parking. Donc rendez-vous toute cette semaine à l'aérodrome de Chamblay. Et puis le Pré Fleury à Manière, qui vous accueille tout l'été pour profiter d'une journée conviviale mêlant découverte, gastronomie et activités de plein air. Donc libre à vous de composer votre programme selon vos envies. On peut commencer par exemple par une petite balade en vélo-rail. Après on fait une pause déjeuner à la guinguette. On laisse parler notre créativité aussi lors d'un atelier céramique. C'est tous les lundis, mercredis et vendredis. Donc le programme tarif et réservation, c'est sur le site internet d'État Nature.
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0: Allez, retour à la fin des années 80 avec ce titre hommage à leur ami Daniel Balavoine, écrite par Michel Berger et chantée par France Gall. Voici évidemment sur Ici Lorraine.

0: Ici Laurent, je vous souhaite une excellente fin de journée avec France Gall. C'était évidemment que vous avez préparé vos valises pour partir en vacances. Ça tombe bien tout cet été. Perrine Clément vous ouvre sa valise de vacances et en sort des objets chargés d'anecdotes. Quoique celui-là, je ne suis pas sûr que vous l'ayez déjà eu dans vos valises.
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2: Moi, ça me rappelle mes voyages en train de nuit.
3: Bah, moi, ça m'évoque plutôt ce film avec le tueur en série.
1: Un sac à viande.
2: Bah, bravo, bah, maintenant j'ai peur.
3: T'as pas entendu un bruit ?
4: Le sac à viande, ce n'est ni un sac destiné au boucher, ni recommandé pour faire ses courses, ni adapté à la conservation de ses aliments. Je vous l'accorde, le nom a de quoi surprendre, inquiéter ou rebuter. Le sac à viande, aussi appelé drap de sac, reposait il y a plusieurs années sur les couchettes des trains de nuit. 11 tortillés, pliés en deux, dans ce simple drap léger en forme de sac de couchage.
5: Mais alors on n'avait pas de sac de couchage, ça n'existait pas le sac qu'on devait. On avait un sac à viande et puis une couverture. Alors il fallait savoir s'entourer dans la couverture, se glisser dans le sac, de façon à ne pas attraper froid au petit jour.
4: Que ce soit en train, à vélo ou à pied, le sac à viande reste un accessoire de voyage pratique.
6: Les campeurs utilisaient un drap. Ce que l'on appelle très vulgairement d'ailleurs le sac à viande, mais enfin tout le monde emploie ce terme, je me permets de l'employer aussi. Et nous avons fait un drap qui est entièrement plat, qui vient doubler le sac de couchage.
4: Le sac à viande se place à l'intérieur de notre sac de couchage. Et si un soir, vous êtes sale, en sueur, et vous n'avez pas la possibilité de vous doucher, il fait barrière. Un sac à viande qui soit en coton, en soie ou en synthétique, est bien plus facile à laver et à faire sécher qu'un sac de couchage. Et ça c'est bon à savoir. Avant de reprendre la route. Et vous, avez-vous un sac à viande ?
7: Je l'ai acheté en 2017 quand je suis partie. J'avais 20 ans, je suis partie seule en sac à dos avec mon petit sac à viande. C'est un sac en soie et il y a une petite capuche qui peut en mitoufler un peu la tête qui permet vraiment d'être plus confortable.
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0: Bah, alors vous voyez, nous on était très premier degré quand on a entendu sac à viande. On était très premier degré, effectivement. On croyait que c'était un sac avec de la viande dedans. Bah, maintenant on sait que voilà. On met ça dans le sac de couchage, notamment qu'on ne peut pas prendre notre douche. Merci pour ces explications, Perrine Clément. Frérot de Jérémy Frérot, c'est maintenant pour en musique sur votre radio ici Lorraine.
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0: Angela is a signé Wet Wet Wet sur votre radio, ici Lorraine. Le point sur l'actu dans moins de 10 minutes et juste avant, Diane Tell et Charles Doré.
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0: Ici Lorraine pour vous souhaiter une excellente fin de journée. Diantel, c'était la légende de Jimmy. Vous restez avec nous, le point sur l'actualité arrive.
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0: Je souhaite une excellente fin de journée avec nous. Il est 18h. Le point sur l'actualité, comme promis, tout de suite avec Emma Vogli-Maxi.
2: La Lorraine reste en vigilance jaune canicule, mais demain les températures continuent de monter entre 33 et 36 degrés en moyenne, jusqu'à 38 localement dans les Vosges. Vigilance jaune orage également entre 13 et 18 heures. Et avec ces grosses chaleurs, il est important de bien s'hydrater. Et si on en a marre de boire de l'eau plate, il y a des alternatives pour rendre l'hydratation un petit peu plus fun. En Moselle, à Étanche-Grande, les Pas de la Kissel organisent depuis début juillet des instants mocktail, des cocktails sans alcool, tous les mercredis à 11h. Loris de Chéchy, vous avez pu en goûter quelques-uns.
3: C'est avec un peu de musique que Carole, animatrice, attire les résidents près du bar pour leur présenter les mocktails du jour.
4: On a un spritz avec du bitter et du jus d'orange. On a un sunrise avec du ginger beer. Et on a le fameux cocktail bleu.
3: Sur les 60 résidents, ils sont une quinzaine à venir prendre une boisson, comme Gabriel, 88 ans.
5: On me l'a conseillé. Comme j'ai un peu de problème d'estomac, Carole, l'animatrice, m'a dit « Prenez ça, je vais le goûter encore une fois pour vous dire des c'est pas mal, ça change. »
3: Ces boissons, elles ont été préparées avec René, un ancien restaurateur de la commune qui vit maintenant dans la maison de retraite.
6: Ça me fait garder la main, ça me rappelle le jeune temps. Ça leur fait une petite boisson supplémentaire et c'est tout le plaisir qu'il y a avant de manger.
3: Car ce moment convivial, c'est surtout une idée pour inciter les résidents à s'hydrater, comme l'explique Graziella Solante, infirmière coordinatrice de l'EHPAD.
7: Les habitants sont des personnes âgées, mais n'ont pas la sensation de soif. Donc il faut aussi leur proposer régulièrement. Ils ne boivent pas que de l'eau, c'est aussi bien de faire une version variée.
3: L'EHPAD va maintenir les mocktails tout l'été et réfléchit à adapter le rendez-vous aux autres saisons de l'année.
2: Un reportage de Loris de Siéchy. Deux maisons en flammes à Vanier dans les Vosges aujourd'hui vers 14h40. Une haie a pris feu, puis l'incendie s'est propagé à une maison d'habitation qui a complètement brûlé avant d'atteindre une seconde, elle partiellement incendiée. Dans la même après-midi, 2000 mètres carrés de broussailles sont partis en fumée à la Vosges-les-Bains. Le feu a été éteint par 22 pompiers mobilisés. Un homme interpellé hier dans le secteur de 9 maisons en Meurthe-et-Moselle. Les gendarmes ont trouvé des bijoux volés dans sa voiture, collier, bracelet, croix. La police a publié une photo de certains de ces bijoux. Elle est disponible sur ici.fr. Une nouvelle entreprise s'installe à Damblin. L'ancienne base militaire de l'OTAN, transformée en zone industrielle il y a plus de 20 ans, va enfin voir de l'activité. Le site va prendre 22 hectares sur les 200 de la zone. Le leader français de la vente de véhicules aux enchères et en ligne, Alcopa, va y implanter un centre de vente en ligne donc, mais aussi de lavage. Pour François Vanson, le président d'Hiver Droit du département, c'est un investissement sérieux et important.
8: C'est un moment historique, c'est un projet qui, j'espère, va bien amorcer la pompe, car nous avons aussi d'autres projets sur lesquels je communiquerai le moment venu. Mais c'est une très bonne nouvelle pour notre département. Ce mode de vente aux enchères en ligne est un mode de vente de véhicules qui se développe. Les travaux ont d'ores et déjà commencé et ensuite nous venons de signer l'acte notarié. Ce projet va se réaliser, donc c'est tout de même un investissement de 16 millions d'euros, création en moyen terme de 40 à 50 emplois. On a été très réactifs lorsque Alcopa nous a fait savoir qu'ils étaient très intéressés car ils étaient aussi pressés par le temps. Et là, ça a donné aussi une image de sérieux de notre collectivité.
2: François Vanson, le président d'Hiver Droit du département. Alcopa est une entreprise française et lorraine. Elle a été créée à Fléville, en banlieue de Nancy. Les Restos du Cœur de Moselle-Ouest débordés par les dons. L'association a reçu plus de vêtements qu'elle ne peut gérer. Ses bénévoles n'ont plus assez de temps pour trier tout ce qu'ils ont reçu. Les Restos du Cœur remercient donc leurs donneurs, mais leur demandent de reporter leur prochain dépôt après le 15 août. On le connaissait tous pour son tube Night Call. Le DJ français Kavinsky est décédé quelques jours avant ses 51 ans. Figure emblématique de la French Touch, il avait joué son morceau lors de la cérémonie de fermeture des Jeux Olympiques de Paris en 2024. Le comité national olympique a salué la mémoire d'un artiste qui, je cite, « aura contribué au rayonnement de la culture française ». Il est 18h04 sur Ici Lorraine.
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0: Avec la chaleur bien présente sur la Meurthe-et-Moselle et les Vosges, hein, vigilance jaune toujours en de vigueur. Hein, vigilance jaune, oula, à la canicule, fin de journée, hein, les amis. Quatrième vague donc de chaleur, il serait temps que ça se termine. Tout ça, bah oui, voilà, on a chaud et on bafouille. Normalement, demain, avec l'arrivée d'orage en cours de journée, donc on devrait avoir une petite baisse des températures.

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0: La musique réduit le rythme cardiaque. Ça nous pose un petit peu en cette fin de journée. Je vous propose de démarrer cette nouvelle heure avec Laurent Voulzy. Voici Les Nuits sans Kim Wilde.

0: Les nuits sans Kim Wilde, c'était Laurent Voulzy.
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0: Et les fins d'après-midi sans Il était une fois des Lorrains, ce n'est pas une bonne fin de journée. Alors ce sera à retrouver dans un instant. Véronique Laure qui est allée à la rencontre de ce collectif de musiciens lorrains qui s'appelle Le Gros Tour. Voilà, vous vivrez un petit peu de leur aventure humaine et musicale. Ce sera dans quelques instants, vous restez avec nous. Dernière heure à passer ensemble. On est ensemble jusqu'à 19h avec grand plaisir. Le plaisir aussi d'écouter la musique ici Lorraine. On part avec Kim Wilde, ça vous dit ? Oh, de toute façon, maintenant, c'est trop tard. Pour vous souhaiter une belle fin de journée. Merci d'être avec nous.

0: You Keep Me Hanging On, signé Kim Wilde sur votre radio, ici Lorraine à 18h15. Il est l'heure de retrouver Véronique Laure hein, pour Il était une fois des Lorrains et elle a rencontré un collectif de musiciens lorrains qui s'appelle Le Gros Tour. Elle les a rencontrés pour vivre un peu de leur aventure humaine et musicale.
1: Bonjour.
2: Olivier, enchanté.
3: Moi c'est Julien.
2: Rems.
4: Gauthier.
1: Ok, bon, vous êtes au complet?
3: Enfin, on est la moitié du groupe, même pas le tiers.
1: Il y a un chef ou pas?
2: Pas de chef, pas d'étiquette, c'est moi qui décide de tout. Non, non, il n'y a pas de chef. C'est le principe du collectif.
1: Bon, on reprend les instruments.
2: Ça, c'était un banjo.
4: Une contrebassine.
1: On pourrait peut-être décrire l'instrument?
4: Ben, c'est plus ou moins une contrebasse, mais ouais. Quand t'as pas d'argent, quoi. Donc, une poubelle, voilà. Un manche à balai, une corde à linge.
1: Ouais, ça fait la contrebasse. Vous, là, on est sur du plus classique.
2: Ah, mais c'est évidemment une guitare, hein, y a pas de doute.
1: Quelques notes.
2: Moi, je suis pété de pognon, c'est pour ça.
1: Ok, bien, bien.
3: Et une deuxième guitare, voilà.
5: Un accord, bah, le même.
2: C'est moi qui l'ai appris. Ah, par rapport à sur scène, il manque une batterie, des percussions, une basse électrique, une trompette, un trombone, des guitares électriques, un accordéon, un banjo quatre cordes.
3: Et des voix, une dizaine de voix.
1: 10 sur scène. Et pour chanter quoi?
3: Alors en fait, on reprend les morceaux des uns et des autres. Voilà, c'est le but du collectif et du coup, on les réarrange ensemble.
1: C'est une bande qui existe depuis combien d'années?
2: Alors ça, je vais laisser Julien répondre parce que moi, je n'étais pas là au début.
3: Ça existe depuis 2011. C'est né au printemps de Bourges.
1: Mine de rien, ça fait 15 ans.
3: Ouais, ça fait 15 ans. Mais avant, c'était un rendez-vous annuel qu'on faisait de temps en temps pour faire un concert et faire la fête. Et puis, c'est devenu un peu plus sérieux il y a quelques années. On a commencé à avoir pas mal de concerts à droite à gauche. Et l'année dernière, on a fait une tournée de 16 dates à travers toute la France qu'on a immortalisé pour faire un album. Ben, on a choisi comme introduction de concert en passant par la Lorraine, juste pour situer un petit peu d'où on venait, quoi.
6: Je ne suis pas si vilaine.
7: L'accent lorrain.
8: Comment que c'est, ouais.
7: Des expressions bien de chez nous.
9: Non, mais gros, ça veut pas dire gros.
7: C'est affectif.
8: Comment que c'est, gros.
9: Alors
7: un gros. Alors ce soir, je vous pose la question, comment que c'est, gros? C'est parti.
1: On est bien chez nous, quoi.
2: On est complètement là, et puis on a quand même on nourrit l'espoir caché qu'un jour la région nous donne du pognon pour promouvoir la Lorraine. Voilà. Si on peut un moment choper une sub, on va pas dire non, quoi.
1: Ce n'est pas le cas pour le moment.
2: Pas pour la promotion de la Lorraine.
1: Et vous enchaînez avec quoi alors?
3: On va te chanter notre compo. Bah, c'est une compo qui parle du gros tour qui part en tournée.
6: Vite.

0: belle histoire de ce collectif de musiciens lorrains, Le Gros Tour, signé Véronique Laure, à retrouver bien évidemment au podcast sur l'application ICI. Vous restez avec nous, The Bell Star, Sign of the Time, ICI Lorraine, pour vous souhaiter une belle fin de journée.
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0: Le petit Axel Bauer qui fait bien plaisir, c'était Éteint la lumière sur votre radio. Ici Laurent. Tiens, en parlant d'Axel Bauer, on était tout à l'heure avec Pablo, notre réalisateur là, de l'émission. Je lui ai fait découvrir, je suis content parce que Axel Bauer, il est revenu, tous les fans le savent, mais il est revenu avec un nouvel album qui s'appelle Grand 8, sorti au mois de février. Et il y a un titre sur cet album notamment qui s'appelle L'Enfant Prodigue. Je vous invite à aller l'écouter, il est vraiment très bien. Pablo me l'a validé, hein, donc alors, vraiment très très bien pour tous les fans. Et si voilà, vous êtes curieux, je vous invite à aller écouter cet album Grand 8 qui est une pure pépite, le retour d'Axel Bauer, vous voyez. C'est comme le vélo, la musique, ça ne s'oublie pas, surtout quand on fait de la très bonne musique. À 18h26, ici Lorraine, on continue tous ensemble avec un point sur les festivités de Meurthe-et-Moselle et des Vosges dans un petit instant. Et puis juste avant, on écoutera les Rita Mitsouko. À tout de suite.
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0: Marcia Baila, les Rita Mitsuko.
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0: Ah oui, l'occasion pour moi de vous rappeler que la 22e édition du Théâtre de Verdure touche à sa fin. Il vous reste encore 3 soirées de l'acte 3 avec encore plein de belles découvertes, de la musique, de la magie, du cabaret, de la lecture théâtrale, du cinéma documentaire, des stages et des ateliers. Vous consultez le site internet bien évidemment, www.leplateauivre.com et la page Facebook Le Plateau Ivre, et vous découvrez le reste de la programmation. C'est jusqu'à vendredi soir. Et puis tôt cet été, la métropole de Nancy qui vous propose de nombreux concerts à l'occasion des estivales. Et pour ce vendredi, c'est un concert rock années 70-80 de Clapton, Hendrix, en passant par les Stones, Texas, Led Zepp, U2, Oasis, Depeche Mode. On va pas tous les citer, mais les plus grands standards du rock et de la pop seront là, tout en gardant l'esprit d'époque et une certaine nostalgie des années 80. Buvette et food truck sur place. Votre prochaine soirée concert est programmée. Et en plus, c'est totalement gratuit. Ça, c'est une très bonne nouvelle. Et puis on n'oublie pas aussi qu'à partir de vendredi, vous pourrez profiter des nocturnes du port à Toul, les soirées festives avec des produits du terroir et d'artisanat, le tout ambiancé par les animations musicales. Vivement ce week-end.
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0: La recommandation de Renaud, Marche à l'ombre, oui, il faut encore chauffe. Belle fin de journée sur votre radio. Ici Lorraine.
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0: Moi, j'ai rien senti. Renaud marche à l'ombre sur votre radio, ici Lorraine. 18h37, il est l'heure de retrouver Johan Rock. Et ce mercredi soir, vous aurez la chance de découvrir une toute nouvelle série britannique que lance France 2, donc c'est ce soir.
1: Code Rouge est une série qui va mettre vos nerfs à rude épreuve. Elle raconte l'histoire d'un médecin qui, après avoir assisté à une conférence médicale à Pékin, est accusé à tort d'un meurtre.
2: Je m'appelle Matthew Nolan. Je vais être extradé en Chine pour un crime que je n'ai pas commis.
3: En l'air, à genoux.
4: La vérité, c'est que vous avez laissé une femme mourir.
5: Je me suis fait piéger.
1: Code Rouge, c'est ce qu'on appelle une acquisition de France 2, la chaîne ayant acheté la série pour pouvoir la diffuser en exclusivité sur son antenne. Morad Kofan est le directeur des fictions internationales de la chaîne et c'est lui qui a pour mission de regarder tout ce qui sort dans le monde entier pour faire ensuite son marché et négocier au mieux pour s'assurer que les bonnes séries n'aillent pas à la concurrence. Je lui ai demandé si lorsqu'il jette son dévolu sur une série, comme c'est le cas avec Code Rouge, c'est à chaque fois son cœur qui parle.
6: C'est jamais moi personnellement ce qui m'intéresse. On se met dans la peau des téléspectateurs, des spectatrices de France Télévisions. On voit à peu près ce qu'ils apprécient, on voit ce qui manque à l'antenne. Mais jamais, jamais, jamais, on met nos goûts personnels en avant.
1: Je veux dire par là, est-ce que vos goûts, il arrive qu'ils coïncident avec le goût du téléspectateur?
6: Très rarement. J'utilise cette échelle pour savoir ce qui va fonctionner pour un très large public. L'objectif de ces séries, c'est de rassembler un très large public. C'est au-dessus des 2,5 millions, 3 millions de téléspectateurs par épisode en moyenne.
1: Spéculer sur le goût des autres, c'est donc ça le job du directeur des fictions de France Télé. Il peut arriver aussi, plus rarement, que comme on achète un appartement sur plan, les chaînes fassent l'acquisition d'une série avant même qu'elle ne soit tournée. Et le cas échéant, elles peuvent même adresser dans une note envoyée à la production leurs suggestions et préférences pour tenter d'influer sur la série.
6: Il nous arrive d'acheter des séries sur scénario, généralement un ou deux scénarios et une idée du casting. Et c'est vrai que là, on est amené à faire des notes. Notre impact premier, c'est sur le casting pour essayer de booster vers un casting français à l'intérieur de la série, si ça fait sens, bien sûr. Et généralement, ensuite, on nous demande nos notes. L'idée n'est pas d'intervenir artistiquement sur la série. C'est juste bloquer, sécuriser cette série pour nos antennes.
1: Code Rouge, les deux premiers épisodes de la série sont à voir ce soir sur France 2.
0: Merci beaucoup Johan Rock pour ces conseils. On ira voir cette belle série britannique sur France 2. En attendant, on continue ensemble avec la musique sur votre radio ici Lorraine. Voici Bryan Adams.

0: Please Forgive Me, c'était Bryan Adams. Belle balade à 18h45.
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0: Et les balades avec Jérôme Prodhomme, elles sont bien aussi. Aujourd'hui, c'est Lorrain, c'est fin bien. On fait une petite balade dans la ville de Toul, Jérôme.
3: Je me souviens au début, quand je disais « Toul, c'est cool », j'en entendais parfois rigoler en me rappelant le fameux « Toul, les boules » qu'on entendait avant. Il paraît que c'était un contrôleur de train qui annonçait l'arrivée comme ça en gare de Toul. Et c'est vrai qu'arriver par la gare, ça n'est pas la meilleure façon de découvrir Toul, hein. Il faut plutôt arriver par la route, par la rivière et voir les remparts fantastiques. La cathédrale immense, chantier perpétuel, puisque depuis les dégâts de 1940, quand Toul a tenu fièrement quelques jours avant que le pays ne s'effondre, on continue à les réparer aujourd'hui. Rien de plus majestueux que les deux tours quand on est juste devant l'entrée et qu'on relève la tête. On a l'impression qu'elles touchent le ciel. À côté, l'Office du tourisme vaut le détour et vous donnera plein de conseils, notamment pour visiter les caves du Toulois. Et si vous suivez leurs conseils, vous prendrez voiture ou vélo pour aller parcourir les vignes, notamment à Brulay, mon coin préféré, avec son village accroché à flanc de côte, les vignes tout autour et la forêt au-dessus. Toul, c'est une ville dynamique, hein, avec de magnifiques petites ruelles qui vous mèneront vers Saint-Jean-Goux, l'autre cathédrale, l'autre église, plutôt encore plus touloise peut-être, puisque le T d'or, l'emblème de Toul, figure au sommet de son clocher qui est le beffroi de la ville. Le musée est passionnant, l'hôtel de ville mérite la photo, la ville est un festival fleuri, elle qui truste les podiums de ville fleurie depuis des années. Vous penserez à vous poser au Port de France, à regarder les péniches. Vous passerez à l'Arsenal pour regarder le programme d'une salle riche en talents. Et vous poursuivrez en allant dans la campagne, dans les côtes de Toul, dans les vignes, dans les forts, comme le superbe fort de Villers-le-Sec, qui est entretenu et valorisé par des bénévoles et qui propose des animations tout l'été. Vous enjamberez Toul pour continuer à suivre la Moselle qui coule et fait de détours pour ne pas partir de la Lorraine. Elle adore Mâron, elle entoure Toul, elle continue à Liverdun et vous l'allongerez avant de monter justement à Liverdun haut, faire le tour de la cité médiévale avant de redescendre goûter les Madeleines. Vous parcourrez Toul et le Toulois pour parcourir la mémoire, pour redécouvrir la nature et rentrer chez vous, étonné d'avoir tant vu et d'accord avec nous pour dire que là où la Moselle coule et fait des boucles pour ne pas partir trop vite, eh bien c'est Toul et que Toul, c'est cool.
0: On a bien retenu. Toul, c'est cool. On ira faire un tour. Avant ça, à 18h48, la musique d'ici Lorraine. Je vois Pink. Oui, All Out of Fight, c'est maintenant.

0: Ça avait été un des gros cartons des années 2000. Hein. Retour en 2004 avec le remix de Sarcelor, For To The Floor, pour vous souhaiter une belle soirée. Le point sur l'actualité dans 4 minutes à 19h. Et puis, Laurent Petit-Guillaume pour les années 80 dès 19h.
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0: Pour clôturer cette émission, Véronique Sanson avec Baya, mais ne bougez pas puisque ce n'est pas fini. Laurent Petit-Guillaume arrive dans un instant. Les titres qui vous font danser, les titres 100% années 80, qui de mieux que les présenter que Laurent Petit-Guillaume, ça arrive dans un instant, juste après ça.
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0: Je vous souhaite un excellent début de soirée, il est déjà 19h. Un point sur l'actualité nationale et internationale avec la rédaction d'ici. Bonsoir.
2: La bataille contre les flammes toujours aussi rude en Gironde après une journée passée sous 40 degrés, marquée par plusieurs reprises de feu. Tout cela va très vite, mais grâce à l'action des pompiers que vous avez suivis dans leur poste de commandement à Lèche-Cap-Ferré, Guillaume Batin, l'incendie reste ce soir stabilisé.
3: Eh bien, on commence à avoir un peu le nom des communes sur lesquelles se sont produites des reprises de feu la nuit dernière et aujourd'hui sur les communes de Sainte-Hélène, Saint-Jean-d'Illac et Lenton. On s'approche de Bordeaux pour Saint-Jean-d'Illac. En tout cas, les pompiers sont intervenus aujourd'hui pour d'importantes reprises. Et cela s'ajoute à celle de la nuit dernière au Temple, à Arès et au Camp de Souges, à Saint-Médard-en-Jalles. Saint-Médard-en-Jalles qui est une ville de la métropole bordelaise qui est l'objet de toutes les attentions aujourd'hui en raison de ses nombreux sites sensible, la poudrerie par exemple qui fournit le carburant aux fusées Ariane, hautement inflammable, on l'imagine, et les usines Thalès, hautement stratégiques. La zone touchée par les incendies n'a pas bougé depuis 48 heures. Nous sommes toujours à ce chiffre, 42 000 hectares brûlés sur le département de la Gironde depuis une semaine, et c'est dans cette zone que les reprises de feu se produisent, attisées par un vent d'ouest qui s'est renforcé. Il était de 20-25 km/h à midi, il est actuellement aux alentours de 45-50 km/h. Entre-temps, les sylviculteurs de la Gironde, appuyés par les moyens militaires de l'armée et ceux de l'ONF, l'Office National des Forêts, ont augmenté ce qu'on appelle les coupes tactiques. 127 km au total de zones où les pins maritimes sont tout simplement abattus au bord des routes, au bord des parcelles, sur plusieurs dizaines de mètres de large pour éviter justement ces sautes de feu.
2: Et autre signe encourageant, l'activité à l'aéroport de Mérignac a repris quasiment normalement aujourd'hui. Pour faire face à ces méga-feux de plus en plus nombreux, les pompiers cherchent des bras et lancent un formulaire en ligne pour recenser les compétences des nouveaux volontaires. Des pompiers français désormais soutenu par une trentaine de militaires belges et une dizaine de véhicules envoyés sur place aujourd'hui. Une dizaine de degrés de moins demain en Gironde, c'est la bonne nouvelle, et des températures qui par contre montent en flèche à l'est. La canicule va se décaler. Météo France annonce 21 départements en vigilance orange, dont 7 nouveaux, le Vaucluse, les Alpes de Haute-Provence, les Alpes-Maritimes, le Var et la Corse. Conséquence directe, la SNCF annule pour demain 2 allers-retours en milieu de journée sur la ligne Paris-Clermont-Ferrand, équipée des vieux trains Corail, et toujours pas de TGV entre Bordeaux, Arcachon, Hendaye et Tarbes. Là par contre, c'est à cause des incendies. Soleil et chaleur, des conditions idéales pour les producteurs de sel à Noirmoutier, où le sel se récolte encore de manière traditionnelle à la force des bras. Pas un jour de répit, on s'attend même, Yves René Tapon, à une production record.
4: Grand ciel bleu au milieu des marais et des montagnes de sel qui s'accumulent avec la météo depuis le début de l'été.
5: Ah ouais, là, c'est vrai que c'est des conditions assez difficiles. Ça fait 30 jours qu'on fait du sel sans s'arrêter.
4: Vincent Joly, vous êtes saunier.
5: Faut tenir le coup là parce que c'est un petit peu dur physiquement avec ces grosses chaleurs. Mais ça va.
4: Comment est-ce que vous vous organisez ?
5: J'essaie de me lever un peu plus tôt le matin, démarrer vers 6h30, 7h. Et puis récolter du sel toute la journée jusqu'à la tombée de la nuit pratiquement. La fleur, on la récolte uniquement l'après-midi de 14h à 20h. C'est un sel qui se forme en surface de l'eau.
4: Et là, ce gros sel, il faut aussi le récolter. On ne peut pas le laisser au fond des œillets.
5: Non, parce que si on prend des jours de repos, ce gros sel va coller dans le fond. Et après, ça va être beaucoup plus difficile de le sortir.
4: De l'eau, ça serait bien un petit peu ?
5: Ah, je pense qu'on est quand même pas mal à demander un petit coup de pluie. À avoir quelques jours de repos, ça ne nous ferait pas de mal.
4: Je peux aller voir votre collègue ?
6: Ouais.
4: Bonjour, Rémi, en train d'apprendre le métier de saunier, c'est ça ?
6: C'est ça, oui.
7: C'est sympa.
4: Vous avez envie de faire ça plus tard ?
6: Ça m'intéresse, oui.
7: On est près de la nature, on travaille quand il fait beau, on est quand même bien.
4: C'est très physique en ce moment.
7: C'est vrai que c'est une année spéciale, mais bon, c'est une bonne année. On va pas se plaindre.
4: Eh bien, bon courage.
6: Merci beaucoup.
2: Reportage d'Yves René Tapon, ici Loire-Océan, à retrouver également en vidéo sur ici.fr. Ils n'ont pas mis en place de contrôle d'âge des internautes. 31 sites porno sont dans le viseur de l'ARCOM. Le gendarme de l'audiovisuel demande leur blocage ou leur déréférencement en France. Cette obligation de vérification de l'âge est en vigueur depuis un an et demi. Et selon le premier bilan dressé par Médiamétrie et NetRating, elle a permis de réduire d'un tiers la durée de visionnage de ces vidéos par des mineurs. La chanteuse Angèle confie sur Instagram son immense tristesse après la mort du DJ français Kavinsky. Ensemble, ils avaient enflammé la cérémonie de clôture des JO de Paris avec Night Call. Kavinsky, de son vrai nom Vincent Belorger, qui a été retrouvé à son domicile ce matin selon le parquet de Paris. Aucun signe suspect n'a pour le moment été identifié par le parquet. Emmanuel Macron, de son côté, salue, rend hommage à une star qui fait la fierté de la France.
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8: Attention au coup de chaud cet après-midi. Et oui, on revient en vigilance jaune canicule. Ça concerne les journées d'aujourd'hui et de demain. On a encore un beau soleil hein, ce mercredi. Pas de nuages à l'horizon. On a des températures qui vont monter entre 34 et 37 degrés en Meurthe-et-Moselle et dans les Vosges selon Météo France. Demain, attention, on reste en vigilance jaune pour la canicule. Et on rentre en vigilance jaune pour des orages dans nos deux départements. Les averses devraient tomber dans le courant de l'après-midi. En tout cas, on l'espère.
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9: Bonsoir à tous, c'est fou comme l'été les jours.

0: Night Long, c'était Lionel Richie.
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0: Il a commencé sa carrière en tant que saxophoniste du groupe Les Commodores. Et puis il s'est mis à chanter, à écrire des succès pour ce groupe qu'il quitte en 1982. Il se lance alors en solo, son deuxième album sur lequel se trouve All Night Long sort un an plus tard et devient l'un des albums les plus vendus au monde, 20 millions d'exemplaires. À 76 ans, il est toujours en tournée, notamment cet été aux États-Unis. Hélas, rien de prévu en France pour l'instant. Bon, allez, on se console tout de suite avec Madonna, Who's That Girl.
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0: Taxi Girl, c'était Chercher le garçon. Un groupe hélas éphémère, mais qui est rentré dans l'histoire du rock ou de la pop musique à la française grâce à ce tube sorti en décembre 1980. Dans un instant, un autre de nos grands noms de la French pop, qui lui aussi a débuté au début des années 80, mais qui aujourd'hui encore compose, écrit, produit, se produit. Et d'ailleurs, on attend la suite. Étienne Dao, bien sûr. Bleu comme toi arrive juste après ça.
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0: L'ambiance des années 80, ça continue sur votre radio Ici Lorraine, juste après ces petites infos.
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0: Jean-Louis Aubert, c'était Les Plages.
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0: Bon, j'espère que si vous y étiez à la plage cet après-midi, la baignade fut bonne. Pour la suite, j'ai choisi un groupe qui en 1985 est invité à l'émission Ring Parade sur FR3. Ça va peut-être vous rappeler quelques souvenirs de téléspectateurs, ça. Un ancêtre de The Voice, quoi. Le groupe s'appelle Lune de Miel, avec la chanson Paradise Mi Amor. Il remporte les votes du public devant un certain Marc Lavoine. Du coup, la chanson devient un énorme tube en France, dans toute l'Europe, même au Mexique. Et voilà ce que ça donne.
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0: Francis Cabrel, La fille qui m'accompagne. Une chanson de plus dédiée à son épouse, après Petite Marie, Je l'aime à mourir, La fille qui l'accompagne, c'est bien sûr Mariette, rencontrée au début des années 70 lors d'une fête de village. Après cette belle déclaration d'amour à 20h, c'est Émilie Mazoyer pour les essentiels de décibels que vous allez retrouver. Mais en attendant, encore quelques tubes des années 80, Tok Tok par exemple, Such a Shame qui arrive juste après ça.
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0: 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Émilie Mazoyer et Didier Vampasse.
2: Salut Émilie.
3: Salut, comment ça va?
2: Mais où va-nous?
3: Où va-nous?
2: On se demande.
3: Où va-nous? C'est le titre du 15e album des Vampasse. Petit clin d'œil, j'ai imaginé, au titre de ton album solo, Taisez-moi.
2: Taisez-moi, et aussi oui. S'ouvre le monde.
3: S'ouvre voilà, le monde.
2: Non, mais j'arrête avec les fautes d'orthographe et de grammaire. C'est terminé.
3: Où va-nous? En même temps, c'est une excellente question à se poser, j'allais dire cette année, en 2026, mais enfin, sans doute l'année prochaine aussi, hein, ça ne va pas se périmer tout de suite.
2: Je crois que tout le monde sur la planète se demande.
3: Où va-nous? Et quand on a fini de se poser la question, on fait comme Didier Vampasse, on décompresse. J'ai l'air.

0: Ça fait partie des chansons emblématiques de ce nouvel album Où va nous, donc il vient de sortir. Ouais. Didier, l'idée c'est ça, hein, c'est une émotion, un événement, bim, une chanson.
1: Bah ouais, j'ai créé une chanson en yaourt et après je mets des paroles dessus. Donc il faut une rencontre entre des mots et la musique.
0: Et si on qualifie depuis toujours la musique des Vampas de punk, j'ai remarqué quand même qu'il y avait plein de thèmes qui n'avaient pas grand chose à voir avec le punk, dans le sens où souvent dans le punk, ça peut parler de rien. Toi, tu racontes toujours quand même des choses.
1: Bah, le punk d'aujourd'hui, ça parle plus de rien, quoi, ça c'est sûr.
0: Oui.
1: Dans le temps, oui, mais aujourd'hui, c'est devenu une petite boîte tout carrée où elle est bien fermée,
0: ouais,
1: tout formaté. Non, non, moi, je fais du rock'n'roll, c'est tout.
0: Et... C'est ça, c'est du rock'n'roll qui va un peu
1: mais
0: vite.
1: Pour
0: quoi.
1: Moi, c'est la liberté totale. On a une chance, on fait de la musique, on peut dire tout ce qu'on veut, donc disons-le.
0: Alors, c'est peut-être pas le cas de tout le monde, mais on va dire que tu as construit ta carrière pour pouvoir, sur ton 15e album, dire absolument tout ce que tu veux.
1: Oui, pas
0: et c'est
1: de...
0: pas tous les artistes qui ont cette liberté-là.
1: Je
0: quand
1: veux pas
0: même.
1: Avoir une maison de disques ou un, je sais pas quoi, un directeur artistique qui va me dire « Ah la coco, faut que tu changes tes paroles, ça passera pas sur ici ». Bah non.
0: Mais ça passe sur ici.
1: En plus, tu vois. Donc,
0: bah voilà. Comme quoi, les Vampas, donc c'est une grande aventure qui a démarré, il y a un moment, puisque ton premier album a 40 ans.
1: Ouais, ouais, on a commencé en 80, fin 82.
0: Ouais.
1: Donc ça commence à faire.
0: Et premier album en 86.
1: Aïe, aïe, aïe, ma bonne dame.
0: Est-ce que tu reconnais des gens dans ton premier rang, des gens qui sont là depuis 40 piges?
1: De temps en temps. De temps en temps à Paris, ouais, ou même en province, on reconnaît des vieux de temps en temps.
0: Ouais. Ouais. Ça, ça te fait quoi?
1: Il n'y a pas que ça, il y a des jeunes, heureusement. Mais oui, ça fait plaisir de voir des vieux potes qu'on n'a pas revus depuis des années, tout coup, on les revoit au premier rang. Ça fait très, très plaisir.
0: Voilà, donc la fidélité est vue et appréciée par Didier Vampas.
1: Venez, mes vieux amis.
0: Bah oui, les vieux, les jeunes, tout le monde, un concert des Vampas, de toute façon, c'est une expérience incroyable.
1: Et il y a plein d'enfants aussi, ça c'est
0: oui,
1: bien.
0: C'est vrai. Vous y laisserez votre brushing, je parle d'expérience. C'est pas la peine de te coiffer avant d'y aller, en fait, parce que de toute façon, tu ressortiras en âge. Mais quel kiff. Tu chanteras évidemment les nouvelles chansons.
1: On va essayer d'en jouer le plus possible.
0: Ouais, Où va nous. Dessus, il y a une chanson, alors qu'on connaît déjà parce que tu l'avais sortie au moment de la sortie de ton bouquin l'année dernière. C'est Punk Ouvrier.

0: c'est une chanson typiquement, tu vois ce que je te disais sur le fait de développer des thèmes de chansons originaux, raconter des choses, etc. Je trouve que c'était le seul punk de la planète à parler des prêtres ouvriers.
1: Voilà. Il y a des gens qui ne savent pas ce que c'est d'ailleurs, les prêtres ouvriers.
0: Eh ben, raconte-nous les prêtres ouvriers.
1: C'était dans les années 60-70, il y avait des prêtres qui avaient décidé d'aller vivre dans le monde réel et qui allaient à l'usine, qui travaillaient à l'usine comme tout le monde. Et ils étaient prêtres, mais ils travaillaient à l'usine. Et voilà. Donc moi, j'étais un peu pareil à la RATP, j'étais punk ouvrier.
0: C'est ça. Donc pour les prêtres, c'était le petit Jésus. Toi, c'était, je ne sais pas, c'est qui alors ton petit Jésus du punk ?
1: Mon petit Jésus.
0: Ou du rock ?
1: Oh là là là, je ne sais pas.
0: Je sais que tu aimes les Ramones, je sais que tu aimes les Beach Boys.
1: Voilà. Oui, j'aime beaucoup de gens. Ouais. Je ne sais pas, il n'y a pas de petit Jésus du rock. Non, non. Il n'y en a pas. Non, ce n'est pas pareil.
0: Bon, et tu n'as même pas un panthéon de gens qui t'inspirent ?
1: Non, mais c'est les Ramones quand même. Ça reste les Ramones. Les Ramones, c'est Charles Trenet. Voilà. C'est mes deux grosses idoles.
0: C'est classe, non, comme voilà. Panthéon. Les Ramones, c'est Charles Trenet.
1: C'est mes dieux, un peu.
0: Alors, un 15e album, c'est quand même pas une blague. Est-ce que ça te fait le même effet qu'au début, quand Tutti Frutti est sorti il y a 40 ans ? Est-ce que t'as des petites traditions pour les sorties d'albums ? Est-ce que t'as peur ? Est-ce que t'es content ?
1: Non, pour moi, le disque, une fois qu'il est fini d'enregistrer, c'est un peu fini. Après, j'oublie, ça prend pendant 4-5 mois, il y a une pochette, on fait la pochette, on le grave, on fait des trucs, et j'oublie un petit peu. Puis après, il sort, je le réécoute, et je redécouvre les chansons, après, on les répète un peu pour le... Non, je redécouvre l'album. Parce que j'ai pas écouté depuis 6 mois, donc...
0: Ça t'intéresse, les trucs périphériques ? Tu parlais de pochette, là, tu portes un sublime t-shirt, Les Vampas, Où va nous ? Ça s'appelle du merchandising de très bon goût, il y a de la paillette rouge. Ça t'intéresse, ce
1: genre du tout. Non, c'est pas moi qui m'en occupe. Je m'occupe de rien du tout. Moi, j'écris les chansons, je les enregistre, je chante, je joue de la guitare, je monte sur scène. Le reste, c'est pas moi.
0: C'est déjà pas mal.
1: Oui, il y a des gens qui font ça très bien.
0: En tout cas, la pochette est particulièrement réussie, je trouve.
1: Oui, c'est vrai. Donc, on avait joué dans le sud de Paris et ils avaient fait plein d'affiches. C'est super. Je sais plus quelle.
0: La salle.
1: Ouais, c'était pour le 14 juillet, il avait fait l'artifice, tout ça. Et ils avaient fait des affiches, c'était super bien. Donc, on a recontacté le graphiste et on lui a dit tiens, tu peux pas nous faire une pochette ? On aime bien ce que tu fais.
0: Et ça sort aussi en vinyle.
1: Ouais, ça c'est cool.
0: Tu vois, ça t'intéresse un peu.
1: Ah, les vinyles, oui, les vinyles.
0: Ah, voilà.
1: J'aime bien les vinyles.
0: Bon.
1: Je collectionne pas, mais j'ai gardé tous mes vinyles, j'ai jamais rien vendu depuis que je suis tout petit. J'ai toujours tous mes disques.
0: Ah, t'es malin, toi. Tu sais que t'es un des seuls. Il y a beaucoup de gens qui se sont débarrassés des vinyles.
1: J'ai failli plein de fois, mais non, j'ai tout gardé, tous mes disques.
0: Ok, donc belle collection chez Didier.
1: Ah, oui.

0: Il a été enregistré en live. Alors, faut expliquer ce que ça veut dire. Ça veut dire que tous les musiciens jouent ensemble, c'est
1: oui,
0: ça?
1: Oui, on est dans une grande pièce et on joue tous ensemble. Après, on refait des petits trucs, mais on garde l'énergie comme ça.
0: Ouais.
1: Mais on fait souvent comme ça, les disques.
0: Oui, mais encore une fois, c'est comme...
1: La plupart des disques, on fait comme ça, nous.
0: Oui, des vents passent.
1: Les vents passent, voilà.
0: C'est comme quand Didier dit, ouais, on fait ce qu'on veut. Les vents passent.
1: Les vents passent, c'est sûr.
0: On en parle de ce qu'on veut. Et les vents passent aussi. Ouais. Parce que, voilà, il y a beaucoup de disques maintenant qui se font piste par piste, ordinateur par ordinateur.
1: Et encore.
0: Il y a des duos, les mecs se sont jamais vus. Oui. Enfin, voilà. Donc là, c'est différent. Tout le monde est dans la même pièce. Qu'est-ce que
1: ça
0: change?
1: Et on fait du rock'n'roll. Ouais. Et ben, on a l'énergie qu'on peut pas retrouver sinon. De jouer ensemble, il y a un truc magique qui se passe que tu ne peux pas retrouver avec les ordinateurs. Ma bonne dame, pas les ordinateurs qui nous auront.
0: Bah non, mais c'est intéressant et je pense important de le dire. Et c'est ce qui fait aussi que tu es à la tête de ce groupe qui est connu pour être un super groupe de concerts. Et il faut aller vous voir évidemment sur scène.
1: Avec toutes les dates qu'on fait, trouverez bien près de chez vous.
0: Citons les musiciens qui étaient avec toi justement, qu'on a entendu la chanson sur toi. Jean-Michel Lejoux à la basse,
1: oui.
0: Nicolas Schauer à la batterie.
1: Oui.
0: Tony Truant et Efelo aux guitares et Monsieur Vampas. Et ils partent avec toi tous en tournée?
1: Ah bah oui, intérêt, ouais. On ne craint plus que ça.
0: Bah non, moi je demande.
1: Si, tout le monde est là, tout le monde est sur la route.
0: Il y a dans cet album, mais comme dans beaucoup des albums des Vampas, des chansons qui procurent énormément d'émotions. Ce n'est pas forcément la première chose à laquelle on pense, parce que voilà, on dit, ah bah oui, les Vampas, alors oui, c'est Manu Chao, c'est la guitare, c'est Didier qui gueule, j'ai les nerfs, etc. Mais en fait, il y a plein de chansons vraiment tendres, je trouve, et que plus l'âge avance, plus la carrière avance, plus tu les partages, tes émotions.
1: Ouais, on y a toujours eu dans les disques des Vampas. Moi, le rock'n'roll, c'est les chansons d'amour à la base. Elvis et les Beatles, c'est les chansons d'amour à la base.
0: Il y a l'amour, mais il n'y a pas que l'amour, tu vois. Il y a l'enfance, il y a les souvenirs, il y a la nostalgie.
1: Oui,
0: c'est très rare que ce soit associé à ce type de musique.
1: C'est vrai. Les gens, comme je disais tout à l'heure, les gens se limitent. En vrai, il y a plein de gens qui se limitent. J'essaye de ne pas m'auto-censurer, mais c'est difficile.
0: Ouais.
1: On s'auto-censure tout le temps. Mais là, comme Pipi Oli, c'est vrai que jamais j'avais fait une chanson. Raconter que je faisais pipi au lit petit, par exemple.
0: Voilà, c'est une belle chanson sur l'enfance que je vous recommande. Et puis dans les souvenirs, les premiers émois musicaux d'ado, c'est les Coronados.
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0: Calvados. Alors, est-ce que c'est une histoire vraie? Est-ce que tu les as vraiment vus au golf Drouot?
1: Bien sûr, je mens pas. Non, c'est vrai, je les ai vus la première fois au golf Drouot, je les ai revus plein de fois. Bah avant, j'écoutais des groupes anglais, mais voilà. Et là, c'était un groupe français que je pouvais suivre partout. Je faisais tous les concerts, j'étais super fan. Et c'est le meilleur groupe que j'ai jamais vu sur scène.
0: Ouais, et c'est beau que tu leur fasses cette chanson.
1: 40 ans après.
0: Cet hommage. Ouais. Et alors, vous êtes devenus potes, tu les as rencontrés?
1: Oui, bien sûr. Après, on les suivait tout le temps et on est devenus potes. Et ouais, ouais. C'est dommage, il n'y a pas beaucoup de documents, il n'y a pas beaucoup de lives, il n'y a presque rien sur Internet, c'est très dommage.
0: Les Coronados, s'il y a quelqu'un qui nous entend et qui a des archives...
1: Ah oui, alors allez-y, envoyez-les.
0: Ça nous intéresse, mais évidemment.
1: Hélas, je pense qu'il n'y a pas grand-chose. Mais c'est le meilleur groupe d'Europe de tous les temps.
0: Donc la musique te procure des émotions.
1: Ah oui.
0: Voilà.
1: Ah, ça,
0: l'amour,
1: te procure, on parle même
0: des
1: pas.
0: Émotions, la nostalgie, l'enfance et tout. Et puis il y a un truc, mais ça c'est que toi... Enfin, c'est que toi. Vous êtes nombreux à partager cette passion, mais à la chanter beaucoup moins. C'est le vélo.
1: Ah oui, le vélo. Plus ça va, plus j'aime le vélo.
0: Le vélo, au fil de ta carrière, au fil de tes albums, il y a des chansons de vélo fabuleuses. Alors, il y a celle qui me fait chialer à tous les coups, c'est Rimini.
1: Ah oui.
0: Voilà, c'est sur Marco Pantani.
1: Voilà, la mort de Marco.
0: Ouais, qui était un champion cycliste.
1: La première, c'était Jalabert.
0: Ouais, c'est vrai. Bah, attends, déjà Rimini. Ah oui.

0: Pantani qui est mort à Rimini, tout triste, tout seul, tout alors seul, que toi, il t'a fait rêver pendant des années. C'est vrai que celle-ci, voilà, elle est très émouvante. Il y a donc, tu citais Jalabert. Alors celle-là, c'est la première.
1: Ouais.
0: Celle-là, elle est pleine d'amour aussi,
1: ah, oui.
0: Plein de choses.

0: Labeur, il est devant.
1: Non.
0: Est-ce qu'il a réagi à cette chanson?
1: Ah, bien sûr.
0: Qu'est-ce
1: oui,
0: qu'il
1: oui.
0: a dit?
1: Je l'ai rencontré plusieurs fois sur le tour. Et
0: ouais.
1: Quand il a fait sa fin de carrière sur France 2, je crois qu'ils ont passé la chanson et il a dansé devant. Et...
2: J'adore.
1: Oui, je le vois, je le connais bien.
0: Marco Pantani, Laurent Jalabert, le Tour d'Italie. Si vous ne connaissez pas, dites-vous que l'amour, c'est comme le Tour d'Italie. L'amour.

0: Bourg, c'est comme le tour d'Italie. Que les Italiens qui ont tout compris.
1: Il y a tellement de chansons de vélo, Didier, dans ta discographie. En fait, tu pourrais faire un album spécial vélo.
2: C'est possible.

0: ça te procure le vélo et pourquoi t'en parles autant dans tes chansons?
1: Parce que c'est important pour moi, c'est le seul sport que je suis pas le foot par exemple, ouais. Ni tout ça, mais le vélo, depuis que je suis petit, je suis le Tour de France et ouais. Maintenant je suis tout, même le cyclocross, je regarde tout en vélo, je suis fan de vélo.
0: Voilà. Mais
1: et j'adore en faire, j'ai des vélos chez moi, j'en fais souvent, mais j'adore en faire et le regarder aussi.
0: Mais qu'est-ce que ça te fait? Tu dis j'adore, mais je sais pas, c'est passionnant, c'est émouvant, c'est quoi pour toi?
1: Et c'est pas comme le foot c'est une équipe contre une autre, tu vois, on prend, il y a un vainqueur, un perdant, là c'est pas ça, c'est une espèce de tragédie antique, il se passe plein de choses dedans, dans une course cycliste, il y a plein de niveaux, il y a plein de petites courses en une, là, c'est des champions absolus.
0: Et alors, en parlant d'absolu, un des objectifs des cyclistes, un des Graals, l'Himalaya, c'est le Mont Ventoux.
1: Ouais.
0: Et il y a une chanson donc sur ce nouvel album, Mont Ventoux. Il faut que tu nous en parles, sachant qu'attention, au Mont Ventoux, ils nous entendent. Hein.
1: Ah oui,
0: nous on passe partout en France, donc voilà, Mont peut-être Ventoux. Dédicace à eux.
1: Et c'est la première. J'ai jamais fait beaucoup de vélo, mais j'ai un ami qui habite en bas du à Bédouin, en bas du Ventoux. Et un jour, je me suis dit, tiens, je vais essayer de le monter.
0: Alors?
1: Et je suis arrivé en haut.
0: Bravo.
1: Je l'ai monté plusieurs fois depuis, et voilà.
0: Combien de temps?
1: J'ai pas regardé. Ah. Mais plus que Marco Pantani. Un peu plus que Marco. Mais c'est une aventure, comme quand tu arrives en haut du Ventoux, tu bassards comme t'es heureux. T'es heureux quand tu arrives là-haut. C'est le bonheur absolu.
0: Je te crois, t'as les yeux qui brillent.
1: Ouais. Il y a une fois, j'ai pas pu arriver en haut, il y avait trop de vent. Mais une fois, le Tour de France aussi, ils sont arrêtés au chalet Reynard, parce qu'on peut pas monter. Quand ça souffle trop, c'est pas humain. On peut plus remonter sur son vélo tellement
0: il y a
1: de vent.
0: Faut faire gaffe.
1: Et c'est des cailloux sur le côté, il y a plus rien qui pousse. C'est lunaire, et voilà. Donc j'ai décidé de faire une chanson. Mais la vie, c'est comme le Mont Ventoux. Il y en a qui montent, il y en a qui n'arrivent pas, il y en a qui essayent, voilà.

0: que c'est le moment idéal pour vous dire que votre radio ici est la radio officielle du Tour de France.
1: Voilà.
0: Et que donc on suit le Tour.
1: Ça, c'est mon rêve, de suivre tout le Tour de France une année avec une radio.
0: Mais viens avec nous.
1: Tu vas, toi?
0: Mais grave, attends, viens, on se fait le Tour de France.
1: Ah bah, c'est mon rêve. Cette année, je ne sais pas si je pourrais y aller à tourner, mais c'est mon rêve.
0: Oui, t'es en tournée, mais l'année d'après.
1: D'être avec une radio et d'interviewer les gens. Et d'être sur...
0: Ah oui. Et en plus, toi, tu connais, tu connais bien même les histoires des coureurs cyclistes, etc. Alors tiens, d'ailleurs, Franck, qui m'aide à organiser des Cybelles tous les jours, m'envoie une info sur Marco Pantani. Il me dit que la famille de Marco Pantani a prêté sa boucle d'oreille mythique à Émilien Jacquelin, qui est 5 fois champion du monde de biathlon pour les JO de
1: Milan
0: Cortina.
1: Oui, j'ai vu ça. Oh là là.
0: Voilà. Donc, émotion.
1: Bah
0: émotion.
1: Oui.
0: Les vents passent. Comment vous parlez des Vampas? Comment vous dire les Vampas? Comment vous expliquer les Vampas? Ils le font si bien eux-mêmes, en fait.

0: Est-ce que tu as aimé, adoré les Vampas toute ta vie, depuis 40 ans que le premier album est sorti, ou bien est-ce que par moment t'en as eu ras-le-bol, t'as eu envie d'arrêter?
1: Non, jamais, non. Je fais quelques projets à côté, mais c'est pas...
0: Oui, tes albums solo.
1: Ouais. Oui, puis avec le Sugar and Tiger, avec ma femme, ouais, et mes enfants. Mais non, j'ai jamais eu envie d'arrêter. Non, c'est mon rêve de môme. Et je fais le rock'n'roll, je fais du rock'n'roll comme j'ai envie, j'ai aucune pression, j'ai aucun rien qui m'empêche de faire tout ce que j'ai envie. Donc non, je vais pas arrêter les Vampas. Pour faire quoi? Si je veux m'exprimer en faisant de la peinture, en jouant du violon, j'y arriverai pas de toute façon. Donc, ouais, rock du rock'n'roll, je suis en fer.
0: Alors, tu as goûté au succès grand public avec la chanson de Manu Chao, ce qui était très drôle parce que ça t'a permis, quasiment 20 ans après le premier album des Vampas, d'être nommé en révélation aux Victoires de la musique.
1: Et on a perdu devant Kyo, mince.
0: C'est ça. Oui, mais quand même, révélation, jouer aux Victoires, etc. Beaucoup plus, j'imagine, de différents médias et journalistes qui s'adressaient à toi, qui s'intéressaient aussi au boulot des Vampas. Là, une vingtaine d'années plus tard, comment t'analyses cette période-là?
1: Ça nous a permis de faire des gros festivals qu'on ne faisait pas avant, des gens qui ne voulaient pas de nous, tout d'un coup ils voulaient bien de nous, donc tant mieux.
0: Ouais.
1: Après, bon, le reste, Victoire de la musique, ça ne m'a pas spécialement plu.
0: Mais parce que c'est vrai que quand ton rêve, c'est de faire de la musique, je me dis, est-ce qu'à un moment, ce n'est pas aussi de faire partager cette musique au plus grand nombre?
1: Non. Non, pas du tout, non. Non, je n'ai pas envie d'être plus célèbre, de plus... Non, je n'ai vraiment pas. Si je touche 10 personnes, j'avais touché que 10 personnes dans ma vie, ce serait énorme déjà. Ou 100 ou 1000, on en touche plusieurs milliers, donc c'est génial déjà. Je sais pas combien de personnes nous ont vu sur scène en 40 ans, mais ça doit en faire.
0: Ah bah ouais, normalement.
1: Des centaines de milliers, à mon
0: avis. T'as compté les dates de concert
1: non,
0: ou pas?
1: Non, je compte pas. Je ne compte rien.
0: Heureusement, Didier compte pas grand-chose, mais il avait rassemblé toutes ses notes pour sortir donc l'autobiographie chez HarperCollins, Punk Ouvrier. Donc voilà, il y a quand même quelques souvenirs qui sont consignés.
1: Voilà.
0: Ah, tu gardes rien, t'es pas fétichiste,
1: non.
0: T'as pas gardé les tickets, tes premiers concerts, les posters, les machins,
1: que
0: dalle.
1: Rien du tout, non. Tu vois, on me demande une anecdote de concert, je sais même pas quoi dire. Pour moi, c'est fini. Quand je sors d'un concert, c'est terminé, tout ce qu'il y a derrière. Je vais de l'avant, je veux écrire de nouvelles chansons, faire des nouveaux concerts, tout ça, ce qu'il y a derrière, je n'écoute jamais les vieux disques. Non, c'est passé, faut aller de l'avant. Tout le temps, aller de l'avant.
0: Il est comme ça, Didier, vraiment pas comme les autres, vous l'avez remarqué.
1: Mais c'est vrai, ce qui fait
0: l'originalité des Vampas, c'est la pureté, j'ai envie de dire, presque. Rock'n'roll, attention. Ben hein.
1: Oui, mais pureté, oui, la pureté. Il y a une chanson qui s'appelle La pureté, d'ailleurs, des Vampas.
0: Oui, je sais.
1: C'est bizarre d'ailleurs.
0: C'est pour ça.
1: Une impro en studio.
0: Alors, t'as pas d'anecdote de concert, mais si, moi j'ai une anecdote pour toi.
1: Vas-y.
0: C'est toi, c'est dans ta chanson Aline à Reykjavik.
1: Ah, c'est
0: une histoire vraie.
1: Oui,
0: Est-ce que tu peux raconter l'anecdote?
1: On m'a demandé de faire une petite maquette pour chanter Aline, parce que Christophe faisait un disque de duo. Évidemment, j'avais oublié. Donc, je suis retrouvé en vacances. À Reykjavik. On m'a dit, tiens, c'est pour demain, il faut absolument que tu fasses la chanson. Donc j'ai pris mon téléphone, j'ai chanté dans la chambre d'hôtel. Évidemment, c'était tout pourri.
0: Bah oui.
1: Donc j'ai pas été gardé.
0: Et la chanson,
1: voilà.
0: Il faut l'écouter, Aline à Reykjavik, elle est sur Où va nous.
1: Voilà, donc j'ai pas été pris pour le disque de Christophe.
0: Non.
1: Mais c'est pas grave.
0: Non, c'est pas grave.
1: Oh là là.
0: T'as fait un duo avec Régine.
1: Voilà, c'est quand même. Hein,
0: la grande Zoa.
1: Ah, ça c'était un grand moment.
0: Quand vient le mardi.
1: C'est la personne le plus rock'n'roll que j'ai rencontrée en France.
0: Régine, c'est vrai qu'elle est complètement.
1: Ah, elle était plus rock'n'roll que beaucoup de 99% des punks.
0: Ça aussi, c'est à écouter.
1: Ah, oui.
0: Il y a plein de trucs à écouter dans ta discographie, Didier.
1: Alors, respect.
0: Où va nous la grammaire n'en sort pas indemne, mais j'aime tes textes et je voudrais savoir comment tu les écris.
1: Souvent au dernier moment, j'ai deux trois idées comme ça dans mon téléphone, mais j'ai pas grand chose.
0: Ah, t'aimes pas les ordi, mais quand même tu travailles un peu avec l'iPhone.
1: Oui. J'enregistre avec l'iPhone, j'écris dessus, voilà, je fais tout.
0: D'accord.
1: Mon iPhone, voilà.
0: Donc dès que t'as une inspiration, c'est.
1: Je prends ma guitare et je fais des chansons, ouais, tout avec l'iPhone, avec du dictaphone, voilà. Et après, souvent c'est en studio. Là, il y avait une piscine au studio, quand même, tu vois, on se refuse rien.
0: Dis donc.
1: Et il y avait une bouée crocodile, j'écris beaucoup de chansons sur la bouée crocodile. Ça m'a beaucoup inspiré. J'écris plein de chansons au bord de la piscine, voilà.
0: C'est bon ça.
1: Comme quoi.
0: Il paraît que t'écris vite. Il paraît que quand tu décides de t'y mettre, ça peut aller très vite.
1: Que ce soit la musique ou les paroles, ouais, j'écris vite. J'ai pas envie de mentir aux gens. J'ai l'impression que si je retouche mon texte, tout ça, c'est pas vrai, c'est pas rock'n'roll. Je suis à 7. Par exemple, Brassens, lui, faisait tout le contraire. Il mettait un mois pour écrire une chanson. Pour le moindre mot, il mettait des fois des jours entiers à trouver le bon mot. Non, moi, j'écris et je retouche rien. Tout du premier jet. Comme ça, j'ai l'impression que c'est plus rock'n'roll et plus vrai.
0: Ayez ça à l'esprit quand vous écouterez, vous verrez le talent d'écriture de Didier Vampas, parce que j'en connais pas beaucoup des premiers jets de ce niveau. Ça s'appelle Où va nous, c'est disponible, c'est le nouvel album, il est sorti le 6 février. Les Parisiens, si vous voulez aller applaudir les Vampas, rendez-vous le 11 avril à l'Olympia.
1: C'est déjà complet, mais bon. Tant pis pour les gens.
0: Attendez au coin de la rue de l'Olympia, oui, vous faites un croque en jambe à quelqu'un.
1: On fera rentrer par derrière.
0: Oui. Vous savez, on s'arrange.
1: C'est une fois à l'Olympia, ça m'est arrivé.
0: Anecdote de concert,
1: j'étais monté tout en Olympia, j'étais torse nu, j'ouvre une porte, je me retrouve dehors. Mais derrière l'Olympia, il a fallu que je fasse tout le temps l'Olympia, il faisait froid, j'étais torse nu, j'arrive devant l'Olympia avec les videurs. C'est moi, je chante, mais c'est moi rentré.
0: Tu t'es auto-viré de ton propre concert.
1: C'était long, ça a duré au moins 10 minutes, je pensais. Je ne sais pas ce qu'on fait le groupe, ils ont dû faire un instru pendant 10 minutes en m'attendant. Et donc je suis rentré par l'entrée de l'Olympia, j'ai traversé le public, je suis remonté sur scène. Voilà une anecdote de concert.
0: Et très rock'n'roll.
1: Ah oui.
0: Il faut la noter dans ton iPhone, voilà. Comme ça la prochaine fois qu'on t'en demande une, tu pourras ressortir celle-là.
1: L'histoire d'Olympia.
0: Merci Didier.
1: Merci Émilie.
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4: Bonsoir, j'étais en train de dire pap, quelle introduction.
5: Ça va vite, hein.
4: Ah ouais.
5: Je me suis dépêchée parce que je voulais avoir plus de temps pour vous parler, Faudel.
4: Oh, c'est cool.
5: Bah ouais.
4: C'est sympa.
5: Parce que moi aussi, quand je vous ai couvert en 1997, franchement.
4: C'était hier.
5: Et c'était le coup de foudre. Et l'amour est intact.

0: Paul, vous êtes né en région parisienne, dans une famille originaire d'Algérie. Et c'est votre mamie qui vous a fait découvrir la musique en général et la musique raille en particulier.
1: Ah ouais.
0: Votre grand-mère, c'est elle qui vous a donné le goût de la musique. C'est elle qui a presque façonné votre avenir, en fait.
1: Ouais, en fait, sans qu'elle s'en rende compte, en fait. C'est vrai, bon, c'est vrai que cette chanson, Tellement je t'aime, elle m'a apporté bonheur.
0: Ah bah,
1: c'est un cadeau
0: tube.
1: Du ciel.
0: Ouais.
1: Je peux raconter comment j'ai fait? C'était les pétales, un peu beaucoup passionnément à la folie.
0: Ah,
1: et c'était ça, en fait.
0: C'était ça, Tellement je t'aime.
1: Un peu beaucoup passionnément. Bon, c'était aussi pour une fille.
0: Ah, est-ce qu'elle a su, la fille, que Tellement je t'aime, c'était pour elle?
1: Ouais, je pense. Ouais.
0: Ah, vous n'êtes pas sûr?
1: Si, non, je suis sûr. Ah, quand je dis je pense, ça veut dire que c'est toujours réducteur. Mais enfin. Si, bien sûr. Mais c'est vrai que ma grand-mère, elle a été importante dans ma vie. Ben, je dis souvent que d'une famille de saltimbanques comme ça, on est à Mantes-la-Jolie, mes origines algériennes. Donc, et c'est vrai que grand-mère, mes tantes, mes oncles, un peu comme le cirque, chacun prenait un instrument. Et c'est vrai que j'ai grandi comme ça, en fait, à Mantes-la-Jolie, au Val-Fouré. Exactement, j'étais vraiment très content.
0: Donc ensuite, vous vous y mettez à la musique, vraiment. Mmh. Vous commencez à chanter tout seul, puis en groupe, et puis commencent les premières parties d'MC Solar ou même de Raled. Et vous êtes repéré par le Printemps de Bourges. Ensuite, vous êtes le représentant de la région Île-de-France au talent du Printemps de Bourges, aux jeunes talents. Et c'est ça un peu qui vous ouvre le chemin de votre premier album.
1: Bah, c'est vrai que moi, quand j'aime pas regarder en arrière, mais c'est vrai que c'était notre The Voice.
0: Ouais, c'est ça.
1: C'était, y avait les professionnels, mais moi je savais pas, en fait. Comme je viens du milieu associatif, donc Mantes-la-Jolie, on commence comme ça avec mon petit groupe, les Étoiles du Rail. Effectivement, Printemps de Bourges. Gros moment, je crois que c'était aussi, il y avait aussi un rapport avec l'État, donc on donnait une subvention, et c'est grâce à ce festival que j'ai réussi à enregistrer Tellement je t'aime.
0: Et ça existe encore aujourd'hui,
1: cassette.
0: Hein.
1: Ouais, ça existe encore.
0: C'est les Inouïs du Printemps de Bourges, et c'est vraiment pousser les jeunes, quoi.
1: Et à l'époque, il y avait les professionnels, moi je savais pas, c'était quoi un directeur artistique, et du coup, il m'a vu, enfin, je dois beaucoup à Nicolas Gauthier, des vraies personnes sensibles. Je crois que ça n'existe plus, un directeur artistique comme ça.
0: S'il y en a, n'hésitez pas à vous déclarer, parce que je crois qu'effectivement, ça aide en début de carrière.
1: Et puis, on n'avait pas les instruments. Souvent, j'évoque, quand on parle beaucoup, on n'avait pas ces réseaux sociaux. Aujourd'hui, je dis, souvent, là, c'est plus simple. Là. Mais avant, c'était à l'arraché. C'est-à-dire qu'il fallait y aller. Hein, fallait convaincre des médias, fallait convaincre... Moi, je me rappelle, Radio France, c'était quelque chose. Pour avoir. Vous avez parlé de découverte tout à l'heure.
0: Ouais.
1: Et j'étais content parce que vous mettez en avant, vous faites découvrir des artistes, et je suis passé par là aussi.
0: Mais c'est ça.
1: Et voilà, donc je suis ravi.
0: Alors, à l'âge de 19 ans, tout jeune, alors effectivement, petit prince du rail, bébé prince du rail même, vous sortez votre premier album.
1: C'est Michel Drucker qui m'a appelé comme ça.
0: Baïda, c'est Michel Drucker qui a trouvé votre surnom.
1: T'as vu ça, comment je frime?
0: On peut, là.
1: C'était les victoires de la musique. Ouais. Et il avait dit, tiens, il ouvre l'enveloppe, te rappelle, hop, le petit prince du rail.
0: Pardon,
1: je vous ai coupé.
0: Non, mais c'est ça, c'était en 99, vous avez eu la victoire de la révélation de l'année. Mmh. Et c'est Michel Drucker, alors, qui invente ce surnom de petit prince du rail.
1: Ouais, pardon, je crois que j'ai dû faire un truc sur. je sais pas comment est venu le petit prince du rail. Peut-être que par rapport à mes confrères, j'évoque Rachid, Taha, que.
0: Ouais.
1: J'adore, ou Khaled, peut-être que j'étais le dernier de la bande, c'était peut-être, c'est
0: le
1: mignon.
0: Petit jeune de la bande.
1: Moi, j'étais content. Hein.
0: C'est mignon. Ouais. Et en tout cas, sur ce premier album, Baïda, donc, qui sort, il y a Tellement je t'aime qu'on a entendu, et puis il y a 10 mois aussi.

0: posé des questions. J'arrivais en fait de ma province, enfin province, pas ma banlieue, Paris. Donc c'était, tu imagines, tu prenais le train avant et c'était quelque chose. Et j'avais plein de questions comme ça que je me posais. J'arrivais, je rencontrais, j'étais en semi-professionnel. Je savais pas trop comment faire, j'avais pas les codes.
1: Ouais.
0: Et donc ce texte est venu comme ça.
1: Ouais. Alors, qu'est-ce qui vous reste de cette période-là, de l'explosion de Baïda de 1997 il s'est passé plein de choses après, mais moi, c'est ce moment-là qui m'intéresse. Quand vous dites, oui, dans ma famille, tout le monde aime la musique, etc., mais vous êtes la première star de la famille, ouais. Qu'est-ce que ça fait? Qu'est-ce que ça a créé en vous, ce moment-là?
0: Bah, c'est tout en même temps, en fait. T'es un peu... Bah, tu sais pas comment gérer déjà, une frustration, en même temps t'es content.
1: Frustré de quoi?
0: Tu sais, quand ça te vient comme ça, en plus ça a été vite.
1: Oui, très
0: j'ai
1: rapide.
0: Envie de dire.
1: Très rapide.
0: Moi j'ai toujours chanté depuis que j'ai 7 ans, 8 ans. Donc, tout de suite dans le monde, le disque et tout, c'est vrai que ça a été vite. Mais. Je comprenais pas trop. Je pense que c'était le moment le plus important. Je crois que vous avez raison. Le premier album, très important. C'est le départ. C'est comme quand tu décolles, tu sais, l'avion. Ouais. Il paraît que c'est où le décollage ou
1: l'atterrissage
0: où il y a des problèmes.
1: Ouais. Ouais, c'est ça.
0: Et là,
1: oui, la vitesse de croisière, ça va
0: ça
1: en
0: va,
1: fait.
0: Ça va. Du coup, mais au début, tu sais, tu t'en prends hein, dans les. Une fois de plus, je parlais des instruments, c'était à l'arraché, quoi.
1: Ouais.
0: Et du coup, je savais pas trop comment gérer tout ça, ouais, dans ma petite tête. 18 ouais. ans, quand même.
1: D'où la question, dis-moi comment faire pour comprendre
0: par
1: tout
0: exemple,
1: ça.
0: Par exemple.
1: Dans la chanson. Un an après le succès de votre premier album, Baïda, vous êtes contacté pour rejoindre une famille d'artistes incroyables qui va chanter contre le sida, la chanson « Sa raison d'être mmh. ». Là, c'est Stéphane Echer. Zazie.
0: Tout le monde. Avec le petit téléphone. Sa raison d'être. Est sorti d'ailleurs.
1: Ça, c'est Florent Pagny.
0: Une belle chanson.
1: Ouais, 1998. Alors, c'est un super souvenir, mais un peu doux amer pour vous.
0: Ouais.
1: Parce qu'il s'est passé un truc sur l'enregistrement de cette chanson qui vous a fait vous poser des questions que peut-être un mec de 20 ans n'avait pas très envie de se poser.
0: Mmh,
1: vous voulez bien me raconter?
0: Je raconte l'anecdote. Comment.
1: Ouais.
0: En fait, je suis appelé par Pascal Obispo, qui était le producteur avec Lynn Renault, donc, et j'y vais avec Johnny Hallyday. T'imagines comment je me la raconte?
1: Classe.
0: Et parce qu'on était dans la même maison de disques, tout simplement. Et on va, donc je me mets sur, j'écoute la chanson, et à un moment, il me dit, tiens, fais-moi des trucs de ton pays. Je lui dis, comment des trucs de mon pays? Je lui dis, tu veux des mélopées? Et j'ai super mal pris.
1: Parce que votre pays, c'est la France.
0: Mais complètement.
1: Ouais.
0: Et d'une part, voilà. Mais après, il s'est super bien rattrapé, Pascal. D'ailleurs, je fais un big up. Et il me dit, quelques mois après, il me dit, écoute, voilà, j'ai une chanson à te faire écouter. Et il me fait écouter Mon pays, en fait.
1: Et Mon pays, ça va devenir
0: ma chanson.
1: Un grand tube de Faudel.
0: Ouais.

0: Mon pays. Donc voilà, il y a eu cette réflexion vexante, blessante, mais finalement, Pascal Obispo a compris ce qui vous avait touché. Oui. Et il a réparé.
1: Mais je pense qu'il voulait pas. Il voulait pas. Non. C'était pas le but. C'était pas l'objectif. Je voulais me dire, en fait, il parlait des. Oui. Il parlait de ça.
0: Bah oui.
1: Et c'est vrai que moi, je suis spécialiste de ça. C'est mon truc.
0: Évidemment.
1: Mais sauf que voilà. Et après, il m'a pris dans ses bras. Et le 24 décembre, jour de Noël, il m'appelle, il me dit, Faudel, j'ai un cadeau. Je dis, c'est Noël, c'est bien. Mais je savais pas qu'il y avait mon pays. Et c'est vrai que ça a été la résurrection, parce que mon pays, je trouvais que c'était magnifique. Et du coup, je crois que j'ai eu aussi, j'avais envie de dire que je suis français.
0: Ouais.
1: Et en fait, les gens, le paradoxe, c'est qu'ils pensaient que mon pays, en fait, comme quoi, il faut vraiment écouter les paroles.
0: Ah, les gens pensaient française. Que vous chantiez l'Algérie.
1: C'était partagé, en fait.
0: Ah, c'est drôle.
1: C'est drôle, puisque, bien sûr, il y a un grand pourcentage où on savait que c'était la France. Mais il y a beaucoup de gens qui pensaient que c'était l'Algérie, en fait.
0: Alors après,
1: c'est mon pays d'origine.
0: C'est pas facile de vous suivre, parce que maintenant, votre pays, c'est aussi le Maroc.
1: Oui, d'adoption.
0: D'adoption.
1: Exactement.
0: Alors, racontez-moi.
1: Vous savez tout.
0: Renseigne, Faudel.
1: Je suis 2012, donc on a, vous savez, les artistes, j'ai toujours fait ça depuis que je suis tout petit. Et il y a un moment, je veux faire un voyage culturel, je veux me reposer, j'y vais vraiment, je prends ma petite voiture, je prends le bateau, j'avais jamais fait cette expérience, et je vais à Marrakech. Donc, je vais à Marrakech pendant... Je dis, tiens, je vais me poser deux, trois mois. Je vais un petit peu réfléchir, parce que quand même, ça, c'était pas mal... Il y avait plein d'événements. Et du coup, ça fait 12 ans aujourd'hui. Ouais,
0: je trouvais que c'était installé là-bas.
1: Ouais, je trouvais que c'était un pays magnifique qui m'a accueilli, et c'est vrai. Et puis j'ai eu, du coup, la nationalité marocaine, qui est une nationalité difficile à obtenir, je ne savais pas. Et c'était un cadeau, donc voilà. Et puis je suis partagé entre Paris et Marrakech. Ouais.
0: Ok.
1: Je suis bien content.
0: Alors on est ravis de vous retrouver, Faudel. C'est vrai que vous vous étiez fait discret, voire absent, et sur scène, et sur les plateaux télé, les plateaux radio, etc. Et tout le monde se met d'accord pour dater à 2007 une espèce de cassure entre vous et le public, où vous, artiste, décidez de soutenir un politique pendant la campagne présidentielle, en l'occurrence Nicolas Sarkozy, et les gens datent donc une espèce de cassure à ce moment. Là, parce qu'il y a une partie du public qui pense que soit vous n'auriez pas dû vous engager en politique, soit vous auriez dû vous engager avec un autre homme politique. Est-ce que vous aussi, vous datez, pour vous, 2007, c'est la cassure et ça prend beaucoup de temps à se réparer ?
1: Alors, il y a plein de questions, mais c'est vrai que 2007, on peut dire que c'est la fracture, en fait. Le burn-out, il vient là, en fait.
0: Ouais.
1: Il vient là parce que c'est vrai que moi j'ai pas de souci à en parler. Moi, je pense qu'un artiste ne doit pas avoir affaire aux politiques, tout simplement. C'est vrai, moi je l'ai fait. C'était je voulais pas narguer. Enfin, je voulais narguer qui personne, soit parce que je viens d'un milieu ouvrier populaire. Et c'est vrai que de voir Faudel avec quelqu'un de droite et moi j'étais parti vraiment Vous savez, il a sorti il est tellement séduisant, Sarkozy, que je défie quiconque aujourd'hui. Si ça soit avec lui, il va se mettre dans sa poche, c'est un truc de dingue.
0: C'est le pouvoir des hommes et des femmes politiques. Ouais. De toute façon, parfois, il vaut mieux les éviter,
1: mais
0: effectivement.
1: Complètement, totalement. Ouais, ouais. Je fais allusion Diams, par rapport à une politique d'extrême droite, elle disait, voilà, je ne veux pas la rencontrer parce que je suis sûr qu'elle va me mettre dans sa poche. Et je trouvais ça bien vis-à-vis de Diams. Et c'est vrai que moi, je crois toujours d'ailleurs en une phrase qu'il avait sortie, c'était l'égalité des chances. Alors que je ne suis pas du tout, moi, politique.
0: Ouais.
1: Attention, je ne cherche pas d'excuses.
0: Non, mais c'est la phrase, effectivement. Enfin, qui ne peut ne pas être d'accord avec ça?
1: Complètement.
0: Sûr.
1: Et tu te dis, voilà, je viens de Mantes-la-Jolie, d'un milieu ouvrier. On n'avait pas tous les codes, une sorte de réussite sociale. Je dis, tiens, peut-être que j'ai envie de faire monter des personnes dans le bus où je suis, qui est un bus aujourd'hui premium.
0: À la clim et tout.
1: La clim et tout, tu vois, la classe. Donc, voilà. Puis après, voilà, j'ai été compris, peut-être mal compris. Après, je suis parti. Mais je veux dire, la vérité, je suis sincère, je pensais pas. Enfin, quand j'ai arrêté, quand j'ai chanté à la Concorde, quand j'ai fini.
0: Donc c'est le soir de la victoire de Nicolas Sarkozy.
1: Le soir, voilà, ouais. L'investiture, comme ils disent aux États-Unis. Là, je me suis rendu compte de la. Je sais pas si on peut dire une bêtise ou quoi, ou je sais pas comment.
0: Ah, une erreur.
1: Ouais. Une erreur. Voilà. Je me suis dit, oulala, ça va être compliqué après.
0: Aujourd'hui, vous avez plus d'un million de followers sur Instagram et tout le monde tape dans les mains quand on sait que vous allez jouer à l'Olympia. 17 ans plus tard.
1: Il n'y a pas que ça, bien
0: sûr. Ne serait-il pas temps de retourner en studio et de nous faire un album ?
1: Mais complètement. Complètement, parce que du coup, ça me donne des idées. Hein, vous voyez, Non, parce que c'est vrai que j'ai eu. Du coup, j'avais très très peur des médias.
0: Je pense que vous avez eu de la peine aussi, sans doute, pas de la tristesse.
1: J'ai eu beaucoup de peine et j'ai eu, c'est vrai. Du coup, je vais pas dire que j'en voulais parce que je suis responsable. Mais aux médias, c'est vrai que j'avais une sorte de réticence. Et c'est vrai que ce voyage culturel, donc de partir comme ça m'a fait beaucoup de bien. Après, du coup, je continuais à travailler, mais pas en France, c'est vrai. Et du coup, avec ces nouveaux instruments. Parler de followers, je suis rentré dans ça il y a quelques années, c'est énorme, du coup il y a un retour, du coup je reçois des messages, c'est vrai qu'avant, je ne vais pas dire qu'on était isolés, c'est différent, il y avait les lettres des fans, aujourd'hui c'est les stories, on est en direct, on est en contact, j'aime bien, on est en contact direct.
0: Et ça vous rassure?
1: Ah oui, je suis rassuré aujourd'hui. Les artistes, on a besoin d'être rassurés. Vous savez, Et du coup, je vais faire un disque. Il y a l'Olympia qui se prépare. On va faire plein de chansons. Par exemple, des trucs surréalistes. Par exemple, je sais pas moi. Je vais peut-être demander. Je vois bien un Vianney faire une chanson pour Faudel, par exemple. Et je suis sûr que je pourrais l'assumer. Je ne sais pas s'il m'écoute, mais pourquoi pas.
0: Je crois qu'il est en train de construire une cabane dans la forêt, Vianney. Ouais. Donc, je ne sais pas s'il nous écoute. Est-ce qu'il a une radio à pile, un truc. Mais en tout cas, bisous s'il nous entend. On fera passer le message, Faudel.
1: Pourquoi pas. Donc, je suis convaincu. Et puis surtout, j'aime bien ce mot. Je l'ai employé il y a quelques... Rebelote, en fait.
0: Rebelote. C'est drôle.
1: Pas mal,
0: plus.
1: Celui-là, j'avais pas. C'est dingue. Voilà.
0: Sinon, vous faites des sketchs, si vous voulez.
1: Non, je suis pas fort en stand-up. Que pour nous, comme ça, entre nous. Mais je suis pas bon. Mais pourquoi pas?
0: Rebelote.
1: Ça, c'est des trucs de Rachid Taha. J'ai bien envie. Et puis, du coup. Le public a très envie de me réentendre et je suis très content de ça. Parce que c'est plus important, le public.
0: Faudel est avec nous, alors on chante.

0: notre soleil en 2003, Faudel. Elle a une histoire, cette chanson, c'est ça?
1: Ouais, bah, c'est Marion qui m'a écrit le texte avec Eric et Jérémy. Mais c'est une
0: mais
1: idée
0: qui sont
1: de...
0: ces gens?
1: C'est une idée de Santi, en fait, vous rappelez?
0: De la Mano Negra?
1: Le batteur de la Mano Negra, qui était en fait un directeur dans une maison de disques, il m'a dit Faudel, et c'est vrai qu'on avait beaucoup, c'était similaire, on aimait bien la même musique, et il m'a dit écoute, je pense que ça va bien t'aller ça, qu'est-ce que t'en penses? Et moi j'ai rajouté Barry Naish, Je veux vivre, c'est un beau cadeau.
0: Ça c'est beau dans votre discographie, les chansons bilingues en français et en arabe.
1: C'est ma spécialité.
0: Ben oui, alors ça c'est votre spécialité, et aussi les vocalistes, comment vous les appelez?
1: Ouais, j'aime pas, des mélopées.
0: Les mélopées.
1: C'est, voilà. C'est des mots, je sais pas.
0: Donc les mélopées, les chansons bilingues. Qu'est-ce que vous avez d'autre comme spécialité, Faudel?
1: J'ai plein, la cuisine, tout.
0: Voilà.
1: Tu peux faire ce que tu veux. Pas que des pâtes, attention. Hein.
0: Je sais.
1: Pas que des coquillettes au beurre.
0: C'est vrai? Non, sérieux, c'est quoi votre spécialité? Bah, au Maroc, vous vivez au Maroc, normalement on mange très bien. Hein.
1: On mange très bien, effectivement, mais c'est assez complexe, en fait.
0: Ouais.
1: Parce que, bon, à part le tagine que j'ai pu... j'ai appris ça avec des Marocains, mais c'est vrai que je cuisine français là-bas. Je sais pas pourquoi. Ouais.
0: Vous les épatez avec des omelettes, quoi?
1: Non, pas du tout. Non, barbecue, viande,
0: ouais, un bon barbecue.
1: Le steak frites, tout ça. En fait, on est un peu nostalgique. Les crêpes, la chandeleur, j'ai amené tout ça là-bas, moi.
0: C'est bien.
1: Ben oui, on fait des échanges.
0: C'est l'ambassadeur de France au Maroc, en
1: pourquoi
0: fait, Faudel.
1: Ouais.
0: C'est ça, exactement. Ouais. Alors, j'en parlais tout à l'heure, mais il faut que je vous dise, l'album 1, 2, 3 Soleil, qui est d'abord le concert 1, 2, 3 Soleil.
1: L'événement, c'était...
0: Voilà. C'était un truc absolument incroyable. Mmh. Ça a été enregistré le 26 septembre 1998 à Bercy. Donc pour se replacer dans votre chronologie, vous, à ce moment-là, vous êtes en pleine bourre parce que l'album Baïda a un an, Tellement je t'aime, tout le monde chante ça, tout le monde connaît
1: cartonne,
0: ça.
1: Ouais.
0: Et vous partagez la scène avec Khaled et avec Rachid Taha. Et c'est un concert incroyable avec vos tubes respectifs, des classiques de la musique orientale et puis des reprises parfois.
2: Je me lève et je te bouscule.
1: Une idée de Rachid Taha.
0: La reprise, comme d'habitude.
1: Validée par Claude François, son fils.
0: Son fils, ouais.
1: Qui a beaucoup aimé la version et. C'était vraiment un beau cadeau parce que Rachid était très... c'était un directeur artistique hors pair.
0: C'était un génie, je pense.
1: Et c'était un génie, il était, moi je dirais même trop en avance. Et effectivement, quand il propose à Pascal Nègre cette chanson, c'est un peu avec Abdelkader, bien sûr, l'hymne d'un, deux, trois soleils. Waouh.
0: Ouais.
1: T'imagines, je vais chanter ce texte, c'est un truc de dingue, je flippais. Puis du coup, ça a bien matché, je suis bien content.
0: Septembre 98, un Bercy plein comme jamais. Sur scène, un orchestre rock et un orchestre oriental.
1: Ouais.
0: Vos trois voix, donc Khaled, Rachid et vous, Faudel. Et quel souvenir alors pour vous? Il y avait le meilleur de tous les mondes. Il y avait les meilleurs ingé-sons, les meilleures lumières. Tout le monde était au taquet. La bassiste, c'était Gaylan Dorsey, la bassiste de David Bowie.
1: Bowie, le batteur,
0: enfin,
1: Zach. Ouais.
0: Voilà.
1: Et je vais faire un petit le Stevie Village, en fait, qui a arrangé. C'était Gong à l'époque, l'album, c'était un hippie de fou avec Miquette, en fait, son épouse. C'est vrai que j'ai eu une chance, mais c'est surréaliste. Il y avait aussi le percu de Led Zeppelin, Cashmere.
0: Il y avait le meilleur de tout.
1: Mais moi, je ne connaissais pas tout ça. C'est après, une fois de l'avoir vécu.
0: Ouais.
1: C'est-à-dire que je suis dans une machine comme ça. En fait, l'idée, elle était partie des Inrecuptibles. Donc, Pascal Nègre, il voit... en fait, il y avait Rachita, Cheb Mami, Khaled et moi. On fait les Inrocs, la couve. Et du coup.
0: Parce qu'il y avait une vraie vague rail en France.
1: Complètement.
0: À ce moment-là.
1: Musique rail, musique du monde.
0: Ouais.
1: On sortait de la musique africaine et on commençait vraiment. Et là, il a cette idée. Il y a le concert des trois ténors Pavarotti et je sais plus qui.
0: Oui, il y avait Placido Domingo.
1: Pardonnez-moi. Placido Domingo. Et il dit, écoute, moi j'ai trois ténors. J'ai Rachita, Khaled et Faudel. Et là, il monte ce projet. Tout le monde le prend pour un fou au début. Les gens ne comprennent pas. Et il dit, écoute, moi j'y crois. Et là, je monte dans le bus parce qu'on était je ne sais pas combien. Et là, c'est la consécration. Aujourd'hui, c'est un cadeau du ciel. Aujourd'hui, j'ai de la chance. J'ai voyagé dans pas mal de pays grâce à ça. Et c'est formidable, quoi. Que rêve un artiste, t'imagines? J'ai été vraiment béni du ciel.
0: Non, ce disque est une merveille. Moi, je voulais aller au concert, mais je n'ai pas eu le droit.
1: Il y a des petites anecdotes, par exemple.
0: C'est vrai.
1: Ben, je vais frimer, moi. J'ai invité Sting. Ouais. Et pourquoi j'ai invité Sting? Parce qu'on était il y a longtemps, il y avait un label, s'appelait Copland, en fait, Miles Copland, qui était le frère de Stewart Copland, ouais. Le batteur de police. Et il adore la musique du monde, et il faisait pas mal de musique de film, et puis on avait fait pas mal de séminaires, en fait, en tant que compositeur. Et là, et puis, comme Sting est très curieux, et puis, donc, on se rencontre. Et j'invite mamie, parce que je voulais absolument qu'il soit là avec mes parents, chez mamie. Et il est là. Et du coup, bah, ça match entre les deux. Et ils font Desert Rose. Je suis un prétexte, attention.
0: Hein, vous avez fait la passe décisive. Bah,
1: je sais pas
0: et Cheb Mamie.
1: Ce que j'ai fait, mais j'ai invité les deux. Ah. Et du coup, ça a bien matché. Et avant, je disais pas les vraies histoires. Et on m'a dit, faut raconter.
0: C'est beau, cette belle histoire. Mais bien sûr.
1: Ouais, et j'ai eu de la chance. Et aujourd'hui, par exemple. Des musiciens comme ça hors pair que j'ai eu la chance de rencontrer, à part 2-3 Soleil aussi, j'ai fait des belles rencontres en tant que quand tu vois Jeff Beck,
0: Steve
1: Stevens, Billy Idol, tout ça, c'est des gens où j'ai eu de la chance de partager, je dirais, la musique avec eux. J'ai souvent fait le grand écart, en fait.
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1: L'artiste toulousain Rudy Dez, c'est toi.
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1: Rudy Dez, de la pop teintée de soul et une écriture d'une grande sincérité. 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
2: Bonjour Serge Papagali.
3: Eh bien, monsieur Thomas, j'ai envie de dire bonjour et Dauphinoise, bien le bonjour également.
2: Alors,
3: voilà.
2: Pour ce Dauphiné Tour, où est-ce qu'on part aujourd'hui?
3: Oh, vous allez voir, on va pas partir très loin, ça va vous surprendre. Aujourd'hui, allons nous promener dans la grande agglomération grenobloise. Oui. Saint-Égrève.
2: Ah, je connais bien.
3: Ben justement, taisez-vous, ne dites rien, dites pas de bêtises, s'il vous plaît. Admettez qu'on a beaucoup battu la campagne ces derniers temps, alors qu'elle nous avait pas fait grand-chose, cette pauvre campagne.
2: Non.
3: Mais on l'a bas. Alors hop, c'est la journée urbaine. Plusieurs raisons nous font venir dans cette ville iséroise. Bon, ben la première, vous alliez le dire, bien évidemment, maintenant les gens vont le savoir, c'est que c'est là où demeure Monsieur Thomas.
2: Eh oui.
3: C'est votre ville, vous êtes né là-bas?
2: Non. Non, mais j'y habite depuis
3: un petit moment. Vous êtes né en Allemagne, vous?
2: Non plus.
3: Bon, d'accord. Monsieur Thomas, qui, bien sûr, connaît le nom des habitants des lieux. Alors, pas tous les noms propres, hein, mais...
2: Non.
3: Donc, ce sont les...
2: Saint-Égrévois et les Saint-Égrévoises.
3: Bravo, eh bien voilà, tout le monde ne le sait pas forcément. Et non, Saint-Égrivoise.
2: Non.
3: Bien évidemment, ça n'est pas le genre du coin. Enfin, à moins que vous ayez quelques noms à me citer, peut-être.
2: Restons-en là.
3: Faut pas qu'on passe un quart d'heure. Mais nous sommes aussi à Saint-Égrève parce que c'est la ville qui a reçu en 2021 le label Ville Internet 5@. Ah, j'ai découvert ça. Le niveau le plus élevé dans la classification, d'ailleurs même, des villes qui s'engagent dans le développement du numérique local. Bon, comme disait mon grand-père, qui n'utilisait pas Internet, pourtant, on reste sur le cul. C'est une formule qu'il avait comme ça. Vous le saviez, ça, bien évidemment.
2: Oui, ça.
3: Vous savez tout de votre ville. C'est parce que tous les gens savent forcément tout de leur ville. Hein. Bon. Saint-Égrève aurait donc un petit côté, on va dire, Silicon Valley, bien sûr. Hein, on va dire un petit côté comme ça, mais sans silicone. Évidemment, les belles femmes saint-égrévoises n'ont pas besoin de ça. À moins que vous ayez quelques noms également à nous fournir.
2: Non plus.
3: Vous n'avez aucun nom, en fait. Vous habitez Saint-Égrève, mais vous ne connaissez personne.
2: Je ne dirai rien.
3: Voilà, plutôt vous les connaissez toutes, mais vous ne dites rien. C'est tout à votre honneur. Ça n'est pas fini. La ville de M. Thomas a été également labellisée 3 fleurs au concours national des villes fleuries. Vous le saviez également, mais c'est extraordinaire. Comme disait ma grand-mère, cette fois-ci, pour changer un peu, on se retrouve comme 2 ronds de flanc, elle disait l'expression.
2: D'accord.
3: Alors, comme 2 ronds de flanc, vous ne savez pas. Voilà. 5 pour l'honnête, 3 pour les fleurs. Écoutez, on attend avec impatience le chiffre qui va suivre. Hein. Je sais pas, il va bien y avoir un label inconnu et donc nouveau. Je sais pas, moi, la ville où il y a le plus de chauves, par exemple, un truc comme ça. Non, vous n'avez pas de nom à fournir non plus. Bon, le label 6 boules à 0, vous voyez, un truc comme ça. 6 boules à Z, j'en sais un truc, le label 6 boules à Z. Bon. Le plus, enfin bref, bon écoutez, mais je voudrais pas passer sous silence également que Saint-Égrève fait partie d'ailleurs de la ZNIEF. Ah, je vous ai piégé quand même, qui m'est particulièrement cher. Alors, vous savez pas ce qu'elle a, Snieff.
2: Ça me parle pas.
3: Alors, c'est pas une jeune femme qui s'appelle Josiane Snieff, c'est pas ça du tout. C'est la zone naturelle et d'intérêt écologique, faunistique et floristique. Ah oui, vous savez.
2: À vos souhaits,
3: je vous en prie un truc con, hein. Zone naturelle d'intérêt. Voilà. Bon. Alors, étant moi-même très proche de la faune, de la flore, surtout de la faune, vous allez me dire, mais de la flore particulièrement, de notre beau Dauphiné, je suis très attaché donc au parc naturel régional de Chartreuse.
2: Oui.
3: Chartreuse, dernier mot de cette phrase justifie amplement à lui tout seul d'ailleurs mon engouement pour cette partie de notre département. J'ai envie de... Vous savez, je vais vous dire un truc, on a fait un quart d'heure, on a fait trop long, donc je vais vous dire, vive le Dauphiné, vive Saint-Égrève, et tous ensemble on va dire, on n'est pas des...
2: Quand même.
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4: Bon, tout va bien, Sébastien ?
5: Ouais, tout va bien. Oh, mais moi, je fais une belle balade avec vous. Par contre, il va falloir s'arrêter, Claire, pour faire l'interview.
4: Bon, ben attendez, je m'arrête là. J'attends le plat. Ça y est, c'est bon.
5: Ah, ça fait bizarre. Hein. Bonjour, Claire Gombeau.
4: Bonjour, Sébastien.
5: Vous faites partie de l'association À Vélo Sans Âge à Toulouse. Et d'abord, on va raconter un peu avant de raconter ce qu'est l'association, on va raconter votre parcours. Vous êtes retraitée, mais qu'est-ce que vous faisiez dans la vie?
4: Alors, j'étais institutrice au départ, puis chef d'établissement. Donc, pendant plus de 38 ans, je me suis occupée des pitchounes.
5: Et à la retraite, quand arrive l'heure de la retraite, vous vous dites quoi?
4: Je me dis, oh, chic, je vais me poser. Et patatras, je lis un article dans un journal qui raconte l'odyssée d'un vélo sans âge. Et je me dis, mais qu'est-ce que c'est que ce truc? C'est génial. Je les appelle, ils me disent, il n'y a pas d'antenne entre Bordeaux et Nice, Claire, il faut que t'en montes une.
5: C'est quoi ce slogan?
4: Du vent dans les cheveux et de la lumière dans les yeux, c'est magique.
5: Ouais. Alors que fait l'association?
4: On propose aux personnes à mobilité réduite ou personnes âgées, isolées ou en EHPAD, des balades en triporteur. Figurez-vous que vous avez deux personnes devant et un bénévole derrière qui pédale.
5: Et c'est génial parce que, évidemment, vous mettez des étoiles dans les yeux des personnes que vous transportez, notamment des personnes âgées et ce couple qui pourrait en être un, Émile et Gaston, deux copains.
4: Oh, Émile et Gaston, magique. Quand on a ouvert l'antenne, Gaston a inauguré le premier triporteur. Il avait mis la cravate de son mariage, trop fier, en disant « Aujourd'hui, c'est jour de fête ». On est parti place du Capitole, où on a été accueillis par le maire. Gaston était le roi du jour. Tout le monde voulait monter avec lui pour découvrir ce drôle d'engin. À la suite de cette première balade, il ne ratait jamais, jamais une balade avec son copain Émile.
5: Quel âge tous les deux?
4: Je pense qu'Émile avait déjà 91 ans et Gaston devait en avoir 92. On a emmené des personnes jusqu'à 104 ans.
5: Ah, magnifique. Il y a aussi la petite Élise.
4: Élise, extraordinaire, une jeune autiste qui, quand elle arrive, elle hurle de joie, de je ne sais. Et à partir du moment où elle s'installe sur le triporteur, elle s'arrête net, les yeux pétillent, elle sourit pendant toute la balade et dès qu'on rentre et qu'on remet le pied à terre, elle se remet à hurler. C'est quand même magique.
5: Et vous alors, le bonheur que ça vous procure, vous nous en parlez?
4: Honnêtement, ce sont les personnes qui nous le transmettent parce que ce sont que des sourires, que du bonheur. Et j'avoue qu'il y a des jours où on se donne un petit coup de pied dans le derrière pour y aller parce qu'on a la flemme. Mais quand on rentre, on se dit heureusement qu'on y est allé. C'est magique.
5: On repart, Claire?
4: Allez, on y va. En route.
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6: En 1994, c'est bien simple. En cette journée du 4 juin, c'est tout Carpentras qui attend la rockstar. Allez vous enfiler votre blouson de cuir, montez sur votre Harley Davidson, la balade commence. Et il faut remonter à 1992 pour bien comprendre la venue de Johnny Hallyday chez nous. C'est à cette date qu'il fonde avec un ami son premier groupe de bikers, les HDC Desperados. Ouvert à tous ceux qui ont une Harley Davidson, l'association va se rassembler à Carpentras pour la première fois, donc 2 ans plus tard, en juin 1994. Carpentras? Bah oui, parce que l'un des meilleurs amis de Johnny Hallyday, c'est Joe Rodriguez. Alors, son nom ne vous dit peut-être pas grand-chose, mais ce carpentracien de naissance est le garde du corps de Johnny Hallyday pendant 5 ans. Et c'est vrai qu'ils partagent, comme Johnny, la passion des Harley. Ils ont même des tatouages en commun. En ce 4 juin 1994, notre ami Joe Rodriguez se marie.
7: Au nom de la loi, je vous déclare unis par le mariage.
6: Et il choisit qui en témoin? Bah Johnny Hallyday. Et voilà, c'est comme ça que Carpentras voit arriver depuis le Var des milliers de motos, tour de ville, mairie de Carpentras, centre-ville, c'est juste la folie. Ce que vous entendez là, c'est un extrait du reportage d'une chaîne câblée de l'époque qui suit le voyage de Johnny et de ses copains bikers. Cette visite aux allures de chef d'État impressionne une partie des Carpentrassiens. Et d'ailleurs, il suffit de parler aux commerçants et aux habitants d'aujourd'hui pour comprendre ce souvenir de cette journée juste dingue. En fin de journée, Johnny, au bras de son épouse à l'époque, Adeline Blondeau, et de son producteur Jean-Claude Camus, prend la direction de l'hippodrome Saint-Ponchon où se déroulent les courses hippiques. Là-bas, c'est presque 30 000 personnes qui l'attendent. Un mini-concert est organisé et Johnny, bah, faut le dire, il s'éclate. 6 titres chantés par la star, qui est ensuite rejoint par le guitariste Paul Persson. À l'époque, c'est l'animatrice Sophie Favier qui présente ce concert. L'entrée est de 50 francs et pendant 3 jours, c'est juste la folie, la fête ne s'arrête pas. Johnny partira avec Adeline en hélicoptère à la fin de ce week-end.

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2: Et dans le 7-9, France Bleu Paris, tous les week-ends, Thierry Boeuf vous donne ses bons conseils de bistrot parisien. Il vous présente aujourd'hui un établissement qui a fait des émules un peu partout en France avec ses fameux bouillons, direction Chartier ce matin.
3: Et le cocktail américain, c'est quoi ?
4: C'est un cocktail grillé avec une sauce américaine, tomate, échalote, une pointe de cognac, du vin blanc. C'est un peu relevé.
5: Un déca,
6: pâté, jambon, saucisson, oreillette, gruyère, chantal, rôti, jambon de pays.
7: Eh bien, tout ça, ça va aller dans la blanquette.
4: Bon appétit.
8: Chartier, le temple vénéré de la gastronomie populaire à Paris, appelé Bouillon, a fait des émules ces dernières années. Pas moins de 12 bouillons se sont créés depuis 2019. Des indépendants, des groupes, Pigalle et République, Julien, Pharamond et autres. Mais c'est bel et bien Chartier qui tire son épingle du jeu en ajoutant deux bouillons à la maison mère du 7 de la rue du Faubourg Montmartre, à Montparnasse et Gare de l'Est, avec l'assurance de trouver dans les trois établissements le même menu à prix mini doux.
9: Aujourd'hui, nous aurons un saucisson à l'ail ou alors une salade de tomates pour 2 euros, un rôti de porc pomme normande ou bien une saumonette sauce poivre vert à 9,60 €, une mousse au chocolat ou une coupe vanille chocolat, une glace, pour 2,80 €.
8: Et c'est bien ça qui fait le succès des bouillons depuis 130 ans. Prenons l'exemple du navire amiral, le Chartier des Grands Boulevards. 325 places, 6 à 800 repas servis chaque jour dans un décor 1900. Rien n'a bougé sauf l'ajout du chauffage central. Imaginez il y a 100 ans, dans la salle de 25 mètres de long et 6 mètres de hauteur sous plafond, un énorme poêle à charbon au centre brûlait les clients qui en étaient proches et laissait geler tous ceux qui en étaient éloignés. Pour le reste, c'est de l'authentique et dès la porte à tambour franchi, la magie opère.
10: Alors nous approchons, vous voyez, pour entrer, on va être obligé de pousser cette porte à tambour qui était posée en 1912 et qui a vu tous les clients depuis. Poussez fort, allez-y, nous allons entrer.

0: Et si l'on est bien dans ce premier quart 21e siècle, grâce à Chartier, on entre chez Balzac ou Maupassant. Et on doit ce privilège à Camille Chartier. Il suffit de se balader rue Racine, admirer la devanture du grand bouillon Camille Chartier, un joyau de l'art nouveau.
1: Vous êtes au premier étage du bouillon Chartier, au 3 rue Racine. C'est historiquement un bouillon Camille Chartier ouvert en 1906. On est allé jusqu'à environ 200 bouillons sur Paris à une époque. Ils ont été à l'origine très populaires et puis après sont devenus un petit peu plus bourgeois. Il y a eu différentes variantes qui ont été créées. Toujours avec un souci du décor et un soin amené à l'esthétique. Hein. Le début du siècle, c'était l'apogée de l'art nouveau.
0: La devise de la maison Chartier, souvent copiée, jamais égalée. Pour preuve, cette altercation en 1900 entre Camille Chartier et Alexandre Duval, un autre grand patron de bouillon parisien. Chartier, un jour, va déjeuner chez son concurrent. Duval, le voyant rentrer chez lui, l'apostrophe d'un ton ironique. « Alors, Chartier, vous venez manger chez moi parce que c'est meilleur que chez vous ?» Et Camille Chartier de répondre « Eh non, parce que chez moi, c'est complet. »
2: Merci beaucoup Thierry Boeuf. 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
3: 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Wikizef, petit guide à l'usage des étrangers du sud du péage d'Arras en vacances dans notre belle région.
4: Votre cousine a décidé d'organiser son anniversaire, seulement les temps sont durs. Elle voudrait réunir la famille, mais faire ça à moindre frais. Vous savez, les réceptions dans les grandes familles, ça fait vite cher, hein, rien que la famille proche, ils sont 25. 2-3 cousins en plus avec les gosses, on monte vite à 50. Alors elle a une idée. Elle se dit, je vais faire à manger des pentières au four avec des saucisses au barbecue. Et ils ramèneront chacun une ou deux bouteilles. Et là, votre cousin, il dit, Vadius! Ça va faire une paire de bouteilles. Ne paniquez pas, Wikizef est là pour vous aider. Votre cerveau s'est mis en route à essayer de compter. Et vous ne parvenez pas à trouver comment une trentaine d'adultes en ramenant une ou deux chacun, voire trois, on arrive à une simple paire.
2: Définition.
4: Une paire de bouteilles. Beaucoup de bouteilles. C'est simple, hein. Mais attention, quand on dit une paire de bouteilles, c'est quand on sait qu'il va y en avoir beaucoup, peut-être même de trop, mais on ne sait pas combien. Et en acceptant ce qui va par paire naturellement, les chaussures, les tototes, les chaussettes, les prunes et les jumeaux. Par contre, à un colloque de jumeaux, on peut dire, des jumeaux là-bas, il va y en avoir une paire. Et si on va par là, dans le dressing de votre femme, je suis sûr que des chaussures, il y en a aussi une paire.
2: Exemple.
4: Une paire de manifestants selon la police, une belle paire de manifestants selon les syndicats. Je crois qu'on a fait le tour. Depuis le temps des Wikizef, je crois, j'en ai fait une paire, je suis sûr.
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6: Il m'a raconté ses aventures. Ça va rappeler des souvenirs à tout le monde.
5: Allez-y.
6: Lorsque, adolescent, il partait en vacances en mobylette. Mm-hmm. Trajet à Gondange, Niederbronn-les-Bains, 150 bornes en cyclo. Largement de quoi faire cuire le steak sous la selle, comme Attila le Hun.
5: Mon père faisait Paris, le Jura, en vélo.
6: Ouf, en vélo?
5: En mobylette.
6: Ah bah ouais, on est ça. Et qu'est-ce qu'il avait comme mobylette?
5: Ça devait être un 103 à l'époque, ça devait être ces mobylettes-là, je pense.
6: S'ils étaient déjà là, ouais. Ou un Solex. Le Fred, il partait avec Bernard, dit Bébert, le Mac, le Bled. Le Bled, c'était son nom, pas la destination de ses vacances. Et Mounir, qui aurait dû être au Bled. Et Mounir, le passager de dernière minute, qui s'était dégoté une cacahuète improbable pour se joindre à l'équipage. Une mini-moto, vous savez, qu'il fallait laisser refroidir toutes les 10 bornes. L'enfer. Le Fred m'a dit, il avait l'air d'un singe sur un paquet de tabac. Mais une vraie équipée sauvage que ceux-là. Et puis ces bandes-là, ça roule en triangle, comme les oies sauvages. Pour ceux qui ont une meule moins puissante, profite de l'aspiration. Comme mon Fred, il avait une 103 SP à refroidissement liquide et carbut 17. Autant dire qu'il roulait en tête. Sourire béat, les dents éclatées de moustiques. En route pour le camping, la gloire et les grandes découvertes. Parce que ces types-là étaient des chercheurs de trésors, des fanades de la Seconde Guerre mondiale, le genre qui arpente les champs et les forêts, poil à frire entre les pognes, à la recherche de vestiges. Résumé des vacances par le principal intéressé, je cite le Fred, 2 points ouvrez les guillemets, on allait chercher des bricoles qu'on ne trouvait jamais. des chercheurs du trésor au pied de l'arc-en-ciel, en somme.
5: C'est joli, ça.
6: Tente plantée à Sturzelbrunn. Oh la vache, c'est pas facile,
5: c'est pas facile,
6: le matin. Le Beecherland comme terrain de jeu. Les gars vivent la grande vie. Pique-nique tous les jours, et peu importe les guêpes qui les taquinent, ils découvriront que le dernier jour que le nid était précisément sous la table du déjeuner. Les gars, ils s'en foutaient. Les grands soirs, ils sortent au casino de Niederbronn. 15 kilomètres en brêle à travers les bois. La 103 devant, Mounir loin derrière. Vers la fin du congé, alors qu'ils zonent dans un coin qu'on leur a vendu pour être un coin à champignons, ils se baissent pour ramasser des cèpes. Et là, bingo, tout un tas d'obus et de munitions de la guerre de 14. Pompiers, gendarmes, des mineurs, les ados sont au comble du bonheur. Des vacances 100% Lorraine, plus locales, tu meurs.
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1: La nature.
2: Aux gens qui habitent à côté.
3: Bah moi, je sais pas, mais il y a Monsieur le maire. Dans son prénom, il y a le maire. Bah, il y a la mère. Du coup, bah moi, du coup, je pense que c'est Ali.
4: Ah, tu penses que Monsieur le maire est le propriétaire de la mer?
3: Oui.
4: Et comment on appelle les habitants de la mer?
3: C'est ceux qui habitent dans les îles.
4: Et est-ce que vous savez combien elle mesure, la mer? Est-ce que vous savez jusqu'où ça peut descendre?
3: 60 mètres.
5: 3 kilomètres.
2: 100 mètres.
4: Quels sont les animaux qui vivent tout dans le fond de la mer?
3: Une raie.
2: Une pieuvre.
3: Une tortue.
2: Les étoiles de mer.
3: Les corails.
2: Les requins.
3: Les poissons.
6: Et avec ceci,
7: oui.
6: Ce sera tout.
7: Non.
6: Ce sera tout.
7: Non.
6: Ce sera tout.
7: Non.
6: Ce sera tout.
7: Non.
4: Comment ils font pour voir?
3: Ils ont une vision plus adaptée dans l'eau.
2: Ils ont des gros yeux.
4: Mais des fois, il fait vraiment très nuit. Hein, vous avez vu des images des fois?
3: Parce qu'en fait, il y a des poissons ils ont une antenne où il y a une petite boule qui fait de la lumière.
4: Mais ils n'en ont pas tous. Alors comment ils font les autres, ceux qui n'ont pas de lampe?
3: Ils s'approchent d'eux et du coup, ils voient.
4: Tu penses qu'en fait, il y en a qui ont des lampes et ceux qui veulent voir, bah, ils suivent ceux qui ont des lampes?
3: Ouais.
4: Et quel est le plus gros des animaux, selon vous, qui vit sous l'eau, tout dans le fond de l'eau?
3: Une pieuvre.
2: Des grosses pieuvres.
3: Des baleines.
2: Une grosse baleine.
3: Un requin.
2: La barrière des corails.
7: Barrière de corail!
4: C'est quoi la barrière de corail?
3: Bah, ça permet pour pas que les requins aillent manger ceux qui sont après la barrière.
4: C'est comme une clôture, en fait?
3: Un peu. C'est comme un filet dans l'eau. Et c'est pour que les gens ils se baignent dedans et pour pas que les requins ils mangent les gens qui se baignent.
4: Parce que les requins, ça mange les gens?
2: Les requins, c'est méchant, donc moi, je pense que oui.
8: Des fois, je regarde des vidéos de requins et donc, du coup, et ben, je vois où des fois, ils en mangent des gens. Et je pense que c'est très, très, très méchant.
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9: Bonjour, je m'appelle Sylvain Grotteau, j'ai 51 ans, je suis girondin et depuis septembre je suis affûteur et mouleur. Quand une fois que le couteau coupe, on essaie.
10: Avec une feuille.
9: Là, le couteau il coupe.
10: Du premier coup.
9: Et net.
10: Ce test de la lame qui coupe net la feuille permet de bien comprendre le caractère de Sylvain. Il est méticuleux et attentif. Il nous reçoit dans son fourgon, qui est le meilleur symbole du tournant qu'il a voulu donner à sa vie. Il est à ce jour un commerçant itinérant. Il se déplace sur les marchés de la région pour proposer ses services.
9: Les gens sont surpris au départ et très contents de retrouver un affûteur et mouleur. Et il y a aussi beaucoup de demandes sur les ciseaux de couture.
10: Et vous avez une machine qui est dédiée pour les paires de ciseaux, une machine bleue de marque Maillère, c'est ça?
9: Voilà, je passe donc le ciseau sur ce petit bras articulé. Et ensuite, on passe sur le feutre, pour finir le tranchant, pour le polir.
10: Il y a comme une odeur un petit peu, non?
9: Oui.
10: Qu'est-ce que ça sent?
9: C'est une pâte à base de gras de bœuf, je crois.
10: Pourquoi vous avez fait le choix, justement, d'être un artisan, affûteur, rémouleur, itinérant, de marché en marché, de commune en commune?
9: Mon quotidien est différent tous les jours, en fait. Ça change, c'est jamais pareil. Au départ, je cherchais deux choses. Une reconversion, c'était plutôt de ne plus travailler pour quelqu'un, d'être à mon compte. Alors, j'ai fait ma formation dans la seule école d'affûtage de France. À la fin, on délivre un diplôme reconnu par l'État.
10: Qui est derrière vous?
9: Qui est derrière moi?
10: Dans le fourgon?
9: Exactement.
10: Est-ce que vous pensez que c'est un aboutissement pour vous?
9: Oui, j'en suis fier. Elle sert quand je suis en train d'affûter, que je suis de dos au client.
10: Quand il y a le bruit,
9: les clients sonnent. Et voilà, le petit bruit aigu, ça m'interpelle et du coup, je peux m'occuper d'eux.
10: Parce que sinon, on ne s'entend pas.
9: Non, c'est un peu bruyant.
10: C'est compliqué.
9: Oui, c'est bruyant.
10: Et ça vous plaît?
9: Ouais, ça me plaît, ça me plaît.
10: Qu'est-ce qu'elle en dit, votre femme? Parce que elle partage vos inquiétudes, vos ambitions, vos projets dans le quotidien.
9: Faudrait lui demander à elle.
10: Ça tombe bien, elle est en face de nous. Elle s'appelle Delphine, hein?
9: Oui, exactement.
5: Les gens repartent avec le sourire, avec des couteaux qui coupent, des couteaux rénovés, parce que des fois, ils arrivent très rouillés, en mauvais état.
10: Dans son ancienne vie professionnelle, il était malheureux. Aujourd'hui, en 2026, on peut dire qu'il est
5: heureux, épanoui et fier de lui.
10: Et vous retrouvez Sylvain, ce nouvel artisan itinérant spécialiste des lames, sur les marchés de Préchac le mardi, de Grignols ou de la Brède le mercredi, de Villandreau le jeudi, de Socats le vendredi, de l'Aréole le samedi et un dimanche sur deux à Landiras.
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12: Bonjour Arnaud Fromage.
13: Bonjour, bonjour à tous.
12: La nécessaire minute contre toi, c'est maintenant. C'est vous que j'ai vu tout à l'heure, hein, le doigt dans le pot à pâte à tartiner. C'est quand même pas très propre, hein, tout ça.
13: Je sais, mais que voulez-vous, c'est tellement bon et tellement régressif, la pâte à tartiner, du chocolat, des noisettes et plein d'huile. Bon, ça aide pas à rentrer dans du 38, mais flûte à la fin, il faut savoir se faire plaisir. Et surtout, cette merveille a bien failli ne jamais exister.
12: Alors, comment ça? À cause de Monsieur Ferrero, c'est ça?
13: Non, lui, il y est absolument pour rien, ce serait plutôt à cause de l'homme de Néandertal. Je vous explique. L'année dernière, des scientifiques de l'université d'Aarhus au Danemark se sont mis en tête de reconstituer le paysage et d'identifier les essences de plantes qui poussaient en Europe il y a 100 000 ans avant l'arrivée de l'homme. Pour cela, ils ont collecté des pollens anciens, les ont analysés et les résultats ne sont finalement pas si surprenants que ça. On y retrouve du tilleul, du hêtre, du charme et donc bien sûr des noisetiers. Beaucoup de noisetiers même, l'arbuste prolifère en effet dans les plaines, hors des forêts. Or, il faut s'imaginer qu'à cette époque, l'Europe était remplie de hordes de bisons, de rhinocéros, d'éléphants de 4 mètres de haut qui pouvaient peser jusqu'à 13 tonnes, autant dire des débroussailleuses. Des animaux géants qui, en empêchant la forêt de tout grignoter, assuraient ainsi indirectement un espace pour les noisetiers. Bon, les années passent, et il y a 45 000 ans, l'homme quitte son berceau africain pour gagner l'Europe. Les premiers humains s'habituent à leur nouvel environnement, ils commencent à chasser les grosses bestioles. Aucun risque pour ces espèces, les humains sont bien trop peu nombreux pour représenter le moindre risque. Mais il n'empêche que ça commence à modifier légèrement l'équilibre en place. Moins de grands animaux, moins de défrichage, donc plus de forêts et moins de noisetiers. Si bien que, nous dit encore l'étude, ils sont passés pas loin de l'extinction.
12: Alors qu'est-ce qui a sauvé les noisetiers justement, Arnaud ?
13: Eh bien, ces mêmes humains. En effet, alors que les noisetiers étaient sur le point de disparaître, nos ancêtres ont commencé à développer ce qu'on appellera plus tard l'agriculture. Or, le bois de noisetier, c'est très pratique si l'on veut se fabriquer des outils, des armes, réaliser un peu d'artisanat ou tout simplement manger des noisettes. Les premiers hommes ont donc commencé à les cultiver, sauvant ainsi les noisetiers de la disparition. Alors, aujourd'hui, on n'a plus d'éléphants sauvages de 4 mètres de haut en Europe, mais heureusement, il nous reste les noisettes. La pâte à tartiner peut donc exister et ma journée peut commencer.
12: Ouf, je suis rassuré aussi parce que le petit déjeuner n'aurait pas la même saveur. Sinon, merci beaucoup Arnaud Fromage et heureusement également qu'on n'a plus d'éléphants. Eh bien, à demain, je crois.
13: À demain.
12: Bah oui, c'est ça, demain pour la nécessaire minute comptoise en réécoute, évidemment, sur l'application ici et sur ici.fr.
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1: Printemps 1907, le midi viticole se soulève. À l'origine de la révolte des vieux, surproduction, concurrence de l'Algérie, vin frelaté, coupé ou chaptalisé, prix qui s'effondre, les vignerons n'en peuvent plus. C'est dans l'Aude que le mouvement se structure, dans le village d'Argelières, où Marcelin Albert est viticulteur et cavetier. Avec des vignerons du Minervois, il crée le comité de défense viticole qui organise la toute première manifestation.
2: Hey, au vin artificiel, vive le vin naturel.
1: Le 11 mars 1907, ils sont 87 derrière lui. Quelques jours plus tard, les voilà 300 à Salelle d'Aude. Le comité décide alors de faire un meeting chaque semaine dans une commune différente. Marcelin Albert est un orateur qui galvanise la foule. Ils sont 600 à manifester à Bise-Minervois le 31 mars, 1000 à Ouveillon le 7 avril, 5000 à Coursan le 14 avril, puis 10 000 à Capestan, 25 000 à Lézignan, 80 000 à Narbonne, où le maire Ernest Féroul s'engage à son tour, 150 000 à Béziers, où ont lieu de nombreux incidents, 180 000 à Perpignan, 200 000 à Carcassonne, 250 000 à Nîmes le 2 juin, et dit-on entre 600 et 800 000 manifestants à Montpellier le 9 juin 1907. Côté des vignerons, commerçants, ouvriers, employés, on estime qu'un languedocien sur deux était sur la comédie ce jour-là. Une marée humaine. L'évêque de Montpellier fait même ouvrir les portes de la cathédrale et des églises pour que les gens y trouvent refuge. Malgré la démission de près de 400 maires, des débats houleux à l'Assemblée nationale, l'État fait la sourde oreille. Face à la menace d'insurrection, Clémenceau, président du Conseil, envoie l'armée à Narbonne. Bilan, 6 morts et 33 blessés. Mais le soir du 20 juin, les soldats du 17e régiment d'infanterie se mutinent et refusent de tirer sur les manifestants sous les acclamations des Biterrois. Clémenceau n'a alors plus le choix. Il accepte de rencontrer Marcelin Albert et lui promet de porter une loi anti-fraude en échange du retour au calme. Mais le tigre, malin, glisse au leader de la contestation un billet de 100 francs pour prendre le train pour rentrer dans le sud. Et s'empresse de le raconter à la presse. Cette obole humiliante qu'Albert a eu la maladresse d'accepter lui vaudra d'être conspué par les siens, accusé de s'être laissé acheter. La loi protégeant le vin naturel contre les vins trafiqués est adoptée, les viticulteurs sont exonérés d'impôts sur les 3 années passées, les émeutiers sont amnistiés. Quant à celui qui avait rassemblé tout un peuple qui voulait vivre du travail de sa terre, Marcelin Albert, héros déchu, il s'exilera pour plusieurs années en Algérie.
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3: Bonjour, c'est Christophe Mouton, donc le spécialiste à Brandade sur Nîmes. Je voulais parler d'une petite passion que j'ai, qui me tient à cœur depuis ma plus tendre enfance sur nos côtes languedociennes, c'est la pêche à mer. Voilà, je suis un passionné de pêche à mer, de toutes les pêches.
4: Alors, contrairement à votre métier, puisque vous pratiquez et vous fabriquez la brandade qui est à la base de morue, on n'en trouve pas en Méditerranée, donc vous ne pêchez pas de la morue.
3: Non, mon grand malheur, il est là, quoi. Donc, j'ai essayé avec les carpes du jardin de la Fontaine, ça n'a pas fonctionné
4: non
3: parce
4: qu'elles
3: devenaient roses et c'était pas terrible quoi pour notre brandade. Et donc je me suis rabattu sur le poisson de Méditerranée, bien sûr. Mais je vais y venir, aller pêcher mes morues bientôt en Norvège, dans les pays froids.
4: C'est prévu.
3: Ah, c'est la finalité.
4: Ok. Alors, une pêche en Méditerranée, ça se fait comment? Sur le bateau
3: Y a beaucoup de pratiques, quoi. Hein. Alors, bon, c'est pas une pêche statique, comme on peut le voir, avec sa canne à pêche, son bob et en attente, quoi. Hein. Y a différentes pêches. En plus, on a les poissons actuellement qui sont en train de changer. On a des nouvelles espèces qui sont en train de regagner le rivage.
4: Et le pêcheur est de plus en plus malin. Et on vous a offert un beau cadeau il n'y a pas longtemps. Racontez-nous.
3: Il était au courant, Olivier. Ouais, effectivement. Mon cadeau de Noël, j'ai eu la chance de trouver au pied du sapin un drone. Donc, dès que je parle de cet appareil, tout le monde rigole. On me dit, mais qu'est-ce que tu fais avec un drone?
4: Un drone de pêche.
3: C'est vraiment un drone de pêche. Elles m'ont fait venir ça des États-Unis. C'est un drone qui peut tomber à la mer et qui se relève automatiquement et qui est surtout étanche, quoi, à tous les embruns, à toutes les conditions un peu dures. C'est vrai qu'à ces périodes un peu d'hiver, j'aime bien aller affronter les éléments avec mes grandes cannes et donc j'utilise ce drone pour pouvoir aller déposer mes appâts où je le souhaite parce que il y a énormément de vent, il y a énormément de vagues, donc il faut braver quand la mer est déchaînée. Et maintenant, j'ai plus la force pour jeter très loin et je n'arrive pas à atteindre le poisson. Et avec ce drone, ça me permet de pouvoir positionner mes appâts où je le souhaite.
4: Qu'est-ce que vous mettez comme appât?
3: Ah ben là, en ce moment, c'est le bibi, c'est le couteau, c'est la coque rouge. Voilà, là, c'est,
4: donc il y a une petite pince sur le drone?
3: C'est exactement ça. Il y a la pince, ça prend l'appât et ça va le déposer où je le souhaite. Alors les gens, quand ils me voient faire ça, ils me disent, mais c'est pas possible, mais qu'est-ce que c'est cette pêche? C'est vraiment pour passer un moment et d'être au cœur de la nature. Moi, c'est ce qui me ressource.
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5: Je rêvais d'avoir une maison à la campagne. Cette maison, c'est comme si j'y étais née. C'est ma maison de famille.
6: Ma maison s'appelle l'Ostao de la Mar.
7: C'est une maison un peu envoûtante.
8: Eh bien, vous voyez, des livres et trois fenêtres qui me donnent le paysage du pays, comme si c'était trois tableaux.
9: Ils ont vécu ici.
10: Thibaut Gaudry.
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12: En juillet 1968, Huguette Carin, présidente du comité des fêtes du charmant village de Cotignac, écoute son transistor quand elle entend Joe Dassin chanter « Siffler sur la colline ». Et c'est là que germe une idée un peu folle.
13: J'ai demandé donc au maire, je lui ai dit « Qu'est-ce que vous pensez si nous donnions un terrain de Cotignac, c'est toutefois la mairie, d'accord, pour que Joe vienne chanter ?» Et il me dit « Bon, ben d'accord, fais-moi une lettre, je vais le proposer. » Ce qui a été fait et accepté. Donc, il est venu chanter une vingtaine de jours après. Et dès qu'il avait un gala sur la côte, il venait se coucher chez nous. Et voilà comment ça s'est passé.
12: Joe Dassin donne un concert mémorable le 12 août 1968 dans la cour de l'école. Après sa prestation, Huguette l'accompagne visiter le terrain proposé. Un bel emplacement que le chanteur estime néanmoins trop proche du village. On lui en propose alors un autre, dans le quartier Saint-Joseph, sur les hauteurs, près d'un monastère. Enthousiaste, il l'accepte illico. Séduit autant par le lieu que par son nom. Il faut dire qu'il s'appelle Joseph Dassin.

0: Joe ne fera construire une maison sur le terrain que 10 ans plus tard. Mais il revient souvent à Cotignac et loge au Look Allen, l'hôtel-restaurant créé par Huguette en plein cœur du village. Il y prend toujours la chambre 6. Look Allen, où l'on peut croiser les Pink Floyd ou Yvonne de Gaulle. Et la chambre 6, où Joe dormira le 14 janvier 1978, mais pas seul.
1: Joe Dassin va chanter dans un instant. Joe Dassin a vécu hier un moment important dans sa vie, puisqu'il s'est... un moment troublant. Il avait sans doute plus le trac hier à Cotignac dans le Var que sur scène, devant Monsieur Martin, le maire de la localité, qui a uni Christine et Joe pour le meilleur et pour le pire.
0: Après avoir hésité avec Tahiti, c'est finalement à Cotignac que Christine dit oui à Joe. Ce jour-là, ce n'est pas vraiment l'été indien, mais un déluge, qui cependant ne gâchera pas la fête pour les 500 invités conviés par le couple. On chantera une partie de la nuit, un concert improvisé qui se terminera en duo avec l'ami Serge Lama.
2: Samedi 14 janvier, contrairement à l'habitude, il pleuvait sur Cotignac. Était-ce les larmes des admiratrices de Joe Dassin qui, ce jour-là, épousaient dans la mairie du village la ravissante Christine Delvaux? Enfin, malgré le mauvais temps, tout Cotignac était là, dans les rues, aux abords de la mairie, pour saluer celui qu'il considère maintenant comme un enfant du pays, puisque Joe Dassin y possède une fort belle maison. C'est monsieur le maire en personne qui, vers 15h30, procédait à la cérémonie, ponctuée par le crépitement des appareils photos, tandis que la musique des sapeurs-pompiers de Brignoles interprétait les succès de Joe Dassin.
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0: Pour le dessert, un pâtissier a créé un gâteau géant, reproduisant la maison que Joe vient de faire construire, dans la Pinède, en haut de la colline. Si un jour, vous allez visiter Cotignac, labellisé plus beau village de France, et que vous souhaitez dormir au Look Allen, demandez la chambre 6.
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1: Aujourd'hui, on s'offre une balade à Cap-Breton où histoire, nature et patrimoine se rejoignent, la maison de l'oralité. Notre guide, Véronique Gabaud, responsable du pôle culture de la ville de Cap-Breton.
2: Cette maison, en fait, c'est une des rares traces de l'époque du Moyen-Âge à Cap-Breton, avec la maison du Rey, la maison du Roi. On a voulu préserver ce bâtiment en 2013. La ville a choisi de dédier ce lieu à l'histoire de la ville. Et puis, il y a une autre spécificité à Cap-Breton, c'est que depuis 35 ans, on organise un festival du conte. Et puis, surtout, à Cap-Breton, il y a plein de légendes, certainement dues au fait que Cap-Breton soit un port et qu'il y a eu beaucoup d'histoires maritimes. À Cap-Breton, on aime parler. Et du coup, on a un pôle dédié aux arts de la parole et du récit. Et cette maison de l'oralité, on y propose des accueils en résidence d'artistes qui viennent à Cap-Breton pour créer des spectacles. Et on a aussi pas mal d'actions culturelles, de médiation, pour faire découvrir l'art du récit, l'art du conte à tout public.
1: Est-ce que quand on visite la maison de l'oralité, on a accès à des histoires, des contes ?
2: On découvre l'histoire de Cap-Breton, mais au fil de la visite, il y a parfois des podcasts qu'on peut écouter, issus notamment de ces fameux projets de médiation. On a eu un projet avec des scolaires qui s'appelle Bestiaire du Gouffre. Donc c'est un bestiaire imaginaire autour de ce fabuleux canyon sous-marin. On a aussi un podcast sur la légende de la Tourelle. La Tourelle, c'est une tradition à Cap-Breton. On se retrouve le soir du 24 décembre autour d'un grand feu. Mais quelle est l'origine de cette tradition ? Ben justement, on est allé à la rencontre des habitants. On a essayé de comprendre d'où ça venait et puis surtout comment ils la vivent. Donc, on peut écouter tous ces témoignages. Et au mois de mai, à la période du festival, on a toujours une exposition temporaire qui fait le lien avec le Festival du Conte. Et cette année, ça s'appellera Radio Estacade. Parce que ici, on aime bien les rumeurs dans la ville et les légendes, comme je le disais. Donc, on aura une installation qui nous raconte justement ce patrimoine maritime, la vie des pêcheurs, la vie des habitants et leur attachement au port. Mais c'est élargi aussi au patrimoine naturel et immatériel. Donc immatériel, vous l'avez compris, c'est un peu l'oralité et les légendes. Et puis naturel, ben bien sûr, on parle des traditions de Cap-Breton, de la forêt landaise, du gouffre. C'est un lieu en fait qui permet de comprendre l'évolution de la ville, comment elle s'est construite et ce qui est important aussi pour ses habitants.
1: La maison de l'oralité est ouverte gratuitement toute l'année. Des audioguides en différents langues, y compris en gascon, recommandé par Ici Gascogne.
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3: Salut Brézizel.
4: Au fait, c'est quoi ton prénom ?
3: Je m'appelle Geoffrey, j'ai 40 ans malheureusement.
5: C'est dingue ce que le temps passe vite.
3: Et je suis animateur en centre aéré.
6: Un jeune animateur un peu cinglé.
3: Et je suis dans les petits bonheurs, même les gros bonheurs.
5: Mais il est complètement fou ce mec.
7: Mais moi les dingues, je les soigne.
8: Et quelle est votre adresse actuelle ?
3: Je suis de Plomodierne. Je dirais que ma ville c'est un petit village mais très actif. Il y a beaucoup de vie. Il y a peu de bars, mais le peu qu'il y a comme bar, on s'y amuse bien. Donc c'est une ville très accueillante au bord de mer. L'hiver, ça dort, mais l'été, ça se réveille, on va dire.
4: Je vais vous apprendre quelque chose, ce n'est pas du tout la saison.
9: On se baladera dans la région.
3: Mon coin préféré quand je me balade, ça serait la plage de Pentraise.
10: Mais elle est comment ? Raconte !
3: C'est une grande plage qui fait 4 km de long, où on peut partir du début jusqu'à la fin, et on s'y sent bien. Il y a un côté solitaire, surtout quand on y va en hiver, quand il n'y a personne et qu'il pleut. C'est là que c'est le meilleur.
11: Comme il pleut tout le temps, hein ? De l'eau, il n'en manque pas, hein ?
12: Souvenons-nous de notre première rencontre avec elle.
3: Mon premier flirt, premier bisou, c'était en Normandie, en CM2. J'ai les classes de mer avec mon école, donc on partait en Normandie. Et on avait fait une boum pour la fin, et on a eu le droit à un petit feu d'artifice.
13: Pour un feu d'artifice, il va y avoir un beau feu d'artifice.
3: Et au moment du feu d'artifice, j'ai fait mon premier bisou.
4: C'est le bouquet.
3: Je me souviens même de son prénom, Maud Varzignac. Je sais pas si tu m'écoutes, hein, mais voilà, c'était avec toi. Que des souvenirs.
14: Oh, dis donc, est-ce que c'est moi ou est-ce que ça balance ? Hein ?
15: Ça balance.
14: Ça balance.
4: Et attends, t'as pas tout vu ?
16: Un
10: méga tube.
3: Mais ça serait, ça vient de mes parents, mais ça serait Claude François, Alexandrie Alexandra.
15: Non, mais c'est vraiment trop pourri la Bretagne.
3: Hein. Je me revois quand j'avais 7 ans à danser sur Alexandrie Alexandra et de voir mes parents danser sur cette musique avec un engouement. Maintenant je fais des imitations de Claude François.
16: Non, ce matin j'ai pas envie.
17: Non mais c'est bon, allez-y, je me concentre. Ouvrez bien vos oreilles.
18: Je suis dans ta vie. Je suis dans tes bras.
19: Ah oui, c'est étonnant.
18: Barracuda.
15: Mais ça va bien, non? Vous avez vu l'heure qu'il est? Ça fait une demi-heure que je cavale dans les couloirs pour localiser le boucan. Vous croyez que j'ai que ça à foutre?
3: Allez, salut.
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20: Le bâtiment rondouillard au toit de chaume de l'ancien Courtepaille à Cussy-les-Forges a pourtant bien failli disparaître. Ce restaurant grill, dont le néon rouge a éclairé pendant des années l'entrée de ce village de la Vallonnée, a accueilli pendant plusieurs décennies les vacanciers en voiture qui descendaient dans le sud ou rentraient chez eux par l'ancienne Nationale 6.
21: Pas moyen d'avancer. Qu'est-ce qu'ils font devant aussi? Et l'autre Thierry, il n'y a vraiment pas de quoi. Ah, ils sont en panne par-dessus le marché. C'était bien la peine de nous doubler tout à l'heure. Ah, si j'avais su, je serais jamais parti en vacances.
20: Le Courtepaille de Cussy-les-Forges a même une histoire particulière. Construit en 1964, c'était le deuxième établissement de la célèbre chaîne, devenu au fil du temps le plus ancien encore debout en France. Dans une archive de 2020, André Leroy, qui en a été le directeur pendant 30 ans, se souvient d'une salle de resto restée dans son jus.
22: Elle est d'origine avec ses rideaux verts, ses banquettes, tout est resté dans son jus comme elle a été faite en 64. C'est magnifique avec ses vieilles tables, ses vieilles chaises, ses briques, la cheminée qui n'est pas la même, les banquettes vertes, des lanternes, c'est vraiment joli.
20: Ce décor authentique a même vu défiler des vedettes des années 70 sur la route de leur tournée, comme Michel Thor ou Claude François. Puis le rideau est tombé en 2020. Le restaurant a fermé et le bâtiment est resté 5 ans à l'abandon. La belle histoire, c'est qu'il a été repris il y a un peu plus d'un an par Christopher Bertrand, un ancien serveur de la chaîne.
23: J'ai démarré chez Courtepaille, j'avais 16 ans. Je travaillais à Courtepaille d'Apoigny, donc en faisant des études pour exercer le métier de tailleur de pierre. Donc ouais, rien à voir du tout. Et je suis revenu chez Courtepaille à Cussy-les-Forges. Les choses, parfois, vous savez, vous avez des opportunités dans la vie, il y a des petits clins d'œil, des petites choses.
20: Sous son impulsion, Courtepaille est devenu Courtepatte, un magasin spécialisé pour animaux. Une nouvelle enseigne qui vient de fêter ses 1 an d'existence. Le lieu a changé d'activité, mais il n'a pas perdu son âme. La preuve, toutes les semaines, des automobilistes s'arrêtent encore. Pensant venir manger, ils grimpent le petit escalier jusqu'à la porte avant de réaliser que les grillades ont laissé place aux croquettes pour chiens.
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